0: Des fruits et des légumes?
1: C'est presque mes aliments préférés. J'adore les légumes, les tomates, concombres, courgettes, carottes.
2: Oui, beaucoup de légumes et aussi des arbres comme des plantes, des tulipes, des roses, etc. Mais oui, les légumes, c'est trop bon, aussi les fruits.
0: C'est vrai, tu manges des légumes?
2: Ah oui, j'en mange beaucoup. Je me fais plein de salades. Maman, elle m'a appris à tout faire. Je mets dans un petit bol, je mets de la salade avec de la vinaigrette, des tomates, je coupe des avocats. Quelquefois, je mets des fruits aussi pour donner un petit peu de sucré.
1: Moi, j'aime pas trop la salade et les avocats. C'est les seuls fruits et légumes que j'aime pas trop.
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5: Arnaud Fromage, bonjour, bonjour.
6: Bonjour, bonjour.
5: Oh, ça fait beaucoup de bonjour, dites-moi. Bon Arnaud, aujourd'hui, quand le général de Gaulle vient en Franche-Comté?
6: Eh bien, il se passe toujours quelque chose. D'autant qu'il y est venu plusieurs fois dans la région, trois fois déjà à l'automne 1944 pour préparer la libération de Belfort, lors d'une réunion secrète avec le général Delattre de Tassigny et Churchill au château de Montalembert, à Metz, après la libération. Ensuite, quand de Gaulle est venu saluer les villes libérées, Besançon, Morteau, Grandcombe, Châteleux, mais ce n'est pas la dernière fois que de Gaulle va venir dans la région. En 1959, sur la route qui le mène en Alsace, il en profite pour aller faire quelques petites pauses dans le territoire de Belfort. À chaque fois, le grand homme descend de sa déesse noire et passe quelques minutes à discuter avec les habitants, stupéfaits de voir le général en vrai dans leur commune. À Rope, Saint-Germain, Felon, La Chapelle-sous-Rougemont, La Rivière, Fontaine, Foussemagne et à Angeau. Angeau, 206 habitants, où de Gaulle est accueilli par la foule dans l'unique rue ornée de drapeaux et de bandeaux bleu, blanc, rouge. Anecdote amusante, le village d'ailleurs, qui ne possédait pas autant de décorations, est allé les piquer chez les voisins de Dell.
5: Ah, bon, mais Arnaud, la grande tournée de Gaulle en Franche-Comté, c'était en 1962.
6: Oui, la tournée des Grands-Ducs même. Le 14 juin, il atterrit à la base aérienne militaire de Luxeuil, avant de se rendre à Vesoul, puis de filer vers Dole, à bord cette fois d'une Simca présidentielle. Ensuite, direction Arbois, puis Poligny, Lons-le-Saunier, où à chaque fois, il est accueilli en héros. Le lendemain, il continue sa tournée par le Haut-Jura, Saint-Claude, Morée, Morbier, Saint-Laurent, Grand-Vaux, Cise, un petit quart d'heure à Champagnole, et ensuite direction Équevillon, Onglières, Plénise et Sanzeau, avant de remonter dans le Doubs, un discours à Pontarlier, à Besançon. Bref, le marathon présidentiel se termine le 17 juin dans le territoire de Belfort.
5: Et bah dis donc, et pendant toute la durée de ce périple, il a eu un problème majeur.
6: Oui, pendant ces 4 jours en Franche-Comté, le général de Gaulle ne s'est pas contenté de prononcer des discours et de serrer des louches. Non, il a bien fallu qu'il dorme aussi. Or, Charles de Gaulle est grand, très grand même, 1m96 au garrot. Donc les préfectures vont galérer à chacune de ces étapes pour lui trouver un paddock à ses dimensions. D'ailleurs, l'Élysée a fait réaliser en avance des lits sur mesure. Alors, pour la première nuit de sa visite à Vesoul, l'on apporte donc à la préfecture le lit spécial du général. Sauf que l'année 1962 est très tendue. C'est la fin de la guerre d'Algérie, une partie des accords d'Évian est d'ailleurs négociée en secret au Fort des Rousses pendant ce voyage présidentiel. De Gaulle a échappé de peu à l'attentat du Petit Clamart, alors son service de sécurité est sur les dents. Ainsi, il lui déconseille de dormir à Vesoul même et préfère l'envoyer à la base aérienne de Saint-Sauveur, jugée plus sûre. Mais si les hommes et les véhicules ont pu faire le transfert, le lit, lui, eh bien, il est resté à Vesoul, dans les appartements du préfet. Et il y est toujours, d'ailleurs, parce que l'Élysée ne l'a jamais réclamé. Alors, l'histoire ne dit pas si De Gaulle a bien dormi ce soir-là, mais en tout cas, c'était pas dans un lit à sa taille.
5: Non, c'est certain, ça. Merci beaucoup, Arnaud Fromage, et puis à demain.
6: À demain.
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1: Cette petite dame qui est sur une petite voiturette rigolote, qu'est-ce que c'est ?
2: C'est une machine pour laver le sol.
1: Ah, sympa.
2: C'est sympa, c'est sympa. Et on se fatigue pas.
1: C'est difficile à conduire ?
2: Pas du tout.
1: Pas du tout. Essayer ?
2: Je n'ai pas le droit de vous faire essayer ma machine. Il vous arrive quelque chose, je suis en tort.
1: Ah oui, je comprends. En même temps, je risque pas grand-chose quand même.
2: Si elle s'en va, elle s'en va, la machine.
1: C'est vrai ?
2: Ah oui, oui, oui. Alors regardez, j'ai le pied sur le frein.
1: On roule un peu toutes les deux ensemble ?
2: Allez.
1: C'est maniable ?
3: Ah oui, très maniable.
2: Vous voyez, si je lâche, la machine, elle s'en va. Vous voyez ?
1: Toute seule. Oh. Allez pas vous faire le tram.
2: Non, non. Et là, vous avez les brosses, là, okay. Le suceur, le klaxon.
1: Ouais, avec ça,
2: hein, on ne
1: faire
2: bien.
1: Plus à personne.
2: Voilà.
1: Ah ben voilà, elle est en rade.
2: Non, non, j'avais laissé le frein. J'avais laissé le frein. Et ça fait 36 ans que je suis dans le centre jaune. Bientôt la retraite.
1: Dit-elle avec un grand sourire.
2: Ah ouais, ouais, ouais, j'en ai marre là. Là, je commence à en avoir marre.
1: Vous avez dû en voir, vous, hein, en 36 ans dans le centre jaune.
2: Oh que oui, j'en ai vu des directeurs, j'en ai vu des gardiens, j'en ai vu du monde. J'ai fait des connaissances. Comme je fais avec vous, on discute. Mais le monde a énormément changé. Hein. Beaucoup, beaucoup, beaucoup. Il n'y a plus personne, c'est mort. C'est mort, c'est mort, c'est mort. La preuve, regardez la place. Il n'y a personne. Hein.
1: Ah bah c'est vrai qu'en même temps, c'est fermé, là, à cette heure-ci.
2: Oui, ça ouvre à 10h.
1: C'est peut-être pour ça qu'il y a personne.
2: Non, mais même.
1: Et les gens, ils vous arrêtent un peu pour discuter, ça arrive ?
2: Ça arrive, on me félicite sur le travail. J'ai eu des cadeaux par des gens qui passaient.
1: C'est pas vrai.
2: Ah oui, on m'a offert du parfum, on m'a offert une plante. Ah oui, oui, oui.
1: Mais ça, c'était des amoureux discrets,
2: non,
1: hein,
2: non,
1: des amoureux transités.
2: Des dames. Mais c'était génial. De là, maintenant...
1: Geneviève, je vous remercie beaucoup pour cette petite conversation sympathique. Je vous laisse avec votre engin, il n'a pas de prénom ?
2: Non, non, il n'a pas de prénom.
1: Un petit coup de klaxon et on se quitte, toutes les deux ? Ah oui, c'est vrai, voilà. Que l'on entend presque pas.
2: Au plaisir.
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9: Adieu. Oui, qui te bon parler d'expression à Béboun Cachao. Littéralement, ça voudrait dire avoir une bonne dent. Mais en français, on dirait plutôt avoir un bon coup de fourchette.
1: Ah.
9: Qui est misant des coussata qui nous cita, qui sont las dents qui utilisent, mais qui est français qui est la fourchette. Ce qu'on peut remarquer qui est amusant, c'est qu'en occitan, ce sont les dents, alors qu'en français, c'est la fourchette.
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9: De la même famille qui utilise souben à quelle expression ? Surtout de l'omégrane paille, qu'on ait her hani qui vient de her et qui a cavé toutes les assiettes. Dans la famille, on utilise souvent cette expression. Surtout mon grand-père, pour moi, quand j'ai très faim, que je mange beaucoup et que j'ai fini les assiettes de tout le monde.
10: J'ai la dalle, j'ai faim, nourris-moi. J'ai la dalle, j'ai faim.
9: Mon petit frère qui est minge her, qui l'appellera mêlé ou la chichangle. Pramou qui est magre, coumieux chichangle. Mon petit frère ne mange moins. On l'appelle plutôt la chichangle, le lézard. Car il est maigre comme un lézard.
1: Qu'est-ce qui est à gras de meille ?
9: La glace, qui n'est eu coffre-fort, une sorte de mesran pais.
1: Des glaces dans chez tes grands-parents.
9: Un coffre-fort entier.
1: Merci, sœur.
9: Adieu.
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11: Il s'appelle Frédéric Brand et ça fait maintenant 17 ans qu'il travaille à l'élaboration des créments, des 4 millions de bouteilles de créments de l'entreprise Louis Bouillot à Nuits-Saint-Georges. Il nous fait voir l'envers du décor, mais d'abord on s'équipe de chasubles orange fluo.
12: Sur le site, il y a une centaine de personnes qui travaillent sur le site et c'est un site classé IFS BRC, c'est-à-dire qu'on respecte des normes qualité et sécurité consommateur et donc mettre des chasubles qui permettent l'identification des visiteurs avec un enregistrement bien adéquat.
11: Eh bien, allons-y, ouvrons cette porte.
12: Oui, on va y aller.
11: Oula !
12: Donc, en fait, ici, nous n'avons pas de cave enterrée. Les cuves font jusqu'à 7 mètres de haut.
11: Ah, oh.
12: 7 mètres de haut et une seule cuve représente le volume d'un petit domaine viticole. Ça représente environ 520 hectolitres de vin. Ici, nous avons dans cette cuverie-là 50 cuves différentes. Et cette diversité de cuves, cette quantité de cuves est importante parce qu'en Crémant de Bourgogne, nous sélectionnons les zones géographiques. Mais également, nous avons un grand travail au pressurage où nous séparons la cuvée et la taille que nous vinifions séparément. Et afin d'avoir une grande diversité de profils aromatiques qui vont nous servir de nos assemblages crémants futurs, nous avons besoin d'avoir une grande quantité de cuves qui vont pouvoir mettre en musique nos assemblages par la suite. Donc,

0: chacune de ces assemblages est une personnalité bien précise, avec son moment de dégustation et de plaisir propre. Et donc c'est grâce justement à ces diversités qu'on peut avoir ça.
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1: Depuis Brébant, à mi-chemin entre Arcis-sur-Aube et Vitry-le-François, avec Benjamin Guyot. Bonjour.
2: Bonjour.
1: 35 ans, vous êtes agriculteur ici et vous pratiquez l'agriculture de conservation des sols. Qu'est-ce que ça veut dire ?
2: Alors l'agriculture de conservation des sols, effectivement, ça n'a rien à voir avec du traditionnel. Premièrement, alors c'est déjà de couvrir au maximum son sol. Et du coup, de faire travailler les plantes, travailler les racines et toute l'activité biologique qui est liée, en fait. De ce fait, c'est plus des terres où le sol reste comme ça pendant des semaines et des semaines avec aucune plante. Dès que les récoltes sont faites, on essaie de toujours remettre une plante, voire des plantes, pour être plus performant, aller soit dans l'hiver ou jusqu'à l'implantation de la nouvelle culture. Et du coup, de remplacer toute cette activité biologique, ce qu'on appelle les couverts végétaux, qui vont venir petit à petit remplacer justement le travail du sol et surtout le travail excessif et en profondeur.
1: Il n'y a plus de labour ?
2: Alors tout à fait, l'agriculture de conservation des sols, du coup, la charrue, le labour est complètement proscrit, puisqu'en fait, le labour fait un reset à chaque fois qu'on utilise cet outil-là. Alors, il a aussi des avantages, bien entendu. Mais voilà, du coup, faut pas bouleverser ce qu'on appelle les horizons. Donc, bien entendu, la couche superficielle de sol, par exemple, les 5 premiers centimètres, on veut surtout pas qu'elle se retrouve à 20 centimètres. Donc, il faut absolument proscrire, effectivement, la charrue.
1: L'agriculture de conservation des sols, c'est plus ou moins de travail pour l'agriculteur ?
2: Pour moi, je pense que c'est moins de travail. Mais malgré tout, pour ma part, c'est plus de pics d'activité. Quand on dit plus de sol nu,

0: implantation des couverts végétaux le plus rapidement possible, et ben ça veut dire qu'on sort déjà d'une récolte et les périodes de récolte sont déjà très tendues. Donc en fait, on enchaîne ces pics là, mais malgré tout, plus de travaux vraiment en profondeur ou au cas par cas. Donc on gagne du temps quand même dans les champs. Au niveau des couverts végétaux utilisés, on est sur des multi-espèces, hein, jamais d'espèces solo. Hein. Chez moi, ce qui fonctionne bien, mais c'est aussi mon propre système, il y a toujours une base facélie, moutarde, et également une base tournesol. Donc ce tournesol-là, pour mes voisins, ça ne correspondrait pas, mais pour moi, ça correspond, puisque j'ai accès en fait à des matières organiques sur lesquelles voilà, je peux rééquilibrer ce qu'on appelle des rapports C sur N, carbone sur azote.
1: C'est aussi utiliser moins de produits, de pratiquer ces couverts végétaux, cette agriculture de conservation.
0: Alors tout à fait, hein, le but, c'est d'atteindre le système entre guillemets vertueux et de faire travailler donc les plantes à notre place et bien entendu bah, réduire les intrants petit à petit. Depuis 3 ans maintenant, et notamment en azote, on arrive vraiment à lever le pied et continuer de produire en quantité.
1: Merci Benjamin Guyot, agriculteur à Brébant dans la Marne.
0: Bonne journée, au revoir.
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3: La chanson que je ferais, ça serait pour rendre heureux ma famille. Et ça dirait que je t'aime. J'aimerais pas que vous vous séparez ou que ce soit dommage que vous êtes plus là pour nous faire des câlins, des bisous et voilà.
4: Moi, si je devrais choisir une chanson pour ma mère, ça serait « Elle a les yeux revolvers ».

0: moi, ça serait une chanson qui s'appelle « Ensemble » qu'on a créée avec un animateur où ça parle de l'amitié.
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2: Une aventure de 30 ans. Françoise Chavaldini n'est pas peu fière de son entreprise dont la renommée n'est plus à faire.
3: C'est une belle aventure, avec ses hauts, ses bas, mais c'est plutôt positif. Alors, pour la région de la commune de Dzi, c'est très important parce que ça fait vivre le village non seulement l'été, mais même l'hiver. Il y a quand même, ici à Dzi, il y a des personnes qui habitent Dzi et qui travaillent ici à Sodez. Donc, ça fait quand même un flux, ça fait de l'économie et c'est quand même pas mal pour un petit village à flanc de montagne, d'avoir une telle activité aujourd'hui au centre de Dzi. Nous ne sommes pas les seuls, comme vous savez, et donc ça fait quand même vivre le village et une certaine effervescence, même l'hiver et pas seulement l'été, quand il y a les touristes.
2: Et en trois décennies, la production s'est développée à vitesse grand V.
3: On a revu, si vous voulez, notre système de commercialisation. On sait, comme on est dans une dynamique environnementale, on a plutôt préservé donc pour la ressource. On s'est cantonné déjà en Corse, en région PACA, un peu Paris. On a un peu d'export qui nous reste fidèle, c'est la Guadeloupe. Voilà. Mais très peu parce que c'est voulu, c'est dans notre façon de contribuer, si vous voulez, aussi avec l'environnement, si vous voulez, de faire très attention.
2: Voilà. Et la gamme s'est étoffée.
3: En plastique, donc du litre et demi, du litre, du 50 et du 33. Nous avons deux bouteilles plastiques pour le CHR en 1 litre. Nous avons donc toute la gamme vert, 1 litre, 75, 50 et 33. Et ensuite, nous avons aussi la gamme gazeux en litre CHR. Et en vert gazeux, nous avons le litre, le 75, le 50 et le 33. Et ensuite, on a développé aussi les aromatisés. Aujourd'hui, nous sommes au citron. Elle va se compléter dans les années qui viennent avec le citron corse, donc naturel, pas de sucre, citron plat 50 et 40 gazeux citron.
2: Françoise Chavaldini met ses espoirs pour l'avenir dans les infrastructures routières. Pour elle, les routes ne sont plus adaptées, notamment pour les camions de livraison. Pour elle, rien n'a été fait depuis 30 ans.
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1: Un circuit court aujourd'hui à Saint-Pierreville. Nous sommes au nord-ouest de Privas avec Sabine Loulier pour découvrir Castanaïs.
2: J'ai décidé de créer une ligne de cosmétiques qui sont fabriqués avec les châtaignes que l'on produit sur l'exploitation. Et donc cette ligne de cosmétiques, elle est certifiée bio et nos châtaignes sont bio et AOP châtaignes d'Ardèche.
1: Et donc aujourd'hui, Sabine nous propose une crème corps et une crème visage.
2: Donc la particularité en fait de la châtaigne, elle est multiple. D'abord, la châtaigne est très riche en sucre, ce qui permet d'avoir ce côté très très hydratant de la crème. Également, la châtaigne contient du tanin, qui est issu, vous savez, de l'arbre et de la sève. Le châtaignier contient beaucoup de tanins. Et donc, ces tanins, en fait, ont un rôle un petit peu antioxydant qui permet de faire que la crème convienne aux peaux qui sont un peu rosacées, vous savez, des peaux un peu atopiques, des peaux un petit peu fragiles. Et puis, troisième effet, et pas des moindres quand même, ce sont les polyphénols qui sont très riches et condensés dans la châtaigne et qui en font un anti-âge naturel imparable. Pour l'instant, l'accueil est plutôt favorable, très favorable. C'est vrai que les Ardéchois sont très surpris. Ils ne connaissaient pas, évidemment, je leur dis que c'est normal parce que ça n'existait pas avant. L'usage en cosmétique est encore balbutiant.
1: Et c'est donc en profitant des 12 hectares de sa châtaigneraie multicentenaire que Sabine a décidé de se lancer dans l'aventure Castanaïs. Et donc forcément, en parallèle de ses produits cosmétiques, vous avez également toute une gamme de bonnes choses à déguster.
2: C'est une gamme qui est assez restreinte, mais qui va à l'essentiel. De la crème de châtaigne, de la crème de châtaigne saveur peine d'épices, de la farine de châtaigne et des châtaignes au naturel. Et qui fonctionne bien, quoi, qui reçoit aussi un bon accueil de la part des clients. Donc c'est chouette, franchement, c'est une super aventure.
1: Bon, et vous savez quoi ? C'est une belle aventure aussi parce qu'elle résulte d'une belle histoire d'amour.
2: J'ai rencontré mon mari donc il y a 30 ans maintenant. Et mon mari est fils de castanéiculteur. Moi, ça fait 30 ans maintenant que je vois mon mari passer énormément de temps dans ses châtaigniers. Tous les jours, il y va, il connaît les arbres, il sait ce qui se passe dans ces arbres, il suit l'évolution des arbres qui greffent. Parce qu'en fait, nous, on travaille sur une châtaignerie ancestrale et traditionnelle et nous ne plantons rien. Nous greffons. C'est un travail au long cours. Mon mari fait de la taille en prévision des greffons qui vont sortir, si tout se passe bien, de cette taille. Et donc, l'année d'après, il récupère ses greffons, il regreffe, donc on choisit nos variétés. Une chose aussi importante, c'est que mon mari est un des derniers à pratiquer une greffe en flûte traditionnelle sur laquelle on n'utilise absolument pas de mastic. Voilà, c'est-à-dire qu'on utilise la sève qui sert de colle. Et donc, tout le process est super naturel. Donc, moi, quand j'ai vu ça, je me suis dit, mais c'est un travail incroyable qui passe sous silence. Et donc, moi, je voulais essayer de donner à voir cette passion pour le châtaignier. Donc, c'est pour ça que j'ai aussi cherché à faire des produits qui soient élégants, qui soient vraiment de très haute qualité. C'est pour ça, d'ailleurs, que la crème que je produis, les crèmes cosmétiques, elles sont bio, mais elles sont dans des pots qui sont compostables et biodégradables, avec des étiquettes en papier, une encre, une colle qui sont non impactantes pour l'environnement. Vraiment, c'est l'essence même de l'Ardèche, sans aucun PFAS, sans aucun produit controversé. Et les produits, on peut les mettre au jardin quand on a fini de les utiliser.
1: 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Comme d'habitude, je vous mets toutes les infos qu'il vous faut sur ici.fr Drôme Ardèche, rubrique circuit court.
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1: Bonjour Serge Papagali.
2: Ah monsieur Thomas, bonjour, et cher Dauphinois, cher Dauphinois, bonjour également bien sûr.
1: On est samedi pour le Dauphiné Tour, aujourd'hui où est-ce qu'on part?
2: Ah vous allez voir, hommage au Grésivaudan, en Grésivaudan et aux Chalassiennes et Chalassiens au pied de la montagne de Bramfarine. Donc, je suis désolé mais c'est le vrai nom de la montagne, pas de ma faute. Hein. Donc on est où?
1: Au Chela,
2: bravo, ça farine Bram, au Chela, je sais pas... La Brame Farine. Elle en a marre d'être broyée, je sais pas quoi. Bref, une précision, en dauphinois, Chala, ça se prononce Sala, en fait. Sala. Ce qui veut dire faire un chemin dans la neige. J'ai appris ça, dis donc. Ah oui. D'où le nom du Chela, qui est un lieu de passage pour aller à l'étranger.
1: Ah.
2: À Chambéry, par exemple.
1: Ah, l'étranger, Chambéry.
2: Ah ouais, carrément. Ouais, donc, toi, t'es les autres étrangers, quoi. Bon. Le Chela, porte du Grésivaudan. Je précise également que le Chela n'est pas le village de naissance de la fameuse chanteuse Acouette, bien évidemment.
1: Oh,
2: oh bah attends.
1: J'avais dit.
2: Bien sûr, bah tu peux, ouais. on confond souvent le Chela et la Chela qui tombe les mains, rien à voir. Le Chela n'est pas le mari de la Chela. Enfin, en gros,
1: non
2: quoi.
1: Plus.
2: Voilà, ça veut dire. Chela qui, depuis, a coupé ses couettes d'ailleurs et a été retendue. Entièrement, alors que les habitants du Chela, eux, sont détendus, on va dire ça. Et ils n'ont pas de couette, bien évidemment. Entre Mortel de Maille et Pontcharra, le Chela est ici chez lui. Alors, c'est dur à dire ça. Le Chela est ici chez lui, allez-y, bien
1: le
2: sûr.
1: Le Chela est ici chez lui.
2: Oui, mais vous êtes un jeune professionnel de talent, plein d'avenir. Bref, c'est normal. Chela ou chez ici, comme vous voulez, ça n'empêchera pas le manoir de la Tour de prendre garde au village. C'est peut-être de là que vient l'expression la Tour. Prends garde au toit, pas à toi, au toit, car les toits coûtent cher, j'ai lu ça quelque part, entretenir, surtout dans un château du 16e siècle qui est au Chela. Alors vous allez penser, le Papagali, il a picolé de la chartreuse parce qu'il part un peu dans tous les sens, mais même pas, hein, vous confirmez.
1: Non, je suis témoin.
2: Voilà, je ne bois jamais en studio.
1: Jamais.
2: Voilà, toujours
1: en dehors.
2: Dans les toilettes. Une autre précision, si au Chela vous entendez parler de la Rolande, il ne s'agit pas de la péripatéticienne du coin, péripatéticienne, c'est dur à dire. En dauphinant de la pute, de la péripatéticienne du coin, non. Mais d'un espace naturel sensible. C'est vrai, c'est un peu comme ça. La péripatéticienne du coin s'appelle Josiane, ce que vous m'avez dit, mon cher Thomas.
1: Oh, bah oui.
2: M'a dit, vous la connaissez très bien, donc voilà. Alors, la Rolande, en fait, un espace naturel. Mais qu'est-ce qu'un espace naturel sensible? J'ai l'impression que la planète entière, actuellement, est un espace naturel plutôt sensible.
1: C'est
2: j'ai l'impression,
1: c'est,
2: voilà.
1: C'est vrai.
2: N'empêche que dans la Rolande du Chela, vit, écoutez-moi bien, la Rainette arboricole.
1: Oh.
2: Ça vous embouche un coin, comme dit l'autre. Ben, c'est son dernier îlot isérois en dehors de l'île Crémieux. Alors, si certains d'entre vous s'en moquent, ben, ils ont bien tort. Je vais vous dire pourquoi. Les Rainettes valent parfois bien mieux que les petites reines et les roitelets de cette terre. Protégeons-les, elles, surtout. Les autres, on s'en tape. Alors, tous ensemble, ce que je veux dire, allez,
1: on n'est pas des quand même.
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3: Bonjour à toutes et tous, bienvenue dans Affaires classées, le podcast. Nous sommes en 1875, au cœur de la Bigorre, dans le petit village de Montousset, pas loin de Bagnères. Un fermier du village est assassiné avec sa fille. La veille, trois inconnus leur avaient rendu visite. Question, qui sont ces étranges visiteurs? La suite, dans un instant.
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3: Nous sommes en l'an 1877. Les gazettes judiciaires de l'époque regorgent de faits divers, de vols, de meurtres. Pour quelques sous, certains n'hésitent guère à frapper, à tuer. Souvent, hélas, ces drames sordides impliquent des ressortissants espagnols sans ressources, des sans domicile fixe, errants de ville en ville, profitant de la quiétude des campagnes pour commettre leurs méfaits. En cette fin de 19e siècle, la France accueille nombre d'immigrés fuyant leur patrie après l'invasion de Napoléon, comme en atteste le procès qui va suivre. Ce matin du 12 mars, une imposante foule de curieux s'est amassée des deux côtés de la petite rue qui conduit de la prison au palais de justice de Tarbes. Tous guettent le passage, dans un instant, du convoi à cheval qui transportera les accusés du crime de Montousset. Voilà plusieurs jours que la presse régionale annonce ce qui sera le procès criminel de l'année dans le coin. Il est 11h. Le président de la cour d'assises, M. Léniel, vêtu de son imposante robe rouge et noire, ordonne aux gardes qu'on introduise les accusés, deux hommes et une femme, dans le box. Ils sont jeunes, une trentaine d'années, de taille moyenne. Les deux hommes sont originaires de la province voisine de l'Aragon, tandis que leur voisine de galère est certes née à Tarbes, mais de parents espagnols. L'affaire a débuté 2 ans plus tôt. Dans la soirée du 25 novembre 1875, le trio arrive d'Auch en diligence à la gare de Lannemezan. Ils vont marcher, à pied, toute la nuit, en direction du petit village de Montousset, dans le canton de Bagnères-de-Bigorre, qu'ils atteignent enfin au matin suivant.
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3: Leur traversée ne passe pas inaperçue. Des paysans, déjà au champ, scrutent ces inconnus. Qui sait s'ils ne sont pas là pour voler ? Un petit garçon les voit, aiguisant leur couteau au bord d'un sentier. C'est à lui que le trio réclame son chemin. « La ferme des Campistrous, tu sais où c'est ?» Arrivé à destination, il toque à la porte et tombe sur Philippe, le chef de famille. C'est Louise, sa fille, que la dame du trio demande à voir. Elle dit être une ancienne amie. Direction, un champ proche où Louise est à pied d'œuvre. Quand elle aperçoit sa visiteuse, elle se jette dans ses bras, l'embrasse avec effusion et propose au trio de passer la nuit à la maison. Dimanche 27 novembre, Rosalie, une voisine des Campistrous, s'étonne de voir les volets fermés. Elle frappe à la porte. Personne. Louise. Silence. Un sombre pressentiment envahit Rosalie qui part alerter Monsieur le maire, lequel se transporte sur place, accompagné de quelques hommes. Un épouvantable spectacle les attend. Philippe, le chef de famille, gît inanimé dans son lit. Une mare de sang s'écoule à travers le matelas. Un double bâillon noué derrière la tête et fortement serré a été posé sur sa bouche pour l'étouffer ou l'empêcher de crier. Des plaies béantes sur sa poitrine, son cou, sa tête lui ont été infligées par une arme blanche. Et Louise, elle, c'est dans l'écurie que son cadavre mutilé sera découvert, lardé de coups de couteau. Pour les gendarmes de Bagnères, il n'y a pas à chercher bien loin. Le vol est le mobile de ce double meurtre. Les meubles ont été fouillés, le linge des armoires jeté au sol. Un objet va pourtant retenir leur attention.
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3: C'est un cache-nez noir et blanc. Rosalie, la voisine, est formelle. Il appartient à l'un des deux hommes arrivés la veille. Elle a croisé le trio quand il se dirigeait vers la ferme en début de soirée. Et bizarrement, tout ce beau monde a disparu. Nul ne sait à ce stade qui sont les deux hommes à l'accent espagnol qui accompagnaient la visiteuse qui se disait amie de Louise Campistrous. Elle, en revanche, est très vite identifiée. Elle se nomme Marie Viau. Née à Tarbes, elle s'adonne depuis longtemps à la prostitution dans les rues du chef-lieu de la Bigorre. Selon les policiers, Marie s'est mise en ménage avec un certain Francis Badel, un homme fort dangereux, condamné par 3 fois et fraîchement sorti de prison après avoir failli assassiner un compatriote. Sa spécialité, c'est le vol d'argent et malheur à la victime qui lui résiste. Un voleur patenté, capable de tuer sa proie? Voilà qui dessine le portrait idéal du suspect numéro 1 dans l'enquête ouverte sur le crime survenu le 26 novembre à la ferme de Montoussé. Reste une question. Comment Marie Viaud a-t-elle fait connaissance avec Louise? La réponse ne tarde pas. Quelques mois avant son assassinat, la jeune paysanne avait fait un petit séjour derrière les barreaux à la prison de Tarbes à cause d'un menu larcin. Et c'est là que Louise et Marie s'étaient liées d'amitié, à tel point que Louise lui fit promettre qu'il faudrait passer la visiter une fois dehors à la ferme familiale. Immature, Louise avait glissé une imprudente confidence. Philippe, son père, avait longtemps vécu aux Amériques. Il en était revenu riche, très riche, et pour preuve, il cachait sous son matelas des lingots d'or et 30 000 francs en espèces.
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3: Une confidence qui ne tomba pas dans l'oreille d'une sourde. Marie en parla aussitôt à son amant, lui aussi en prison. C'est pour s'emparer de ce joli magot que Marie Viaud conçut le projet de rendre visite à son ex-voisine de cellule, aidée des deux hommes que les policiers ne tardent pas à identifier comme étant les deux frères Badel, Francis et Valentin. Mais où sont-ils passés? Le lendemain du crime, le trio sanguinaire a déjà traversé la frontière afin de se planquer en Espagne. Grâce à l'entraide entre les deux pays, les trois suspects seront malgré tout interpellés vite après. Face au juge, Marie Viaud se met à table et elle raconte. Profitant de l'hospitalité du vieux campiste Rousse, le trio assassin entamait la soirée en savourant les spécialités culinaires de la ferme de Montoussé avant de tuer le père et sa fille. Selon ses deux compères, c'est Marie Viaud qui a décidé d'achever le vieil homme.
5: « Il faut en finir, et vite, sinon les gendarmes vont arriver !»
3: Joignant le geste à la parole, elle s'empare d'un couteau de cuisine posé sur la table et elle le tend à son compagnon.
5: « Vas-y, achève-le !»
3: Détail sordide, une fois les deux meurtres commis, la jeune femme s'est mise à danser, ivre de joie, à l'idée du magot qu'elle imaginait découvrir dans les armoires de la ferme. Mais sa joie sera de courte durée. Malgré une fouille approfondie, les trois compères ne trouvent pas une seule trace du butin dont Louise avait parlé à sa copine de cellule en prison. Ni lingots d'or, ni billets, ni pièces de monnaie. Le butin se résumera à quelques vêtements. Deux robes, un parapluie, des boucles d'oreilles, des chemises, des draps et une montre.
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3: Un butin bien dérisoire face à la guillotine que les trois assassins encourent à présent. Inculpés du crime de vol suivi de meurtre, commis avec préméditation, ils retournent à la prison de Tarbes, et pour longtemps, la même où naquit leur sanglant projet criminel. Le procès aux assises s'ouvre au printemps 1877. La presse locale et nationale est là. L'affaire passionne l'opinion publique car, aux yeux de tous, les frères Badel ne sont que des exécutants. Le cerveau du drame, l'instigatrice, c'est Marie, la diabolique. Dans l'inconscient populaire, la femme donne la vie, pas la mort. Et comme chaque fois lorsqu'une femme est accusée d'un crime horrible, la foule accourt. Face aux magistrats et aux jurés, les frères Badel semblent résignés, convaincus que leur sort est déjà scellé et qu'ils finiront coupés en deux par la lame du bourreau. Mais Marie, jeune et belle, joue la comédie jusqu'au bout. En pleine audience, elle tombe à terre, en proie à des attaques nerveuses. Simule-t-elle la folie pour échapper à la peine capitale? Un médecin accourt, il lui fait respirer des sels. Marie se calme, repose sa tête sur l'épaule d'un gendarme et l'audience reprend. Au nom de la société, l'avocat général, M. Dumoulin, requiert la peine de mort contre les trois accusés, unis dans le crime, unis dans le châtiment. Une heure suffira à la cour pour rendre son verdict. Peine de mort pour Marie Viau, peine de mort pour Francis Badel et prison à vie pour le jeune frère Valentin. C'est le 12 mai suivant que Francis sera guillotiné. Marie aura plus de chance. Elle est graciée par le chef de l'État. Devenue une détenue modèle, elle sera libérée 25 ans plus tard, en 1902.
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3: Et de sang, c'était ce nouvel épisode du podcast. Je vous propose de nous retrouver dans un prochain rendez-vous avec cette fois-ci un petit voyage dans le temps en juillet 1992. Un curé d'origine basque est découvert dans les toilettes d'une aire d'autoroute en Charente-Maritime. Que s'est-il passé ? Réponse dans un prochain numéro. À bientôt.

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3: Hello.
4: Bonjour, bienvenue dans Décibel. Et bonjour à votre traducteur aussi, Pierre-Édouard Bélanca. Bonsoir Pierre-Édouard.
5: Bonsoir Émilie.
4: C'est Pierre-Édouard qui va nous faire la voix de Stephen Triffitt. Alors avant de parler, Stephen, je propose qu'on écoute l'étendue de vos talents. Voici Sinatra.
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4: Et voici Stephen Triffitt.

0: Bravo, bravo Steven. Steven qui depuis des années donc parcourt le monde en chantant le répertoire de Frank Sinatra. Vous n'êtes pas américain comme Sinatra, vous êtes anglais Steven. Racontez-moi comment vous êtes arrivé à la musique de Frank Sinatra.
1: Well, I first sang a Sinatra song.
2: La première fois que j'ai chanté une chanson de Sinatra, c'était dans un karaoké.
1: Many years ago,
2: il y a de très nombreuses années à Tenerife.
1: And, a friend of mine opened
2: et un ami
1: a karaoke
2: moi
1: bar,
2: a ouvert un bar à karaoké et j'y suis allé pour le soutenir et j'ai bu quelques verres et c'était terminé.
1: New York.
2: Voilà, en karaoké j'ai chanté New York, New York et les gens ont dit « Waouh, tu sonnes comme Frank Sinatra !» Donc je me suis dit « Ok ».
1: Donc
2: je suis fan de Frank depuis 15 ans.
1: I was working in Tenerife, but when
2: je travaillais à Tenerife, mais quand je suis rentré en Angleterre, j'ai décidé que comme les gens pensaient que j'avais une voix, je me suis dit que je chanterais dans quelques pubs et quelques clubs. Et j'ai fait beaucoup d'artistes, donc Frank Sinatra, Elton John, Billy Joel. Tout ce que je chante, les gens me disent « Ah, mais ça sonne comme Frank !» Donc je me suis concentré sur Frank Sinatra. Et puis j'étais dans un programme télé en Angleterre qui s'appelait « Star in Their Eyes » où les participants font semblant d'être des gens qu'ils ne sont pas. Et j'ai gagné vraiment la finale, mais j'ai perdu la finale. Et puis après, j'ai été invité à aller aux États-Unis pour jouer le rôle de Frank Sinatra dans un spectacle américain dans la salle Copa.
0: Oui, au Sands.
2: Au Sands,
0: le Sands Hotel, qui est l'hôtel mythique de Las Vegas.
2: À Atlantic City.
0: Alors, ce qui est fou, c'est que non seulement votre voix ressemble à celle de Frank Sinatra, mais également votre attitude, et puis vos grands yeux bleus, ne me dites pas. Ce sont des lentilles, Steven, ou ce sont vos vrais yeux bleus comme Sinatra?
1: These are my own eyes.
2: C'est mes vrais yeux.
0: Non, c'est incroyable. Et voilà, et ce look évidemment très chic qu'on adorait chez Frank Sinatra et qu'on retrouve chez vous. Évidemment, aux États-Unis, en Angleterre, j'allais dire dans le monde anglophone, Sinatra, c'est une religion. Comment trouvez-vous le public français par rapport au répertoire de Sinatra?
1: I find the French audience very, very good.
2: Je trouve que le public français est très bon, même s'ils ne comprennent pas ce que je dis entre les chansons. Ils comprennent la musique.
1: Et
2: puisque la musique est internationale, Frank Sinatra, comme vous l'avez dit, était international. Donc, tout le monde a sa chanson préférée. Chaque pays a sa chanson préférée. Et en Europe,
1: the favorite songs,
2: une des chansons favorites, c'est Strangers in the Night.
1: Everybody loves Strangers
2: Tout le monde aime Strangers in the Night ici.
1: Frank Sinatra hated
2: Mais Frank Sinatra détestait cette chanson.
0: Et vous l'aimez? You like it?
2: Il détestait. Ouais, moi je l'aime bien.
1: He also hated My Way.
2: Il détestait également My Way.
1: Or Comme d'habitude, as you call it.
2: Yes. Comme d'habitude, comme vous l'appelez ici.
0: Comme d'habitude. Bienvenue en France,
1: That's the one,
0: Steven. Alors Sinatra, les amis, c'est pas compliqué, évidemment, c'est une légende américaine. 150 millions de disques vendus, 2000 chansons enregistrées sur 59 albums studio. Enfin, c'est absolument incroyable la carrière de cet artiste. Et donc avec nous ce soir, il y a Steven Triffitt, un artiste anglais qui chante partout dans le monde depuis des années les chansons de Frank Sinatra. Je crois que le premier album que vous ayez acheté de toute votre vie, hein, quand vous aviez 13 ans, Steven, c'était Frank Sinatra.
1: Yes, it was.
2: Oui, c'était le cas.
1: Everybody else was listening to punk.
2: Tout le monde écoutait du punk.
1: And I bought my first Frank Sinatra.
2: J'ai acheté mon premier album de Frank Sinatra.
1: Of different songs of his.
2: Un mélange, une compilation de différentes chansons.
1: I was the nerd.
2: Oui, j'étais un nerd, en quelque sorte.
0: Ah, c'est génial. Alors, ça vous a emmené très loin, quand même, cette histoire de Sinatra, vous le racontiez tout à l'heure, à la télé, puis aux États-Unis, qui est quand même le pays de Sinatra. Ça les énerve pas, les Américains, que ce soit un Anglais qui chante mieux qu'eux-mêmes les chansons de leur idole?
1: They didn't know I was English.
2: Ils savaient pas que j'étais anglais.
1: The director of the show,
2: le réalisateur, le metteur en scène du spectacle et les gens qui étaient avec moi dans le spectacle savaient que j'étais anglais, mais le public ne le savait pas jusqu'à ce que ce soit annoncé.
1: Much later on in the run
2: bien plus tard,
1: show,
2: pendant la tournée, et surtout à Las Vegas d'ailleurs.
1: I was being interviewed,
2: j'étais interviewé, now, comme maintenant. Et je parlais comme ça,
0: avec un petit accent,
2: avec un petit accent américain.
1: And then by the end of the interview,
2: et puis à la fin de l'interview, je parlais plutôt avec cet accent très anglais.
1: Translate that one.
0: Il a réussi à traduire ça, Pierre-Edouard, pas de problème. Et en même temps, c'est drôle parce que ça fait comme une British Invasion, vous savez, comme dans les années 60, où les Beatles et les Rolling Stones sont allés envahir le marché du rock américain. Ben là, voilà, c'est Stephen Triffitt de Londres qui débarque aux États-Unis, mais aussi d'ailleurs partout en Europe, partout dans le monde, hein, vous chantez Sinatra. C'est un spectacle qui tourne absolument partout, Stephen.
2: Oui, on a fait des concerts un peu partout dans le monde.
1: If people invite me, I will
2: si les gens m'invitent, j'y vais. C'est aussi simple que ça.
1: Sometimes with massive bands,
2: parfois avec des groupes gigantesques, et même dans des endroits comme la Turquie où on se dirait que Franck n'aurait pas été très très grand. À Istanbul par exemple, j'ai fait des shows, des concerts gigantesques à l'époque où je pouvais aller à Moscou encore d'ailleurs. Ça fait quelques années que je n'y suis pas allé maintenant.
1: The music hall in Moscow, which is the major hall.
2: On faisait le music hall à Moscou qui est gigantesque et le public russe adore cette musique. Donc évidemment, c'est un phénomène mondial.
0: Et il paraît, Stephen, que vous avez chanté avec Mick Jagger à l'anniversaire de Bob Geldof. C'est vrai, ça?
1: That is true.
2: C'est vrai.
0: Wow. Yes. Mais quelle vie! What a life!
1: Bob Geldof, Brian
2: Bob
1: May,
2: Geldof,
1: Jules Holland.
0: Il y avait Brian May aussi, de Queen.
2: Brian May, ouais. Jules Holland également.
0: Yeah. Oh là là, incroyable.
1: Yeah, on his 50th birthday.
2: Pour son 50e anniversaire. Bob a maintenant peut-être 70 ans, quelque chose comme ça, donc ça fait une vingtaine d'années.
0: Alors, il y a un truc qui est quand même assez fou chez Frank Sinatra, c'est qu'il fumait comme un pompier, il buvait comme un trou, il enchaînait les nuits blanches et pourtant il gardait sa voix de crooner. Quel est votre régime, Stephen? Est-ce que comme Frank, vous fumez et vous buvez beaucoup, ou est-ce que vous êtes obligé de faire attention à votre voix?
1: I used to smoke.
2: Avant, je fumais.
1: Now I don't.
2: C'est plus le cas aujourd'hui.
1: Mais boire,
2: un petit peu.
1: But I don't like Jack Daniels.
2: Mais j'aime pas le Jack Daniels.
0: C'était ça l'alcool de choix de Frank Sinatra? C'était du Jack?
1: Jack Daniels and also Chivas Regal.
2: Daniels et le Chivas Regal également.
1: And a bit of vodka.
2: Et un petit peu de vodka.
0: Le petit déj des champions.
2: Oui, exactement.
0: Ça, c'est terrible. Avec, évidemment, avec modération, les amis, vous le savez. Mais c'est une vraie question.
2: Exactement, avec modération.
0: Comment entretenir cette voix qui, finalement, est votre outil de travail, Stephen?
1: Because I was in the West End in London.
2: Comme j'étais au West End à Londres pendant 4 ans et demi à faire 8 concerts par semaine, j'ai dû trouver une manière de garder ma voix.
1: And I've never been taught how to sing.
2: Et on m'a jamais appris comment chanter, donc c'est une technique que j'ai apprise au fur et à mesure des années et en faisant beaucoup de concerts. Que le pire que vous puissiez faire, c'est de trop parler.
1: And even whispering is not good.
2: Même murmurer, c'est mauvais.
1: I hum.
2: Mais je hum beaucoup. Je fais ça au fur et à mesure de la journée. Je fais ça en permanence. Et c'est comme ça que j'échauffe ma voix et que je la garde chaude. Je ne fais pas les échauffements comme beaucoup de gens font comme ça. Je ne suis pas d'accord avec ça. Donc je hum au fur et à mesure de la journée et ça garde ma voix fraîche et lâchée. Ça marche pour moi. Et beaucoup, beaucoup d'eau surtout.
0: Chanter Frank Sinatra, ça n'est pas juste chanter, c'est interpréter. Écoutons 3 chansons cultes de Sinatra qui demandent, il me semble, des talents un peu différents. Quand il chante « It was a very good year », là c'est carrément un acteur qui est en train de jouer.

0: quel registre de Sinatra préférez-vous chanter, jouer, Steven?
1: Well, it's difficult because some
2: c'est difficile parce que
1: songs that everybody
2: certaines
1: knows,
2: des chansons que tout le monde connaît, il a enregistré tard dans sa vie.
1: But some of,
2: mais certaines des favorites chansons ont été enregistrées plus tôt dans sa vie. Donc, dans mes concerts, il y a un petit peu toutes les airs.
1: Now, ever since I gave up smoking,
2: donc, depuis que j'ai arrêté de fumer, mon amplitude de voix s'est agrandie. Donc, ça me permet de faire le jeune Sinatra et le vieux Sinatra. Et en fonction de l'époque, j'essaie de reproduire ce style en particulier. Quand Frank était très vieux, il ne tenait plus ses notes aussi longues. Elles étaient beaucoup plus courtes. Donc, ce que j'essaie de faire, c'est utiliser le style du jeune Sinatra pour les chansons du plus vieux Sinatra. Donc, j'espère que vous avez un peu le meilleur des deux mondes. Personne ne se plaint. On n'a pas reçu de plainte encore. Au contraire, ils disent, eh bien, j'ai entendu Frank enregistrer 4 différentes versions de My Way et maintenant j'ai entendu une 5e grâce à vous. Donc, je prends ça comme un compliment.
0: Alors, vous pouvez prendre ça comme un compliment puisque le fils de Frank Sinatra, un de ses enfants, Frank Sinatra Jr., qui a dit « Stephen Triffitt is the best, the greatest because he captures the soul of my father. Stephen Triffitt est le meilleur, le plus grand parce qu'il a capturé l'âme de mon père. » Quand on reçoit un tel compliment, waouh, ça doit donner des ailes de la part de la famille de Sinatra.
1: Yes.
2: Oui.
1: It's one of those things that now stays with me.
2: C'est une de ces choses qui reste avec moi en permanence maintenant parce que dans ce milieu, ce métier, il y a des moments merveilleux et des moments plus bas. Donc les moments merveilleux sont vraiment extraordinaires et les moments difficiles sont vraiment très difficiles. Tout le monde traverse ça. Donc quand j'ai un moment difficile, je me rappelle des choses comme Frank Jr. qui dit ça à propos de moi. J'ai rencontré aussi Tina Sinatra, sa plus jeune fille, qui est venue voir un de mes concerts à Los Angeles. Donc je me rappelle de choses comme ça qui aident et qui me boostent.
0: Stephen Triffitt, c'est la voix, c'est The Voice. Écoutez-le chanter Fly Me to the Moon. C'est sur son album de 2014, The Definitive Rat Pack.
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0: Prince is back, la voix est de retour. C'est donc Stephen Triffitt, notre invité de ce soir, qui est sur scène et qui interprète le répertoire de Sinatra d'une manière sublime. Écoutez Stephen chanter Strangers in the Night.
1: Strangers

0: C'est génial de se dire qu'en 2025 et 2026, puisque les dates sont déjà annoncées, on peut aller à un concert et profiter avec un orchestre de tout ce répertoire de Sinatra qui nous a quittés donc en 1998. Vous vous souvenez, Steven, quand Sinatra est mort?
1: I do. Oui. I was working on a cruise ship.
2: Oui, je travaillais sur un bateau de croisière à l'époque.
1: Being a guest artist.
2: En tant que artiste invité.
1: I had all of a sudden.
2: Et tout d'un coup, beaucoup de gens sont venus me voir pour me dire « Oh, on est tellement désolé. » Et je dis « Quoi ? Qu'est-ce qui s'est passé ?»
1: Frank is
2: dying. Et on me dit « Oh, tu sais, Frank est mort. » D'accord. Je savais pas. Et on me disait « Wow, je suis désolé. » Comme s'il faisait partie de ma famille. Et on me disait « On est tellement désolé, tellement désolé.
1: » Ok.
0: Il a bien vécu, Frank Sinatra. Il est mort après 82 années d'une vie quand même assez folle. En première partie de votre spectacle, il y a un ami à vous qui s'appelle Mark Adams et qui lui chante du Dean Martin. Dean Martin était un des meilleurs amis de Sinatra. Ils étaient ensemble donc dans le Rat Pack. C'était cette bande de voyous, disons, de voyous showbiz et de chanteurs. Il y avait aussi Sammy Davis Jr., etc. Vous avez recréé votre Rat Pack alors, c'est ça, Steven?
1: Yeah, we do have a Rat Pack show.
2: Oui, oui, on a un spectacle Rat Pack également.
1: In West End.
2: On était dans West End à Londres ensemble. C'est comme ça qu'on s'est rencontrés dans un spectacle qui s'appelait le Rat Pack Live de Las Vegas. C'était au Théâtre Savoy à Londres et dans beaucoup.

0: New York. Tiens, d'ailleurs, je ne vous ai pas demandé quelle est votre préférée, votre chanson préférée de Sinatra, bien sûr.
1: I can quote Frank Sinatra.
2: Je peux citer Frank Sinatra. Là, il a dit qu'on lui demandait toujours quelle était sa chanson préférée, et il répondait, c'est comme lui demander quelle est votre nourriture préférée. Est-ce que c'est du steak ou est-ce que c'est des la glace? Mais on aime les deux, mais pas en même temps. Donc ça dépend de l'humeur, en quelque sorte. Donc je pense que parfois ça peut être une chanson comme All the Way.
1: And other times, all my tomorrows.
2: I bet all my tomorrows.
1: Don't you go away mad? That's another one.
2: Don't you go away mad? C'est une chanson qu'on n'entend pas assez. Et je la chantais quand on était à Las Vegas. Ça, c'est vraiment de très très bonnes chansons.
1: Emotive as well, in different ways.
2: Qui sont très émotives de plein de manières différentes. Et surtout, All the Way, ça fait pleurer les gens, vraiment.
0: J'imagine évidemment qu'avec toutes ces années à étudier, Frank Sinatra a chanté. Vous avez dû vraiment regarder toutes les vidéos disponibles, les concerts filmés, les interviews filmées, justement. D'après vous, c'était quel genre d'homme alors ? Il a une réputation un peu sulfureuse.
1: His reputation depends.
2: Sa réputation dépend d'à qui vous demandez.
0: Si on demande aux filles, c'est pas terrible, hein.
1: Yes. I've met a few of his women.
2: Quelques-unes de ses femmes.
1: They all had different things to say.
2: Elles ont des choses très différentes à dire à son sujet. Certaines dont on ne pourrait pas les dire à la radio.
1: He was very, very generous to his friends.
2: Il était très généreux envers ses amis.
1: But very unforgiving if.
2: Mais par contre, il était impitoyable si vous le trahissiez de quelque manière que ce soit. La relation très célèbre qui a fini avant qu'ils se remettent et qu'ils redeviennent amis après 20 ans de rupture amicale, c'était Sammy Davis Jr. Sammy l'avait énervé, il avait dit quelque chose dans la presse et Frank ne l'a pas pardonné avant de très nombreuses années. Je crois que c'était l'événement ultime, c'est ce qui les a rapprochés au final. Mais comme je disais, oui, il était très généreux, c'était un père très aimant. Oui, il avait ses relations.
0: Et le côté alors un peu bandit, bon, je suis sicilienne comme lui, donc je sais bien qu'on a très vite fait de nous cataloguer de mafieux, mais il y a des histoires de Sinatra. Était-il ou pas en cheville avec la mafia? Est-ce que le FBI le surveillait vraiment? C'est quand même des histoires légendaires. Vous avez étudié ça ou pas?
1: Well, he was from Hoboken.
2: Eh bien, il était de Hoboken.
0: Dans New Jersey.
1: And Hoboken.
2: Et Hoboken. C'est de là que viennent c'est là qu'on envoyait les immigrants italiens. Et on les laissait là. Et le gouvernement américain ne faisait pas attention à eux. Donc il fallait qu'eux-mêmes fassent attention à eux. Donc les familles siciliennes, comme la mafia ou comme vous voulez les appeler, les gens allaient voir ces familles pour les aider, pour de l'argent, pour du travail, pour tout ça.
1: Et
2: bien sûr, la manière dont ça fonctionnait, c'est qu'ils vous faisaient une faveur et vous leur deviez une faveur. Et donc la mère de Frank Sinatra était la mère de Hoboken pendant un petit moment, avec l'aide de la famille, bien sûr. Donc c'est comme ça que les rumeurs sont arrivées. Il connaissait ces gens, bien sûr. C'était le résultat de sa propre famille. De son enfance. Oui, il a probablement rendu quelques services pour eux.
1: Le fait de
2: faire élire Kennedy président, c'était Frank qui a fait une faveur au Kennedy, qui parlait à tous ces gens de famille, et ces voyous, comme vous disiez. Et puis ça s'est mal passé, et puis ils ont voulu le tuer, et puis ils ont voulu voir un concert, et puis ils l'ont aimé à nouveau. Donc oui, il y avait une relation bizarre, mais c'était à cause de l'époque dans laquelle il est né, de où il vivait, de où il a été élevé. Je ne crois pas qu'il ait fait vraiment quoi que ce soit d'illégal pour la mafia. Mais oui, il avait ses connexions, tout simplement, à cause de son éducation et de là où il a grandi. Tout le monde, c'était le cas de tout le monde là-bas.

0: Merci beaucoup d'être venu nous voir, Stephen Triffitt. Sinatra, le 110e anniversaire, la tournée The Voice is Back. Merci à notre invité Stephen Triffitt et à Pierre-Édouard Bellanca qui a assuré la traduction.
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0: Bonsoir Alain Chamfort.
6: Bonsoir Émilie.
0: Bienvenue dans Décibel. Je ne peux que vous féliciter ce temps fort, Chamfort. Ça m'a fait la semaine quand c'est sorti.
6: Ah oui, à ce point.
0: J'adore ce petit jeu de mots. C'est comme vous. C'est drôle et chic.
6: Bon, bah, on a réussi notre coup. Alors, c'est bien. C'est un petit peu l'idée qu'on voulait. C'est avoir quelque chose qui résume effectivement le contenu de cet album. Quoi.
0: C'est tellement mieux que Best Of.
6: Oui, voilà. C'est un peu commun. C'est un peu réchauffé. Tout le monde. Bon, voilà. Ça fait renouveler un petit peu la présentation de ce genre de disque.
0: Exactement. On va parler de ces temps forts qui se déclinaient déjà en spectacles qui sont donc maintenant sur disque et aussi en livre, richement illustré, c'est un bonheur. Temps fort, donc c'est un triple CD avec les hits.

0: dates des plus anciens ou plus récents d'ailleurs.
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0: C'est Whisky Glass avec Sébastien Tellier. Dans le CD2, c'est votre sélection, vos chansons préférées. Et puis dans le CD3, les inédits, les remixes et les duos. Donc c'est pour toujours, mais en fait, à la faveur d'un remix, on peut toujours un petit peu modifier sa chanson des années plus tard.
2: Si on veut refaire des nouvelles versions, on peut.
0: Voilà,
2: oui,
0: c'est possible.
2: Voilà. Enfin, en ce qui concerne les remix, là, ils sont. D'abord, ça a été confié. C'est pas moi qui les ai faits. C'est un garçon qui s'appelle Aéroplane.
0: Ouais.
2: Et il est parti des versions originales. Donc, de toute façon, c'est encore la version originale qui a lieu aujourd'hui d'être.
0: Ouais.
2: Voilà. Donc, ça n'enlève pas l'angoisse qu'on a quand on vient chanter pour la première fois sur un disque.
0: Allez, écoutons une chanson que vous connaissez par cœur, les amis. C'est Manureva qui est en version single dans les temps forts. C'est des triples compilations

0: On vous a entendu hein, chanter chez vous. Ça va, c'était pas mal. Manu Reva, Alain Chamfort, c'est le premier titre du premier CD de cette triple compilation qui en fait est comme une introduction au travail d'Alain Chamfort. Si vous l'avez suivi de loin ces années en disant ah, je l'aime bien, mais est-ce que je connais vraiment son travail? Là, en fait, il y a une très bonne sélection.
1: Alain. Voilà, c'est fait pour ça en réalité. Ouais. Parce que les gens qui me suivent depuis le début, ils connaissent toutes mes chansons. C'est plus une invitation à ceux qui ont une idée comme ça, qui ont été séduits par deux trois chansons, puis qui connaissent pas véritablement mon travail. Donc c'est un truc plus complet. Voilà, c'est de me suivre dans mon parcours pendant, je sais pas, ça a démarré un peu autour de Manu Reva, un petit peu avant, je crois, et puis jusqu'à aujourd'hui, parce qu'il y a des extraits des derniers albums et même des inédits. Voilà, donc c'est une présentation plus globale de ce que j'ai fait, quoi.
0: Moi, ce que j'aime chez vous, j'aime plein de choses chez vous, Alain Chamfort, mais c'est à quel point on ne peut pas dire de quand date telle ou telle chanson. La Grâce, par exemple. La Grâce, ça pourrait être de l'année dernière, ce qui est le cas. Ça pourrait être une chanson des années 70. On ne sait pas, on ne sait pas.
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0: Ça tient à quoi l'intemporalité d'une chanson?
1: Je crois que c'est être en accord, en connexion avec son époque, quoi. C'est-à-dire d'avoir toujours une curiosité pour la façon dont on doit avancer dans son processus personnel, mais aussi intégrer les notions d'arrangement, de production qui évoluent constamment. Ouais. Le son bouge tout le temps. Enfin, il y a tout est en mutation constamment, mais la musique elle est en évolution constante. Alors, c'est des rencontres de styles différents qui viennent d'un seul coup se cohabiter, fusionner. Et puis ça emmène encore plus loin, et etc. Et la musique a toujours évolué comme ça, donc il n'y a pas de raison que ça s'arrête. Et si on est attentif à ces effets-là, à ces aspects, on s'inscrit toujours dans son époque, et on c'est ce qui fait un petit peu l'intérêt des choses. C'est pour ça aussi que je continue à travailler, parce que j'ai toujours aimé participer à ce qui se passe, quoi.
0: Oui.
1: Et pas être à la traîne ou revenir sur des vieilles recettes que j'ai utilisées il y a 20 ans ou 30 ans. Je pense que chaque moment doit tenir compte de l'environnement dans lequel il est produit, quoi.
0: Et c'est vrai que savoir se renouveler, c'est aussi une de vos qualités, on s'en rend compte, même en enchaînant les tubes. J'aime bien parce que je suis la seule à dire le mot tube. Alain ne dit pas le mot tube.
1: Moi
0: je pense
1: aussi,
0: que t'as pas trouvé ça très élégant. Ça va?
1: Mais oui, on prend les mots qui ont été définis pour traduire certaines choses, quoi.
0: Enchaînons les hits.
1: Voilà.

0: y a une chanson de vous que j'ai découverte, moi, dans ces temps forts. Et pourtant, Dieu sait que j'ai écouté votre discographie. Mais celle-là, j'étais passée à côté. C'est « Aime-moi ». C'est une reprise d'Elvis, une adaptation de Love Me Tender.
1: Ah, mais elle est récente, hein, c'est-à-dire que on a fait ça avec Duval, Jacques Duval, pour une émission où on me demandait de faire une réinterprétation, une adaptation d'une chanson. J'ai pensé à celle-ci. Et puis bon, c'est avec Jacques ne fait pas que de la traduction.
0: Oui.
1: il a apporté son état d'esprit. Et donc, c'est récent. Elle fait partie des inédits, quoi.
0: Oui, c'est ça. Les inédits remix et duo, c'est le dernier disque. Ouais. Et j'avoue que oui, voilà. Là, j'ai fait, oh, c'est pas vrai. Et alors pourquoi aviez-vous choisi Elvis Presley? C'est marrant.
1: Parce que c'était pour le cadre de. Je peux parler d'une émission de télé?
0: Oui, bien sûr.
1: C'était pour Taratata, parce que chaque fois Nagui demande à ce qu'on fasse une.
0: Oui.
1: Voilà, un truc un peu original et tout ça. À force de faire l'émission, il faut bien trouver des nouveautés, des nouvelles idées. Et je ne sais pas pourquoi, j'ai pensé à ça. Et en réalité, c'est une chanson extrêmement connue, évidemment, incontournable, mais en même temps, c'était l'idée de la détourner, justement, et d'en faire quelque chose d'autre, quoi.
0: Ouais. Donc, vous pensiez connaître Alain Chamfort et vous pensiez connaître Love Me Tender d'Elvis Presley, eh bien, oubliez tout ce que vous saviez, parce que là, c'est une version sur laquelle j'ai craqué. Je suis ravie de la partager avec vous. Elle fait partie, oui, des chansons inédites de ces temps forts d'Alain Chamfort qui viennent de sortir.

0: ce je t'aime final, Alain. Oh waouh.
1: Essayer de, oui, de trouver le ton, c'est pas toujours facile, parce que je n'ai pas voulu le faire chanter, que sinon ça fait je t'aime. Donc
0: voilà, c'est trouvé. Ça c'est le rayon Lara. C'est Lara Fabian qui chante je t'aime. Voilà, non mais là le dire comme ça, c'était génial. C'est aussi un livre, un beau livre aux éditions GM. D'ailleurs, je crois qu'on peut faire un package entre les disques et le livre.
1: Absolument.
0: Ce sont des entretiens donc avec Maud Berthommier. Et je dois dire que c'est déjà c'est passionnant, mm-hmm. parce que pourtant Dieu sait que vous êtes généreux en interview et que vous racontez des anecdotes à qui vous en demande. Mais là, vraiment, dans le livre, on apprend des choses. Et puis il y a ces photos.
1: Ah oui, l'iconographie, oui, bien sûr. Alors ça, c'est un peu des choses que j'ai retrouvées chez moi, parce que le livre s'est fait assez rapidement quand même, ouais. Indépendamment des entretiens avec Maud, on a passé plusieurs jours. Sinon, effectivement, comme il voulait l'illustrer, alors après, c'est compliqué d'aller au-devant des photographes qui ont fait des photos,
0: oui.
1: leur demander, etc. Donc j'ai trouvé chez moi toutes ces photos qui existaient, et puis les photographes sont prévenus, mais si oui. veux, on n'avait pas le temps de les prévenir à l'avance. Quoi.
0: J'aime bien parce que j'ouvre au hasard et par exemple page 70, on vous voit rigoler en studio avec Véronique Sanson par exemple.
1: Ouais,
0: voilà, il y a vraiment des photos perso qu'on n'a jamais vues, des photos prises sur scène, les pochettes d'albums, etc. Et ça m'amène à vous poser la question de l'image, parce que Alain Chamfort, vous avez quelque chose en commun avec beaucoup de chanteuses, mais pas beaucoup de chanteurs, c'est que on vous a beaucoup dit que vous étiez beau. On a beaucoup commenté votre apparence, votre élégance, votre physique. C'est vrai que c'est un très d'habitude réservé aux chanteuses, voilà, à qui on fait des compliments, sollicités ou pas d'ailleurs. Comment vous avez vécu ça, vous ?
1: Écoutez, heureusement que quand on est soi-même concerné, on est toujours, on doute beaucoup sur son physique, on est toujours,
0: ouais.
1: En tout cas, moi, j'étais toujours complexé, soit parce que je me trouvais trop maigre, soit trop grand, soit que j'avais les cheveux trop crépus. Il y avait toujours, on a toujours quelque chose qui va pas. Donc bien heureusement. Et puis en revanche, c'est vrai que si j'avais pas eu ce visage-là, je pense que Claude François m'aurait pas proposé de chanter. C'est-à-dire que ça a été aussi un élément qui a contribué à ce que d'un seul coup, il m'a demandé de chanter parce qu'il s'est dit, il va peut-être plaire aux minettes. Enfin, en gros, c'était ça. Donc ça a été aussi un élément qui a contribué à me faire connaître. Et peut-être me faire apprécier aussi, pas dire le contraire. Mais après, ça peut être aussi un certain. On ne peut pas se reposer là-dessus, quoi. Parce que d'abord, ce qu'on appelle beau, c'est très relatif, c'est chacun a sa notion. Et puis en plus, ça ne dure pas. Donc, c'est une chose qu'il faut savoir dès le départ et il faut réussir à sortir de ça et de trouver une autre manière d'intéresser les gens,
0: ouais.
1: Plus par le contenu de ce qu'on fait, par la qualité éventuelle, et s'écarter de plus en plus de cette idée d'apparence, quoi, qui peut être aussi négative, enfin, parce qu'il y a des gens qui, justement, parce qu'ils vous trouvent peut-être trop avenant, comme ça, sur un plan physique, peuvent aussi avoir un rejet, en disant, ça fait trop... vous savez, des acteurs trop beaux, admettons, ouais. on les trouve un peu insipides. Quoi.
0: On les prend pas pour tous les rôles. Ouais,
1: voilà,
0: bien sûr.
1: Donc... Le cinéma a beaucoup démontré que le physique, finalement, qui comptait, c'était celui qui avait du caractère, celui qui pouvait intriguer, qui pouvait, produire une certaine méfiance. Enfin, je veux dire, il y a plus de rôles autour de gens qui ont des physiques un peu étranges que des gens beaux. Ça laisse un peu indifférent, quoi. Mmh. Ça touche les très jeunes filles, mais au-delà de ça, on passe à autre chose. Vous voyez, on sait aussi que ça peut être quelque chose qui n'est pas forcément positif, quoi. Voilà, il faut faire attention à ça, quoi, effectivement.
0: Et c'est bien, parce qu'avec cette façon de penser, pas de lifting.
1: Non.
0: Il y en a, en revanche, pour les chansons, on l'a dit, des petits liftings, des petits remixes sur... Dans cette compilation Temps Fort, il y a une version par Aéroplane de Manureva. Voici la version remixée.

0: Les remixes, les reprises, tout ça, c'est quelque chose qui vous plaît, qui vous amuse ?
1: Moi qui suis...
2: Je sais pas quoi vous dire, parce que ça dépend... Si on arrive à faire des reprises et les amener vers quelque chose de différent, les repersonnaliser, justement, leur donner une autre audience, enfin une autre écoute, oui, ça peut avoir de l'intérêt. Après, vous savez, si on parle de la chanson qui a été la plus reprise, c'est My Way, quoi, par
0: My
2: exemple.
0: Way. Évidemment, ouais, alors, comme
2: d'habitude. Quand ça lui permet d'avoir une résonance internationale, etc., c'est formidable. Quand il s'agit de mettre un traitement de son juste un peu différent dessus, ça me suffit pas, quoi. C'est pas quelque chose que je trouve pas suffisamment d'intérêt dans ce genre de travail. Maintenant, ça permet peut-être d'être diffusé sur d'autres antennes, ça permet peut-être de toucher un public différent. Voilà. Alors je peux pas être contre, mais j'en vois les limites, quoi.
0: Oui, ouais, voilà. Ouais. Vous parliez tout à l'heure, vous évoquiez vos débuts, donc avec Clo-Clo qui vous met sur le devant de la scène. Claude François, ça c'est le tout début de votre carrière. Souvent on dit c'était mieux avant. Moi, je me demande ce que vous pouvez faire maintenant avec le succès, avec la confiance en vous-même, j'imagine, même artistique, que vous avez eu au fil des années et que vous ne pouviez pas faire avant, justement. Qu'est-ce qui est mieux maintenant? Qu'est-ce qui est plus libre, voilà. Libéré?
2: Moi, j'ai l'impression qu'on est toujours un peu sur la ligne de départ.
0: Hein. Ah,
2: c'est vrai? Oui. Disons que ce qui me rassure, c'est de, en tournant le dos à ce que j'ai fait, en regardant dans le rétroviseur, plutôt c'est de constater qu'avec tout ce que j'ai fait, ça me dit que je suis capable de l'avoir fait. Ça me rassure sur les possibilités que j'ai, je dirais. Mais ça ne veut pas dire pour autant que ça me rassure sur mon avenir, parce que j'ai toujours cette angoisse de plus être capable. Dès qu'on doit redémarrer, on doit refaire ses preuves tout le temps. Enfin, c'est comme ça que j'ai entrepris mes albums. J'avais jamais l'impression de m'asseoir sur un divan extrêmement confortable avec tout un public qui était là à m'applaudir.
0: Ouais.
2: Non, à chaque fois, il faut reconquérir, il faut continuer à ne pas décevoir ceux qui vous ont suivi, qui vous ont apprécié. Et puis, soi-même, c'est aussi une remise en question. Je veux dire, c'est un challenge aussi par rapport à soi d'avoir un objectif comme ça, de pouvoir se surprendre encore, de pouvoir sortir de soi des choses qu'on n'a pas encore entendues. Enfin, il y a quand même cette volonté-là. Moi, j'ai toujours eu ça en moi et je me suis jamais reposé sur mon acquis, mais j'ai toujours l'impression qu'il était très fragile, quoi.
0: Alors que là, quand on l'a dans les mains, franchement, que ce soit le livre « Temps fort », Alain Chamfort, les entretiens avec Maud Berthomier chez GM Édition, ou ce triple CD « Temps fort », on se dit quand même « Waouh, quelle carrière !»
2: Ouais, ça me fait plaisir de considérer que tout ça a pu avoir lieu. Et je suis fier et je suis content de monter sur scène parce que j'ai un répertoire qui me plaît.
0: Ouais.
2: Mais j'ai envie de pas me décevoir et que ce répertoire il continue à m'apporter le même plaisir. Mais avec le temps, on devient de plus en plus exigeant. Donc j'attends de moi encore beaucoup plus et les gens qui travaillent avec moi. Mais c'est ça le challenge, c'est ça qui est beau, quoi, finalement.
0: Dans le CD numéro 2, la sélection d'Alain, sont vos chansons préférées, il y a une version symphonique de « En regardant la mer ». J'aimerais qu'on en écoute quand même quelques notes, parce que c'est une beauté. On dit ça.

0: merci beaucoup d'être venu nous voir, Alain Chamfort. On vous souhaite encore plein de concerts. Et puis, vous reviendrez bientôt nous voir, de toute façon.
1: Ah bah, si vous m'invitez, je reviens, hein,
0: toujours,
1: ça c'est sûr.
0: Alain, toujours.
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3: Bonjour la France, j'espère que tu vas bien la France. La France, je pense bien à toi, je pense bien à tous les pompiers qui sont mobilisés dans tous ces départements. J'espère que ça va aller mieux, je vous embrasse très fort les gars. Comment ça va Éric Bastien ?
4: Eh ben, j'ai les mêmes pensées également pour tout le monde, pour tout ce qui se passe. Ben, ça va Valérie, c'est la dernière semaine là. Hein.
3: C'est la dernière semaine les petits amis en direct, après ça sera du best-of et puis à la rentrée ça sera plus nous. Voilà. Alors pour cette dernière semaine, on vous fait un cadeau surprise mystère. Oui, ben c'est comme ça. Il y a des choses dans la vie, on n'a pas besoin de tout savoir. Tout ce que je peux vous dire, c'est que le gagnant vendredi de la finale, il gagne un séjour exceptionnel pour la 5e édition du Ici Live qui aura lieu en septembre.
4: Wow, là là.
3: Vous n'aurez pas un seul nom de la programmation musicale, c'est là la surprise. En revanche, ce que je peux vous dire, c'est que la ville et l'office du tourisme de la Ciotat, plus votre radio ici, vous offrent le voyage en train depuis une grande ville, les transferts, 3 nuits dans un hôtel magnifique, 2 invitations chaque soir pour le festival, une sortie en bateau avec l'association Les Carènes et évidemment une visite exclusive des coulisses. Voilà. Ça, c'est le premier prix pour vendredi. Qu'est-ce qu'on gagne si on ne gagne pas ça ?
4: Vous savez, ici, Provence m'a quand même communiqué quelques informations en ce qui concerne la programmation musicale. Évidemment, la star à la Ciotat, c'est Joe Malongo.
3: Ah oui, d'accord.
4: Non, mais Joe Malongo vient avec, en première partie, sa fille, Inès Malongo. Ça, c'est un espèce de blues note qui est à découvrir.
3: Je sens qu'on est parti pour 4 minutes de tunnel.
4: Oui, et Roger voilà. Et son Big Bang, Roger Malongo et son Big Bang sera de la partie également.
3: D'accord.
4: Et tout le monde vient avec sa machine espresso. Bien sûr, 32 dosettes, 6 verres en verre.
3: C'est magnifique. Allez, on accueille nos deux premiers candidats de la semaine, Alban et Emmanuel. Comment ça va, les amis ?
4: Bonjour.
5: Bonjour.
3: Alors,
5: au taquet.
3: Au taquet, oh, bien sûr.
5: Et alors ?
3: Alors ?
4: Il est bon, lui.
3: Alors, Alban, tu joues avec Isidro Mardèche. Tu habites les Vences, en Ardèche.
6: Tout à fait.
3: Ça va vers l'Ardèche, là ? C'est pas trop le bordel ?
6: Eh ben, un petit peu chaud, quand même. Petit peu chaud.
3: Mais, voilà. Mais les incendies, ça va en Ardèche ? On n'y est pas ?
6: Non, ça va. Okay. Ça va.
3: C'est déjà
6: pour
3: ça.
6: Pour le moment, c'est maîtrisé. Voilà.
3: Ok. Alors, tu es mariée à Victor, tu as une fille qui a 9 ans, qui s'appelle Gloria.
6: C'est ça.
3: Dis donc, j'espère bien. Tu as un chat qui a 19 ans.
6: C'est ça. Céleste.
4: Tu as bien vécu. Hein.
3: Dis donc, 19 ans, c'est bien. Hein.
6: Mon chat fidèle, voilà. Alors, un peu sénile quand même.
3: Oh, pauvre 19 ans.
6: Ah oui. Elle oublie qu'elle a mangé, donc elle réclame sans arrêt à manger.
3: Ah non, mais ça, c'est le truc des vieux, ça. Les vieux, ils ont tout le temps faim, comme les mômes. Mais si, les vieux chats, comme les vieux hommes. Alors, on t'appelle Banette, Mélida. Banette.
6: C'est vrai. C'était mon petit prénom enfant. Et voilà, j'ai des collègues qui m'appellent encore comme ça.
3: Ah bah d'accord.
4: Et on se lève tous pour elle.
6: Voilà.
4: Banette. Maintenant, bon. Oh, écoutez, c'est
3: alors, je sais que c'est l'été. Je sais que c'est la dernière semaine de cette émission, mais va falloir se reprendre. Au niveau des vannes, j'aimerais pas partir sur un mauvais souvenir.
4: Assure d'échec.
3: Alors, tu es infirmière en EHPAD depuis toujours.
6: Depuis, oui, on va dire ça.
3: Voilà, avant, tu étais en région parisienne, et c'est depuis 4 ans que tu t'es installée en Ardèche. Donc, du coup, tu es en infirmière dans quel EHPAD près de chez toi?
6: Oui, l'EHPAD de Chambonas, d'ailleurs, qui vous écoute tout le temps, surtout en cuisine.
3: Ah.
6: Salut
4: l'EHPAD.
3: Salut l'EHPAD de Chambonas.
6: Je les embrasse très fort.
3: On les embrasse. Alors, nous allons tout de suite marquer le premier point, parce qu'il y a un moment donné, faut marquer.
6: Jouer.
3: Allez, tiens, je te mets Véronique Sanson. Ouais, de l'eau de pluie, de l'eau de là-haut, il y a des endroits où ça serait bien qu'il pleuve. Alors, le premier distributeur automatique vendait de l'eau bénite. Est-ce que c'est vrai ou faux, top chrono? Le premier distributeur automatique vendait de l'eau bénite.
6: Ah ben, on va dire que c'est vrai.
3: T'as bien raison, c'est vrai. Au 1er siècle avant Jésus-Christ, en Égypte, Héron, en Alexandrie, imagine un mécanisme qui va distribuer automatiquement une petite quantité d'eau bénite lorsqu'une pièce est introduite dans la machine. Voilà. Magnifique. Premier point pour Alban.
4: Emmanuel, comment ça va, Emmanuel?
5: Oui, bonjour.
4: Ah là là, Emmanuel, ici, tout rien. Tu sais, Emmanuel, Valérie l'a évoqué, c'est la dernière semaine en direct, on est en best-of jusqu'à fin août. C'est donc, pardonnez-moi, mais la dernière semaine pour moi de finir sur les odeurs. Hein, vous finissez dans les odeurs au niveau des sondages, vous, Valérie. Moi, je veux gagner cette semaine.
3: Ah oui, voilà. Oh, bah, ça, on a de... Oui, ah. Bah, tout le monde veut gagner, mon petit chat.
4: Emmanuel, Emmanuel, je compte sur toi, s'il te plaît.
5: Oui,
4: alors,
5: oui.
4: Très très belle présentation qu'on va faire à poil, tout de suite. Parce que notre Emmanuel d'Issitoren, alors on vient de me communiquer cette info que j'avais pas sur ma fiche merveilleusement préparée.
5: Oui, tout à fait, j'ai un bruit.
4: Ah non, maître Kikandon qui est avec nous cette semaine.
5: J'ai la canicule, donc voilà. Quoi.
4: T'as posé nu ? Mais oui. À quelle occasion ?
5: Alors, c'était une campagne pour Greenpeace au G7 en 2009.
4: Ouais.
5: À Suissey, dans un domaine où je travaille depuis 30 ans.
4: Ok.
5: Domaine viticole, où ils ont pris Greenpeace, c'est beau d'ailleurs, parce que, en fait, on s'est remarqué que la canicule avance sur les vendanges.
4: Voilà, donc c'était pour parler du réchauffement climatique.
5: Ils ont pris les vendanges, comme le vin, comme aspect vraiment au changement climatique, déjà en 2009.
3: On veut la photo.
4: Oui, mais c'est bon, d'accord, c'est très bien. Mais nous, voilà, on veut te voir dans le petit appareil. Mais oui.
3: Pourquoi petit ?
5: Mais vous l'avez direct, vous tapez Greenpeace avec Sensor Tunic.
4: Ah oui, on va regarder.
3: Écoute bien.
4: Attends, on va regarder, on va en parler.
5: Du monde, à Mexico, à Madrid, je crois aussi. Il a fait venir 10 000 personnes. Où on a posé nu.
4: Bon, ben, on va
5: rien. Nous, on était 750 dans les vignes.
4: Ouais, quand même. Alors, Emmanuel, tu habites à Azé-sur-Cher, c'est en Indre-et-Loire, t'es célibataire, t'as un chien qui s'appelle Igloo, donc déjà, c'est rafraîchissant. Fais du bien. Et en ce moment, tu fais t'es en reconversion, tu fais quoi?
5: Là, j'étais, dans un stage, en fait, de présentation de podcast, en fait, de radio.
4: Ah, super, ça. Tu fais un atelier de création de podcast.
5: Pour remplacer Eric.
4: Bon, écoute, vas-y, de toute façon, On a trouvé la photo.
5: J'étais avec une association Culture du Cœur.
4: Ouais, j'ai vu parce qu'en fait tu interviews des groupes de musique.
5: Et Radio Béton,
4: voilà, et tu voudrais faire donc des créations. Enfin, t'es en train de travailler autour d'un podcast. On va reparler de tout ça parce que t'es un artiste, t'as fait plein de choses.
5: Mais
4: on va jouer, bien sûr.
5: Voilà.
4: Ouais, ouais, on y va. T'as raison. C'est parti, petit extrait. À tous ceux qui sont en galère, d'ailleurs, dans les trains en ce moment, je ne critique pas, mais voilà, je sais que c'est quand même compliqué comme sujet. La Mauritanie dispose du réseau. Je pense à risotto, j'ai faim. La Mauritanie dispose du réseau ferroviaire le plus dense de toute l'Afrique. Top chrono, vrai ou faux?
5: Le plus dense?
4: Ouais, ouais, le plus important de toute l'Afrique, la Mauritanie.
5: Allez, je dirais.
4: Oh. Allez, c'est faux. Oui, tu as raison, la Mauritanie ne possède qu'une seule ligne ferroviaire. 704 km principalement utilisés pour transporter du minéral de fer. Donc, elle est loin de le plus gros réseau.
3: Alban, un point. Emmanuel, un point. Et là, tout de suite, vous écoutez ici. Je marche seul. Allez, je marche seul avec JJG et Jean-Jacques Goldman. On vous aime. À tout de suite, petit canard.

0: seul, Jean-Jacques Goldman. C'est de la bonne musique de début de semaine, ça, j'ai l'impression.
1: Sur ici.
0: Bah oui.
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1: Alors, ici, nous sommes avec Alban qui a un point, Emmanuel qui a un point. Emmanuel, écoute-moi bien. T'as répondu.
0: Allez, on va dire gronder,
1: une seconde après le gong. Donc, tu vas te reprendre, mon petit bouchon. Alors, Alban qui joue avec ici, oui. Drôme Ardèche. Alban qui est infirmière. Mais alors, époque petite, tu voulais être coiffeuse avec ta sœur.
3: Ah oui, oui, carrément, bah oui.
1: Et que.
3: On adorait.
1: Tu coupais les cheveux de ton frère. Vous coupiez les cheveux de votre frère.
3: Ah oui, pas moi parce que j'étais pas très douée. C'était plutôt ma sœur. Et franchement, elle gérait bien.
1: Mais est-ce qu'elle est devenue coiffeuse, ta sœur?
3: Pas du tout. Pas du tout. Elle est institutrice.
1: Ah.
3: Voilà.
1: Et ton frère, il fait quoi?
3: Mon frère, il est commercial.
1: Ah non, donc il a...
3: Je crois que ma sœur continuait à lui couper les cheveux de temps en temps.
1: Ça, j'adore. Ça, j'adore l'idée que ta sœur coupe les cheveux de ton frère. Alors, tu t'aimes bien un petit peu... bon, le sport, on est d'accord qu'à part du vélo, t'en fais pas.
3: Voilà, c'est oui, ça. Bah, je pédale pas mal en journée, mais sinon, non.
1: T'aimes bien le vélo, quoi.
3: Ouais, je me déplace à vélo, ouais. Bah, c'est plus pratique.
1: T'as bien raison.
0: Tour de France, ça suit sur ici, hein, tout l'été, là. Tour de France.
1: Dès qu'il peut, couper la parole.
0: Ah, mais non, je fais un petit placement pour lui. Hein.
1: Mais on s'en fiche, laisse-moi parler.
0: On s'en fiche pas du Tour de France, on est partenaires.
1: Eh bien, tu en parleras.
0: Vous allez vous fâcher avec le partenaire.
1: Je m'en fous, tu parles de ça avec tes candidats. Laisse-moi tranquille. Oh là là, la relouterie du gars. Bien, alors. Mais oui, alors, mon petit chat, il paraît que tu cuisines. Tu as eu pour tes 40 ans une crêpière. Eh oui. Et tous les vendredis. Tu fais des crêpes parce que t'es un peu...
3: Oui.
1: Ouais, t'es bretonne d'origine.
3: C'est la tradition. Le vendredi, bah, c'est des crêpes. Oh des crêpes et des galettes.
1: Oh
3: voilà.
1: mon Dieu. Ça, on adore. Parce que tu es d'où en Bretagne?
3: Alors, Finistère.
1: Ouais.
3: Du côté de Roscoff.
1: Ah d'accord, ok. Donc du coup,
3: voilà.
1: Rien à voir avec la Drôme Ardèche?
3: Rien à voir, mais voilà, j'aime les deux régions. Voilà.
1: Ok, bien. Alors, ma petite bretonne, on va marquer un deuxième point avec la deuxième question vraie ou faux. Tiens, je te mets un extrait de Sacha Guitry.
4: 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Nous verrons ça demain. 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Non, ne me dites rien.
1: Alors, bien on va sûr, parler là, de Sacha bien. Guitry. Comédien français et metteur en scène et génie. Alors, il paraît que Sacha Guitry a redoublé 10 fois la classe de 6e. Et il y fêta d'ailleurs ses 18 ans. Est-ce que c'est vrai ou faux? Top chrono, 5 secondes. Est-ce qu'il a vraiment redoublé 10 fois sa 6e? Vrai ou faux?
3: Faux.
1: Et non, c'est vrai. Il a redoublé 10 fois. Alors, pas du tout parce qu'il était mauvais élève, mais parce qu'il était indiscipliné. Il a été renvoyé de 11 écoles. Donc, bon, c'est quand même devenu l'un des plus grands auteurs du XXe siècle. Voilà, pas de point.
0: Emmanuel, qui a posé nu il y a quelques années, Emmanuel, qui est assez sur chair. Reconversion, tu l'as dit, tu prépares l'atelier de création de radio, tu fais de la photo aussi. T'as été animateur, guide, accompagnateur, ouvrier viticole. Mais t'as fait combien de métiers dans ta vie, Emmanuel?
5: Je suis plus vieux que mon grand-père, comme on dirait, quoi.
0: Ah ouais? Bah non, mais t'as fait plein de trucs, c'est bien.
5: Oui, j'ai eu la chance de pouvoir voyager et d'en profiter, quoi, et puis de me reconvertir par amour en Touraine. C'est une très belle région viticole, donc voilà, quoi.
0: Tu fais du rugby aussi depuis plus jeune. Oh, attends, ça rigole pas parce que t'as été vice-champion de France.
5: J'ai eu fait.
0: Ah ouais, t'as eu, mais bon, t'as été vice-champion de France cadet, c'est pas rien comme titre ça, Emmanuel.
5: Ouais, c'est pire, bah grave. Ouais, grave.
0: Pire,
5: et puis l'équipe juste après où moi, comme on dit dans le métier, dans le jargon, je me suis fait péter le genou, donc après j'ai pas été qualifié, mais bon, ils sont devenus quand même champion de France, l'US Tour. Voilà.
0: D'accord. Écoute, félicitations.
5: Je tiens à signaler.
0: Non, mais voilà, tu t'es remis à bricoler. D'ailleurs, tu peins. Voilà, t'as eu des félicitations d'un peintre professionnel il y a pas longtemps. Comme quoi, tu te débrouilles bien.
5: Oui, c'est ça, tout à fait.
0: Et puis on écoute la musique de Louis La Brocante parce que tu rénoves les vieux objets.
5: Alors, je la rénove, je les répare et puis ben, je m'en sers, quoi.
0: Bah oui.
5: Oui, tout à fait, c'est cool. Oui, c'est bien.
0: Et là, tu travailles sur un porte-manteau des années 20. Non, mais c'est génial tout ce que tu fais, ça.
5: Oui.
0: On adore les brocantes.
5: Oui, oui.
0: Alors, mon petit Emmanuel. Oui. À présent, il est temps de jouer. Tu parlais du genou que tu t'es pété, ça tombe bien, on va parler de médecine, d'urgence, avec cette question pour un point. Il est possible d'avoir une tendinite de la langue. Vrai ou faux? Top chrono. 5 secondes. Tu dis faux, c'est bien, t'es dans le chrono, impeccable. Et en plus, t'as raison, c'est faux, une tendinite, c'est une inflammation hein, d'un tendon. Mais la langue est un organe qui est essentiellement constitué de muscles, ne possède pas de tendon, donc il n'y a pas de tendinite de la langue. Bravo, Emmanuel.
1: Allez, un pour Alban, deux pour Emmanuel. Et là, maintenant, tout de suite, Clara Luciani, sous mon sein, la grenade. Vous écoutez ici, on vous aime. À tout de suite.

0: Allez, oui, prends garde. Clara Luciani sur Ici Midi 24.
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2: Nous sommes au taquet avec Alban qui a 1, Emmanuel qui a 2. Alban qui va tout cartonner maintenant parce qu'elle adore la musique. Il paraît que tu as été plusieurs fois voir l'enregistrement de Taratata.
3: Ah oui, oui.
2: Ah voilà, alors t'as vu qui en enregistrement?
3: Oh ben plein d'artistes, Zazie, Obispo, Ed Sheeran, et d'autres, Eddie Depreto, que j'adore, enfin voilà.
2: Et ben voilà.
3: C'était fabuleux.
2: Bon, t'aimes le karaoké, t'aimes chanter, tu connais bien les chansons?
3: Ben j'essaye, oui.
2: Bien, alors écoute-moi bien. Là, c'est un double mix de l'été, c'est-à-dire qu'il y a deux artistes qui vont s'enchaîner et un point par artiste que tu vas me trouver. Attention, écoute bien, c'est parti.

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1: C'est qui chante?
2: Alors, on a Jérémy Ferrou.
1: Ouais.
2: Et puis Paolo Conte.
1: Eh ben, c'est bien, bravo, oui.
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1: Et à quand de mai. On adore cette chanson.
0: Ah, oui.
1: Et bah ça fait 2 points, tu as 3.
4: Jérémy Frérot, c'est
1: quoi?
4: Frérot de la Vega.
1: Oui, bah c'est Jérémy Frérot qui chante. Alors,
4: deux, hein. Frérot est de la Vega.
1: Oui, oui, écoutez, c'est Jérémy Frérot qui chante. Voilà, laissez-moi tranquille.
4: Ça rattrape les 2 secondes de plus.
1: Voilà,
4: qu'il a pris Emmanuel,
1: exactement.
4: On est bien d'accord. Bon, Emmanuel. Oui, oui, oui. Emmanuel, on va juste lui dire un petit.
5: Il est passé il y a 15 jours à Saint-Avertin. En concert gratuit.
4: Ah bah alors c'est gratuit, alors c'est encore mieux. Dis donc, t'adores cuisiner les pâtes. Et alors, je découvre, c'est juste ce qu'on va se dire, parce que là, voilà, tu t'es autoproclamé champion du monde de la tartiflette. Dis donc.
5: Mais grave, c'est vraiment
4: champion du monde.
5: Mais oui.
4: Tu fais la meilleure tartiflette du monde. C'est pas très sommaire.
5: Oui, je t'invite quand tu veux, Eric.
4: Oui, bah écoute, avec grand plaisir. Hein.
5: Valérie, tant qu'à faire, c'est après dans le coin.
1: Bien sûr, oui, écoutez, la tartiflette, c'est bien pour mon gros cucu.
5: Mais oui.
1: C'est très bon.
5: J'ai appris ça d'une recette lorsque j'étais animateur, directeur de colo. Voilà, avec une cuisinière de montagne qui m'a dit les fondamentaux de la finale.
4: Eh ben, c'est bien ça.
5: Bonne
4: pâte. Très bien.
1: Ben voilà.
4: Roi des pâtes aussi, hein, puis des salades, fenouil, courgettes, citron.
5: Magnifique.
4: Non, mais ça donne faim. Alors qu'il a que 2 pauvres pieds de tomates quand même à la maison. Alors,
5: oui, c'est chaud.
4: Ah oui, il a 2 pauvres pieds de tomates, mais les pauvres, voilà, ils sont un peu fortement décédés.
5: La nature est belle, mais des fois, elle est
4: je sais. Voici ton quiz musique, mon petit Emmanuel. Tranquille, tu vas écouter 2 titres, tu vas devoir reconnaître qui sont les artistes. J'ai bien dit, pas les titres de chansons. Hein. Le nom des artistes, ou le groupe, ou le duo. Allez, on y va, c'est parti.

0: Bon, hé, hey, hein, t'as compris, top chrono.
1: Ah, la première, c'est Shakira, et Donna Summer peut-être la deuxième.
0: Aïe, mince. Alors, évidemment, c'est un clin d'œil. Alors, attends, c'est bien sûr, c'est un clin d'œil à la Coupe du Monde. Alors oui, c'est le Dai Dai qui est libre.

0: Alors tu m'aurais dit à la rigueur Gloria Gaynor, je l'aurais pris. Là c'est le groupe qui a repris la chanson de Gloria Gaynor, qui est le fameux Hermès House Band, le carton 98, la descente des Champs-Élysées. Tu y étais, je crois, en plus.
1: Oui, j'étais sur les champs.
2: Ok.
0: La première étoile.

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2: Et nous sommes au Taquet avec Alban et Emmanuel qui ont 3 points chacun. 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On reprend la compétition. Alors, ma petite Alban, il paraît que ton mari Victor est d'origine serbe et que tu apprends à cuisiner des plats de la Serbie. Qu'est-ce que c'est les plats de la Serbie ?
3: Alors, qu'est-ce que c'est ? Je ne suis pas encore très douée, mais j'essaye de faire de mon mieux.
2: Alors, c'est quoi ? Par exemple, le plat typique ?
3: Alors, c'est du chou farci. Alors, ça, c'est très, très bon.
2: Ah.
3: Après, il y a des sortes de chorba, c'est des soupes.
2: Ouais.
3: À base de haricots, de viande. Et après, ce que j'adore faire, c'est la ghibanitsa.
2: Qu'est-ce que c'est ?
3: C'est de la pâte feuilletée avec du fromage. Donc, c'est cuit au four, c'est croustillant, c'est... voilà.
2: On adore.
3: Très, très bon.
2: On adore.
3: Voilà.
2: Ah oui, on adore. Alors, tu as rencontré Victor alors que tu allais quitter la région parisienne.
3: C'est
2: ça. Et il y a eu une dernière soirée de travail. Une collègue a invité un de ses amis... Bon, elle pensait un petit peu vous caser, hein. Et devant le restaurant, t'as vu un homme, t'étais persuadée que c'était lui. Et... Bon, Alban. Et qu'est-ce qui s'est passé alors ?
3: J'étais sûre que c'était lui, en fait. Et puis ma copine qui le connaissait, mais qui l'avait pas vu depuis longtemps, me dit non, je suis pas sûre. Et moi, j'ai eu comme un feeling. C'était lui, enfin voilà. Et mon regard, enfin, je l'ai pas quitté des yeux de toute la soirée. Et voilà, et tout s'est passé très vite, et voilà.
2: Mais tu
3: es depuis 14 ans, enfin 14 ans de mariage déjà, et voilà.
2: Oh mon Dieu! Et alors, attends, tu dis que tu avais l'impression qu'il avait un truc de spécial. C'était quoi? Tu sentais quoi? Il avait des yeux magnifiques, une voix exceptionnelle.
3: Oh, il est très beau. Il est magnifique.
2: Ah, voilà!
3: Non, mais voilà. Il a un grand cœur, il est prévenant, il est. Voilà.
2: C'est
3: mon amoureux.
2: Oh là là, qu'est-ce que c'est beau. Bon, ma chérie, on va essayer de marquer 3 points de plus avec la question à choix multiples. Je pose la question, je te propose des réponses. Évidemment, tu auras 10 secondes pour me donner ton choix. Tiens, on écoute Mylène Farmer. À côté. Alors, à côté de tes idéaux, quel est le véritable nom de famille de Mylène Farmer? Est-ce qu'elle s'appelle Mylène Martin, Mylène Dubois, Mylène Gauthier, Mylène Damido? Top chrono, 10 secondes. Mylène Martin, Mylène Dubois, Mylène Gauthier, Mylène Gauthier.
3: Oui.
2: Eh bien, il s'agit évidemment... Une bonne réponse, oui, elle s'appelle Mylène Gauthier.
4: Oh, je savais pas.
2: Bravo. Allez, un point de plus, 3 points, ça te fait 6.
4: Ah, Emmanuel, bon, on va voir, on va peut-être pouvoir marquer 3 points de plus également. Emmanuel qui est avec ici Touraine, qui habite à Azé-sur-Cher, en Indre-et-Loire, qui a eu 15 000 vies, qui a fait 15 000 choses, et qui a des petites particularités, on te découvre, Emmanuel. Tu collectionnes l'eau des fleuves. Marrant, ça. Oui. Et des lacs, d'ailleurs.
5: Excellent.
4: Ah, c'est-à-dire que t'as des fioles, des jerrycans.
5: C'est bien, c'est bien.
4: J'ai pas entendu, Emmanuel. Rapproche-toi bien près de ton téléphone pour nous parler.
5: Non, l'eau, c'est bien de l'entendre.
4: Ah oui, tu as raison, mais c'est bien d'entendre l'eau.
2: Comme dirait mon ami Phil, l'eau, c'est la vie.
4: Eh ben oui, alors donc tu connais... Mais t'en as combien? Je sais pas,
5: moi... J'ai un besoin d'éthique de l'eau de là.
4: Ouais, et t'en as combien des fioles d'eau à la maison, si c'est une collection?
5: Une trentaine, hein.
4: Une trentaine, c'est pas mal ça, c'est pas mal.
5: Oui.
4: Tu ramènes ça de tes voyages, quoi, notamment du Mékong.
5: Moi, oui, mais aussi des amis qui ont la chance de pouvoir voyager, quoi.
4: Ouais, mais c'est top parce que t'as l'eau du Nil, du Gange, du Loch Ness, presque tous les océans, et t'as même l'eau de la forêt de Brocéliande. C'est génial.
5: Oui, c'est la plus belle, je crois.
4: Ah ben, je sais pas, ben on va te faire confiance. C'est breton, donc on va pas te contredire, on va pas contredire les bretons. Tu es un peu casse-cou, j'ai vu que t'avais sauté d'un pont dans les Alpes.
5: C'est ça, les Alpes Mortelles.
4: D'accord, et c'était un pont combien de mètres de haut du coup?
5: 90 mètres.
4: Ah ouais, quand même. Ah non, mais c'est énorme. Avec 90 mètres, c'est... Ben Léon, t'as pas eu peur?
5: Oui.
4: Ça fait mal, ça.
5: Non.
4: Bon, bah, écoute, je te pose pas de questions. T'as sauté à l'élastique et t'aimerais faire du parachute, mais t'as pas encore fait ça de parachute.
5: Non, malheureusement non.
4: Ok.
5: Non.
4: En revanche, tu as été en Corse et là, tu as écouté de la musique sous la mer.
5: Oui.
4: C'est-à-dire.
5: C'est génial. C'est une super découverte. Je savais pas que ça pouvait exister comme ça.
4: C'est-à-dire que t'es.
5: Une activité qu'un club faisait, moi j'étais adjoint de direction.
4: Ouais.
5: Et j'ai emmené les mômes, voilà, c'était une activité proposée et c'est vraiment impressionnant. Et je pourrais pas le décrire en fait.
4: Non, mais ça s'entend, hein, d'écouter la musique sous la mer, la chasse sous-marine, la pêche en mer, c'est une expérience unique. Allez, mon petit Emmanuel, allons-y avec cette question. Là. Ouais, c'est maintenant, elle vaut 3 points. T'aimes les chiffres, t'aimes les maths, t'aimes compter. Très bien. Le compte est bon, allons-y. Quel nom donne-t-on à un mot formé en changeant l'ordre des lettres d'un autre? Quel nom donne-t-on à un mot formé en changeant l'ordre des lettres d'un autre? Attends, je te fais des propositions. Un calligramme. Une épigramme. Une anagramme.
5: Oui.
4: Une damidogramme. Top chrono.
5: L'anagramme.
4: Tu dis l'anagramme.
5: Oui.
4: On va pas laisser trop de suspense. Oui, c'est une bonne réponse. C'est l'anagramme, un mot ou une expression obtenue en réarrangeant toutes les lettres d'un autre mot sans en ajouter ni en supprimer. Donc chien, par exemple, c'est l'anagramme de niche.
2: Alors, ça fait 6 points pour Alban, 6 points pour Emmanuel. Vous êtes à égalité, les amis. Il restera la question cash pour vous départager et le bingo. Mais là, tout de suite, vous écoutez ici.
4: Ah, j'adore.
2: Et... T'adores ?
4: J'aime bien, oui.
2: Eh ben oui, c'est quoi ? Voilà, allez, c'est Phil Collins.
4: Voilà,
2: sous
4: je l'avais.
2: Ouais, vous écoutez ici, on vous aime, à tout de suite, mes petits poulets.

0: Je la connais par cœur, cette chanson.
1: Bien sûr, ouais.
0: Two Hearts, deux cœurs, Phil Collins, le mien.
1: Two Hearts.
0: Ouais. Eh ben oui, votre cœur, le mien, nos deux cœurs réunis.
1: Oui,
0: à jamais.
1: Oui, allez, jingle, oh, c'est gala. Vas-y.
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1: Allez. Nous sommes avec Alban et Emmanuel, ils ont 6 points chacun. Alors, Alban, il paraît que t'as un défaut, tu organises mal les choses. Ça veut dire quoi, ça? Je sais pas, est-ce que c'est un défaut?
4: Ben, j'oublie souvent, je suis tête en l'air, donc voilà.
1: Ouais,
4: j'oublie de. J'organise très mal les choses.
1: Mais est-ce que t'oublies des trucs graves, tu vois?
4: Oui, j'ai oublié.
1: T'oublies des trucs, voilà, bon, c'est pas grave, c'est pas...
4: Voilà, j'ai oublié par exemple de me présenter au bac, donc...
1: Ça c'est un petit acte manqué,
4: il y a très longtemps. Mmh. Mais au bac de français, voilà, j'ai oublié de me présenter.
1: Eh ben voilà.
4: Bon. Voilà.
1: Pas bien grave. Alors, il paraît que si tu voudrais être,
0: c'est bien ça, on aime bien.
1: Je cause très bien la France. Mmh. Si tu pouvais, tu serais un petit chat.
5: Moi, vouloir être un chat.
1: T'aimes bien les chats, toi?
4: Bah oui, j'en ai deux, ouais.
0: Bah, il y a le vieux, 19.
1: Bah il y a le vieux et j'ai pas, il y en a un autre.
4: Oui, il y a un autre, un petit genou, ouais, qu'on a ramené de Serbie justement lors de nos voyages. Voilà, on a craqué, on l'a ramené.
1: Ah. Ok. Alors, il paraît que tu as un porte-bonheur. C'est un collier où il y a la première dent de ta fille qui a
4: été
1: sertie comme un.
4: Je porte aujourd'hui justement.
1: Ah, voilà.
4: Voilà.
1: Donc
4: ouais.
1: Tu le tiens bien.
4: Une dent toute blanche. Hein,
1: ah.
4: C'est pas un chicot. Ou...
0: C'est dégueulasse.
1: Chico.
4: Une petite dent parfaite.
1: Ok. Hein? Alors, si tu devais déjeuner avec quelqu'un, tu déjeunerais avec moi. Ça me fait bien plaisir. Alors, qu'est-ce qu'on mangerait?
4: Une entrecôte avec des frites, non?
0: Ah, ça va pas lui plaire, ça, Valérie.
1: Non, maman, elle va manger plutôt des salades ou du poisson.
0: Petite omelette, elle aime bien sa petite omelette.
1: Petite omelette, elle aime pas bien la. Elle est pas grosse friande de des frites et de la.
0: Valérie, elle mange rien. Je sais pas comment elle fait, elle mange rien.
4: Une belle salade.
1: Allez, une belle salade, une belle omelette.
4: Voilà.
1: Au mieux des lasagnes.
4: C'est
1: allez. En tout cas, on rigolerait bien. Bon, ma chérie, c'est le moment de marquer 5 points et de t'envoler vers les sommets de la gloire. Tiens, je te mets un petit truc.
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7: J'aime quand tu touches.
6: Fruit de la passion.
7: Oh, c'est super.
1: Fruit de la passion. Ah, bon, on va arrêter d'écouter Francky Vincent. Ça me donne mal à la tête. Alors, non.
0: C'est bien.
1: Oui, allez, on va parler de fruits. Alors, écoute bien. Quand on parle de Black Diamond, de pâte de loup ou de rubinette, de quel fruit parle-t-on? Black Diamond, pâte de loup et rubinette, on parle de quel fruit? Top chrono, 10 secondes.
4: Black
1: Diamond, pâte de loup, rubinette.
4: Les pommes.
1: Les pommes, oui. On parle des pommes, bien évidemment. La Black Diamond, c'est une variété rare du Tibet. La pâte de loup, c'est une variété française. Et la rubinette, c'est la Suisse. Bravo, 11 points.
0: Emmanuel, dis donc, c'est pas facile de vous départager tous les deux là depuis tout à l'heure. Hein, donc, Emmanuel, 6, peut-être 5 points de plus, on va voir. Alors, on parlait des animaux, on a demandé à l'instant à Alban si c'était un animal, voilà, on a parlé des chats. Toi, si t'étais un animal, est-ce que tu te souviens de ce que tu nous as répondu, ce que tu aimerais être?
8: L'oiseau, je crois.
0: Oui. Petit oiseau pour voler. Un petit oiseau ou genre l'aigle, un truc un peu majestueux?
8: Pas forcément. Un oiseau pour juste voler, quoi.
0: Ouais, voilà.
8: Libre comme Max.
0: Bah oui, voir le monde vu d'en haut, bien évidemment.
8: Voilà, c'est alors, ça. Juste la chance de voler, quoi.
0: Je suis un peu rassuré parce que je sais que toi aussi, t'as un porte-bonheur qui est un sac à dos et une serviette de bain. C'est ça?
8: Ouais. Oui.
0: C'est bizarre comme porte-bonheur.
8: À chaque voyage, je m'en sépare pas.
1: Ah, d'accord. Ouais. Voilà, tu l'as pas toute la journée sur le dos.
8: Oui, j'ai mon premier voyage, la première fois que j'ai pris l'avion, je me suis acheté une serviette de bain et j'avais un sac à dos aussi. Et depuis, ils sont avec moi.
0: Bon. Attends. Tu es passé dans le JT, alors il faut que tu me racontes ça. Quelle occasion tu es passé à la télévision, surtout dans le journal télévisé?
8: Oui, et de Claire Chazal.
0: Dans le journal de Claire Chazal, d'accord. Mais c'était qu'est-ce qui se passait?
8: Ouais,
0: bien sûr.
8: Et donc, c'était pour une mise sous enveloppe dans les élections, en fait, en 95.
0: Ah ouais, ok.
8: Voilà, donc j'ai été recruté, voilà, j'avais 21 ans, bref. Et Donc on a mis la mise sous enveloppe et comme ils n'avaient pas le droit de questionner les
0: politiques, les candidats,
8: d'autres reportages et je suis passé un dimanche soir.
0: Oh, dis donc alors, c'est la classe à passer.
8: Dans le journal de Kerchazel.
0: Ah ouais, dans le journal de Kerchazel, c'est bien. Et puis Emmanuel, tu as aussi monté les marches du festival de Cannes, dis donc, avec Thierry Lhermitte.
8: Pas rien, c'est vrai.
0: Grande classe, ça. Avec Patrick Timsit également. Enfin voilà, j'ai l'impression que tu as fait plein de choses, tu as vu plein de gens.
8: Oui. C'est bien pareil, dans le cadre de l'animation, voilà, quoi. Cannes Junior, en fait, était animateur pour le festival Cannes Junior.
0: Allez, mon petit Emmanuel, voici ta question.
8: Je vais monter les marches.
0: 5 points. D'accord, on y va. Extrait. Enrouler, chantait Johnny Hallyday. On va parler de route. Tu vas comprendre tout de suite. Je te demande, en 10 secondes, quel est le nom de la mascotte de Michelin ? Top chrono. Le nom de la mascotte de Michelin.
8: Michelin, non ?
0: Je suis en train de réfléchir à Raph et Luigi qui préparent cette question. Ils disent, tiens, on va penser à Bastien. Et bim, il associe ça à Bibendum. Oui, c'est Bibendum, bien sûr. Ben oui, Bibendum, c'est les miches. Les bibes, comme on appelle à Clermont-Ferrand. Bravo.
1: Allez, Alban 11, Emmanuel 11, il ne restera que le bingo pour vous départager. Et tout de suite, on va partir avec la nouveauté de Céline Dion.
0: Ah, on adore le titre, surtout.
1: Bonjour, pardon, merci.
0: Oui. Joyeux bon appétit.
1: Joyeux Noël, bon appétit, à tout de suite, bien sûr.
0: C'est pas mal, ça. À tout de suite, bien sûr. On adore.
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0: Merci.
1: Merci.
0: Oui.
2: Merci.
0: Bonjour.
2: Joyeuse Pâques à demain.
0: Et au revoir.
2: Joyeux Noël.
0: Et à bientôt, à Paris, en concert.
2: Quand voilà.
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2: Nous sommes au taquet avec Alban, qui a 13, non, 11, j'ai envie de te donner plus.
0: Oui, ça suffit.
2: Allez, elle a 11, Emmanuel a 11 aussi, Alban qui joue avec ici Drôme Ardèche. Alban qui est fan de Chantal Goya, qui a été voir, grâce à ici Drôme Ardèche, a été voir son spectacle à Montpellier. C'est Guignol, hein, voilà. Et elle t'a dédicacé ton vinyle d'ailleurs de c'est Guignol.
1: Oui, j'ai pu la rencontrer dans sa loge.
2: Ah, c'est magnifique.
1: Alors, elle est trop mignonne.
2: C'est Guignol, Pandi Panda. J'ai pourtant
0: tout ça, quoi.
2: Voilà tout ça.
0: David Croquette. Quoi.
2: Ouais, David Croquette. Mais surtout.
0: Ce matin un lapin. Quoi.
2: Ce matin un lapin a tué un chasseur.
0: Eh oui.
2: Magnifique, plus beau jour de ma vie. Oui, je le sais, pour ceux qui m'aiment, je déteste qu'on tue des animaux. Et donc, pour t'encourager à gagner ce bingo, je te fais écouter Zazie, tiens.
4: Je suis un homme de Cro-Magnon.
2: Alors, je suis un homme de Cro-Magnon, mais moi, je suis une femme de Cro-Magnon aussi. Voici ton bingo, ma chérie. À mon top chrono, tu vas avoir 10 secondes. Pour me donner un maximum de plats, aliments, boissons typiques, ça va pas être dur pour toi, qui sont ou bretons ou normands ou les deux. Bref, un max de plats, aliments, boissons typiques de la Bretagne et de la Normandie. Top chrono, 10 secondes.
1: Alors, les petits cafards, les galettes, les crêpes, les fort bretons, les fouchènes.
2: C'est tout, c'est fini. Et c'est fini. Tu m'en as donné 5. Il y avait le Queen Amman, évidemment, les sablés, la cotriade, les huîtres, l'andouille de vire, la torgoule, le calva, le cidre, les tripes, la motte de Caen, le livaro, le camembert. Bref, t'as 5.
0: Emmanuel, alors autant Alban a rencontré Chantal Goya, autant toi, c'est Johnny Hallyday. Voiturier, tu l'as vu de très près, tu l'as même ouvert la porte plusieurs fois, quoi.
5: Oui, plusieurs fois, oui.
0: Tu discutais un peu avec lui ou sympa?
5: Non, il m'a dit bonjour monsieur, déjà ça a été énorme.
0: Ben ouais, mais c'est dommage, tu voulais un autographe, t'as jamais osé alors que
5: avec son garde du corps et tout, il m'avait dit ok, et puis j'ai. Quelque part, je dirais, j'ai mouillé dans ma culotte.
0: Oh, du ton, alors qu'il était super sympa. Tu aimes Led Zepp également. What you love.
5: Yes.
0: Oh, ah yeah. Ouais, t'adores les Spice Boys. Le punk rock. Earth, Wind and Fire, yes. Walker, Depp Purple.
2: Vous remarquerez que chaque fois qu'il dit rock, il fait rock.
0: Rawr. Bah oui, un peu comme ça, rock quoi.
2: Et ouais, Depp Purple, comme dit Céline, c'est magnifique. On adore.
0: Deep Purple, pardon, excusez-moi.
2: C'est mauve profond en fait, hein, c'est pourpre profond.
0: Oui, je connais
2: c'est
0: bien.
2: Pas...
0: Allez, voilà. Allons dans un bingo bien profond. Alors, comme vous êtes à égalité depuis le début, là, à 11-11, c'est comme si les compteurs étaient à 0. Elle a 5, il faut que tu fasses 6. Tu fais un point de plus qu'elle, t'encaisses les 10 points, t'es avec nous vendredi, ok?
5: Oui.
0: Allez Emmanuel, je te demande en 10 secondes, écoute bien. Alors, tu as 10 secondes pour citer un maximum de plats, d'aliments, gastronomie typique du sud, sud-ouest. On est d'accord. Top chrono, 10 secondes.
5: La bouillabaisse, la ratatouille, l'aïoli... La daube provençale, les petits tartis,
2: Stop, ça fait 5, ils sont à égalité. Ça veut dire qu'on va vous poser une question pour vous départager.
0: Exactement,
2: pourcentage.
0: Voici cette question pourcentage. Il faudra se rapprocher le plus près de la bonne réponse sans la dépasser. Quel est le pourcentage de femmes, tu en as parlé des sapeurs-pompiers, ça tombe bien. Quel est le pourcentage de femmes dans les effectifs des sapeurs-pompiers civils en France? Alban, combien tu dis?
2: Combien de pourcentage de femmes pompiers?
5: 26.
0: Tu dis combien Emmanuel? Il faut pas donner la même réponse, hein.
5: 34.
0: Tu dis 34. La personne qui est la plus près de la bonne réponse pour le pourcentage de femmes, et on les salue dans les effectifs des sapeurs-pompiers civils, la bonne réponse étant de 22%, c'est Alban qui gagne.
2: Alban, bravo.
0: Bravo Alban.
2: Alban, tu seras avec nous vendredi pour tenter de gagner le séjour pour le Ici Live de septembre à La Ciotat, avec 3 nuits d'hôtel, des croisières, le voyage en train, ou évidemment, tu gagneras peut-être... Bah la machine à café.
0: Bien sûr, mais
2: on ne sait jamais.
0: Non, elle va gagner,
2: Bah, on ne sait pas.
0: Je sais pas, je le sens bien.
1: Je suis ravie. J'embrasse Emmanuel.
2: Bravo
0: Emmanuel.
5: Merci Alban. Je suis toujours disponible pour revenir.
2: Eh ben c'est super. Eh ben génial. Bon, Alban et Emmanuel, on vous remercie.
0: Merci à tous les deux. Bel été.
2: Voilà, on remercie évidemment Céline à la réalisation, Diana à la technique, professeur Kikandon, maître
0: elle
2: Kikandon.
0: Est de retour, hein, vous avez vu.
2: She's back for the last week of Otake.
0: Mais oui.
2: Et la seule, l'unique, la belle Alex au standard. Évidemment, maître Chonchon.
0: Il était là.
2: Plus que jamais.
0: Plus que jamais jusqu'à vendredi.
2: Il espère que pour cette dernière semaine, il va gagner. Autant vous dire que.
0: Je pose des bougies tous les jours.
2: Voilà, vendredi, il y aura une petite surprise. Ça ne sera pas un bingo, ça sera un vrai faux. Vous verrez, on va bien rigoler.
0: Bah, c'est la dernière.
2: Ouais, ça sera la dernière. Allez, je vous embrasse très fort. J'embrasse la France. À demain, la France. Prends soin de toi, la France. Et j'embrasse triplement les pompiers que j'aime infiniment.
6: Merci Valérie Damido et Éric Bastien. Dans un instant, Johan Rock pour Ici dès 5h. Quant à moi, je vous retrouve tout à l'heure à partir de midi pour les meilleurs moments d'Otaquet sur votre radio Ici.

0: petit souvenir des années 80. C'était Simple Minds à l'instant, ici.
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0: Bonjour, bon réveil. Ici, dès 5h, toute l'équipe des Leftos est réunie au grand complet pour vous accompagner dans les tout premiers instants de cette nouvelle journée. On espère que vous avez passé un bon week-end, que vous soyez en vacances ou que vous partiez travailler ce matin. Ici, on s'occupe de tout pour vous accompagner au mieux avec la musique. Et Michel Polnareff, Radio, c'est le titre de la chanson qui arrive. Ce sera juste après le journal présenté par Cyril Ardo-Redon. Bonjour Cyril.
2: Bonjour Johan, bonjour à tous.
0: Qu'est-ce qui fait l'actualité ce lundi ?
2: Eh bien écoutez Johan, je sais que vous avez du mal à vous remettre des deux défaites consécutives de la France, mais on va parler de la victoire de l'Espagne en Coupe du Monde hier soir.
0: Louer son jardin, l'idée peut sembler saugrenue comme ça, mais pourquoi pas après tout. Par ici les économies, vous en dit plus ce matin sur cette pratique qui devient de plus en plus répandue. Et puis venez nous débriefer votre week-end. Est-ce que vous l'avez passé ce dimanche devant la télé à soutenir une équipe ou une autre, la victorieuse ou l'autre? 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
0: Bon début de semaine à l'écoute de votre radio locale. Ici, 5h. Le journal présenté par Cyril Ardo-Redon. Et ce sont les deux images de cette finale de Coupe du Monde de foot.
2: Lionel Messi en pleurs après la défaite de l'Argentine et la fête dans les rues un peu partout en Espagne après leur deuxième étoile. Victoire en prolongation grâce à un but de Ferran Torres à la 106e minute. Et les supporters de la Roja comme Rosana sont au paradis.
3: Je suis trop ému, trop content d'être espagnol et d'avoir une telle équipe.
4: This is Spain! Vamos Espagne! I think that it was very difficult for them.
3: Ça a été super dur car l'Argentine a refusé de jouer. Nous, on a joué et l'équipe a produit un effort incroyable. On est trop contents, mais mon cœur a battu très très fort.
4: I can tell you that my heart is a little bit blah blah blah blah blah.
3: Ça fait 16 ans, mais maintenant qu'on est champion d'Europe et champion du monde, on est les meilleurs.
2: Et côté français, maigre réconfort pour Kylian Mbappé qui finit meilleur buteur de ce mondial avec 10 buts inscrits. Deux de plus que Lionel Messi, le capitaine des Bleus conserve la tête du classement historique avec un total de 22 buts en Coupe du Monde. L'Espagnol Rodri a été élu meilleur joueur de ce mondial. Vous retrouvez cette finale de Coupe du Monde sur notre site ici.fr.
0: Ce sont bien les ossements de Delphine Jubilard qui ont été retrouvés dans le Tarn.
2: Le procureur général de Toulouse l'a confirmé hier soir, 5 ans et demi après la disparition de l'infirmière. C'est son mari Cédric qui a désigné l'endroit, passant aux aveux après avoir nié son implication pendant des années. Xavier Demagny, on approche donc de l'épilogue de cette affaire.
5: Il y a tout juste 2 semaines, les avocats de Cédric Jubilard rendent public ses aveux. Le peintre plaquiste reconnaît sa culpabilité dans la disparition de son ex-femme après avoir sans cesse nié son implication. Des aveux renouvelés mercredi dernier devant une magistrate de la cour d'assises de Toulouse avant de conduire dès le lendemain les gendarmes sur ce terrain agricole à moins d'un quart d'heure en voiture du domicile familial. Un champ désigné comme l'endroit où le corps a été enseveli sous un monticule de terreau et où les enquêteurs ont bien retrouvé au moins 2 fémurs. Ce sont eux qui ont permis d'identifier formellement Delphine Ossagel au terme d'un travail de comparaison ADN qui aura duré plus de 2 jours. D'autres analyses vont désormais être menées pour tenter de préciser les causes de sa mort, mais ce travail s'annonce complexe et sans garantie de résultat. Il pourra être complété par de nouvelles auditions, voire des reconstitutions, mais avec le risque de retarder le procès en appel, jusqu'ici prévu pour la fin septembre.
2: Explication de Xavier Demagny sur votre radio locale ici. Et le maire de Mayotte dans le Tarn a pris un arrêté municipal pour interdire l'accès au chemin où les ossements ont été découverts. Accès interdit jusqu'à fin juillet afin d'empêcher les intrusions de curieux. Le risque de feux de forêt, de nouveau à la une ce matin. 27 départements de la Vendée aux Pyrénées, en passant par le centre ou la Haute-Corse, sont placés en orange pour un risque élevé selon Météo France. Demain, le Var, les Bouches-du-Rhône, le Vaucluse et le Gard seront en rouge pour un risque très élevé. 200 hectares de végétation déjà parcourus par les flammes dans le Var sur les communes de Tarado et Les Arcs. Près de Saint-Nazaire, à Trignac, en Loire-Atlantique, le feu s'est propagé à un quartier résidentiel. Au moins 3 maisons brûlées et 50 personnes évacuées. C'est sur un texte controversé que les députés se prononcent aujourd'hui. Vote solennel sur la loi d'urgence agricole, texte promis par le Premier ministre suite aux manifestations des agriculteurs l'hiver dernier. Projet de loi largement amendé qui devrait faciliter la construction de retenues d'eau ou obliger les cantines scolaires à acheter des produits européens. Mais doit marquer l'article qui divise le plus, c'est la réintroduction d'un pesticide interdit, l'acétamipride.
6: Le texte prévoit le retour sous condition de ce puissant insecticide de la famille des néonicotinoïdes, ces produits phytosanitaires dits tueurs d'abeilles. L'acétamipride est interdite en France depuis 8 ans, mais toujours autorisée ailleurs en Europe. Les agriculteurs et notamment les producteurs de noisettes dénoncent régulièrement une concurrence déloyale. C'est d'ailleurs pourquoi le sénateur Laurent Duplomb l'a ajouté dans ce projet de loi d'urgence agricole après une première tentative l'été dernier, censurée par le Conseil constitutionnel. Une pétition avait recueilli la signature de plus de 2 millions d'opposants. Pour la ministre de la Transition écologique, le sujet crispe. Monique Barbu se dit contre le retour de l'acétamipride, ce qui n'est pas le cas de sa collègue à l'agriculture, Annie Genevard, qui appelle les députés à voter ce texte qui répond aux préoccupations des agriculteurs. Elle souligne que l'ANSES, l'Agence de sécurité sanitaire, aura le dernier mot. Pour elle, le débat sur les pesticides est devenu émotionnel.
2: Édouard Marguier.
0: Le deuxième du classement général du Tour de France jette l'éponge.
2: Et Jonas Vingegaard a lourdement chuté hier lors de la 15e étape. Le Danois souffre d'une fracture, une clavicule. C'est le Belge Remco Evenepoel qui a remporté cette étape au plateau de Solaison en Haute-Savoie. Aujourd'hui, jour de repos sur la grande boucle. On jette un coup d'œil sur le ciel pour aujourd'hui, Johan.
0: Globalement, c'est du beau temps ce lundi avec des températures de saison sur la majeure partie du pays et des chaleurs intenses dans le sud, sur le pourtour méditerranéen et la vallée de la Garonne. En début de journée, on va noter des passages nuageux, mais un temps sec dans les Hauts-de-France, également la Normandie, l'Île-de-France et la Champagne-Ardenne. Puis sur le reste du pays, je vous le disais, ce sera du grand soleil avec un soleil qui irradiera la région méditerranéenne et le Mistral qui va souffler. Des températures ce matin, 17 à Aurillac, 21 à Bordeaux, 9 à Charleville-Mézières et donc de la chaleur dans le sud, 24 à Perpignan, 25 à Nice, jusqu'à 26 ce matin à Marseille et puis cet après-midi du soleil sur toute la France avec une large partie nord qui aura des températures tempérées, 25 à Orléans, ainsi qu'à Rennes, 23 à Lille, 25 à Strasbourg et puis la canicule qui va demeurer dans le sud, 37 à Toulouse, ainsi qu'à Montpellier cet après-midi, les maximales. Et chez vous, comment ça se passe? On a la habitude, le matin, de faire la météo ensemble, vous nous postez un petit message, le nom de votre commune, une température, une photo, si le cœur vous en dit. On fait la météo ensemble ce lundi matin.
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0: Ça, c'est une chanson qui parle de nous, tous ces trucs qu'on ressent, vous et moi, ensemble, à côté de ce truc qu'on appelle la radio. Bah tiens, c'est le titre de cette chanson. Michel Polnareff, 5h07. Bon début de journée.

0: aussi, chaque matin, on écoute les chansons qui vous font du bien. Bon réveil, il est 5h10.
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0: À l'heure du petit déjeuner, est-ce que vous sentez cette odeur de pizza? Ce matin, direction une commune des Bouches-du-Rhône où l'un des habitants vient de faire son entrée dans le Guinness Book des records. Il s'appelle Emeric, son métier, formateur de pizzaïolo. Et il y a quelques jours, il est parti à Naples rejoindre une équipe internationale de pizzaïolo avec pour objectif tenter un défi qui dépasse l'entendement, produire 12 000 pizzas en moins de 12 heures. 12 000 étant le record à battre. Emeric s'était préparé depuis des mois à ce rendez-vous pizzaïolesque. Le jour J, il était avec 8 autres pizzaïolos, entourés de 6 fours à bois, un four électrique, une équipe, la sienne, prête à en découdre. Et puis pendant des heures, donc, sous une chaleur harassante, on était en pleine canicule, le rythme était infernal, pétrissage de pâtes, gestion des températures, pliage des boîtes en carton, un défi d'autant plus compliqué qu'au sein de cette équipe, personne ne parlait la même langue, mais ils étaient motivés. Ils y sont arrivés. Il aura fallu 9 heures à Emeric et ses comparses pour sortir du four 12 800 pizzas, pulvérisant le record. Un record, vous en conviendrez, un peu couillon, mais bon, après tout, c'est le lot de nombre de records. Et pour la bonne cause, puisque 12 800 pizzas ont fait le bonheur d'enfants malades à qui elles ont été offertes. Vous retrouvez les images de cet exploit estival sur le site d'ICI Provence. Il est 5h12, ce lundi 20 juillet. Dans l'info d'ICI, on fait le point sur la canicule.
2: Oui, on se souvient de la chaleur de ces dernières semaines, des difficultés aussi pour les enfants dans les écoles. Et bien justement, des rénovations sont menées dans certains établissements.
0: Ces prochaines minutes, tiens, on aura rendez-vous avec Coq Robin. Juste au coin du corner, je crois que c'est le quartier, dans un instant. Pour l'heure, on fait un petit point sur nos économies, on va booster notre pouvoir d'achat. Bonjour Valère Coréard, aujourd'hui vous nous proposez de louer notre jardin.
3: Oui, si vous avez la chance d'en avoir un, pourquoi ne pas le mettre à disposition pour un après-midi, afin qu'un anniversaire pour les 4 ans d'un enfant soit organisé, ou 24 heures pour un mariage, à la clé, quelques centaines d'euros, assez facilement gagnés. C'est un business qui se développe et qui est encore une bonne idée de l'économie collaborative, la location de jardins entre particuliers pour une occasion, un repas en famille même par exemple. L'intérêt de louer un jardin à un particulier, il est évident, tout est équipé, c'est du clé en main, et si vous avez un espace vert sympa, c'est une source de revenus facile. Alors évidemment, il ne faut pas faire ça n'importe comment pour éviter les mauvaises surprises.
0: Le mieux étant de passer par un tiers de confiance pour organiser une location de jardin.
3: Moi, c'est ce que je vous conseille. Il y a des opérateurs comme Kiwiz, Allo Voisin ou encore Jardin Privé, qui est spécialisé pour Jardin Privé sur la location de jardins entre particuliers. Alors, j'ai pu trouver quelques témoignages d'utilisateurs qui font parfois appel à ce complément de revenus. Et côté prix, c'est par exemple un jardin avec piscine à 150 euros la journée, avec en option des cours d'aquagym sur demande. Alors là, on est vraiment en train de se professionnaliser. Parfois, c'est juste un espace vert pour un événement. On est à 200 euros la journée. Mais c'est aussi plus ciblé dans certains cas, comme ce bout de terrain à louer 60 euros par jour pour y faire du camping. Si vous voulez vous lancer, pensez bien sûr à demander une caution, prenez le temps de faire connaissance et de bien cerner le projet de vos locataires. Il ne faut pas hésiter à poser toutes les questions et surtout toutes les conditions en amont. Mais voilà, vous savez désormais comment gagner quelques centaines, voire quelques milliers d'euros en louant tout simplement votre jardin ponctuellement ou régulièrement. Et comme toujours, si vous aussi vous avez des bons plans budget, pouvoir d'achat à partager, pensez à m'écrire, comme ça je les partage et ça aide tout le monde. Mon mail c'est parici-les-économies@radiofrance.com.
0: Merci pour ces conseils Valère. Demain vous nous direz comment regarder notre consommation d'électricité les yeux dans les yeux. Ça promet d'être torride. En attendant, vous écoutez ici, il est 5h14.
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0: 5h15 dans l'info d'ici, ce lundi. 6 départements du sud de la France sont ce matin en vigilance orange canicule.
2: De l'Hérault aux Alpes-Maritimes, auxquels s'ajoute la Corse. Du vert sur une très grande partie de la carte météo France. La troisième vague de chaleur est quasiment derrière nous, mais nul doute que nous connaîtrons de nouvelles canicules à l'avenir, cet été ou dans les prochaines années. Face au changement climatique, certains établissements scolaires s'adaptent. C'est le cas d'une école du 19e siècle à Vaison-la-Romaine dans le Vaucluse, avec de gros travaux d'isolation en ce moment pendant les vacances. Pensez à la base pour faire des économies après l'explosion du prix de l'énergie. Les élèves, finalement, Marion Bernard, auront aussi moins chaud l'été.
7: Dans la cour de récré, entre les platanes, plus d'enfants, mais des camions, des plaques d'isolant, des outils et le bruit de la disqueuse. Sous le préau, toutes bâchées, les tables et les chaises des 4 primaires et 4 maternelles. 8 classes totalement vidées dans cette école de 1888, rebâtie en 1952 après les bombardements de la Seconde Guerre mondiale. Un bâti ancien et donc une grosse passoire énergétique. Avant même la canicule et la nécessité de rafraîchir l'école, ce sont les factures de gaz et d'électricité qui ont poussé la mairie à prendre les devants. Marie-Elisabeth Michel est adjointe à l'éducation à Vaison-la-Romaine.
8: La problématique, elle est financière. Puisque bon, pour la recherche de subventions, il faut du temps pour instruire les dossiers. Après, les entreprises, ben, il faut les consulter. Il y a le temps de consultation, à préparer le dossier et à commencer les travaux.
7: L'an dernier, la mairie de Vaison avait commencé par changer toutes les fenêtres de l'école Jules Ferry. Résultat, 9% d'économie. Et ça va continuer cette année, nous dit Chou Krixal, qui surveille les travaux.
9: Du coup, en baissant le faux plafond et en mettant de l'isolation par intérieur, normalement, avec le scénario qu'on a fait, ça sera 45% d'économie d'énergie.
7: En revanche, c'est un chantier express, pas question de déborder.
9: Ah non, on n'a pas le droit à l'erreur. Alors, en plus de ça, je ne prends pas de congé. Du coup, ben, justement, pour rester au maximum près, le 22 août, il faut que tout soit nickel. Si la date n'est pas respectée, il y a à peu près 200 élèves qui restent sur le carreau.
7: Au final, 800 000 euros investis sur cette seule école, financée quasiment pour moitié par le gouvernement, la préfecture ou la région. Pour équiper les écoles de demain à Vaison, le maire Jean-François Périlloux assume un budget au cordeau.
10: C'est des charges en plus, mais je pense que personne n'est dupe. Il y a un réchauffement, il est ce qu'il est, qui en réalité est aussi une oscillation très forte entre le très chaud et le très froid, entre des événements majeurs aussi. Le lieu sur lequel on est en atteste, hein, puisqu'il y a quelques années de ça, il y a 30 ans, il y avait 2 mètres d'eau ici. Hein, donc on connaît ces sujets-là qui nécessitent aussi beaucoup d'investissements, beaucoup, pour préserver les gens d'ici le plus longtemps possible.
7: Après avoir voté ce chantier d'isolation l'an dernier, le maire de Vaison prépare maintenant la prochaine étape, évidemment soufflée par ces dernières semaines de canicule. Une enveloppe à voter pour mettre l'année prochaine la climatisation dans les 16 classes de la ville.
2: Un reportage de Marion Bernard, ici Vaucluse, sur votre radio ici.
0: Dans 3 minutes ici, on part pour les plaines du Grand Ouest américain. Un documentaire à voir en ce moment sur France Télévisions, dont le réalisateur est l'invité ce matin des coulisses télé. Eux aussi sont nos invités, le duo, un des duos des années 80, Cock Robin, Just Around the Corner, sur votre radio locale. Merci de nous faire confiance. Bon début de journée, 5h18.

Si vous venez d'ouvrir les yeux avec cette chanson dans les oreilles, soyez les bienvenus, vous êtes ici, il est 5h20, c'est en 20 juillet qu'ils sont nés, l'humoriste et youtubeuse Inès Reg, devenue célèbre grâce à cette seule et unique réplique, Kevin, c'est quand que tu vas mettre des paillettes dans ma vie? La gloire, c'est parfois un mystère que la raison ignore. On souhaite un bon anniversaire également à l'animatrice

0: Woodstock. Depuis, il est considéré comme le créateur du rock latino. La chanteuse Kim Carnes, elle aussi, fête aujourd'hui son anniversaire. Elle a un seul tube, mais quel tube qu'on vous joue régulièrement, Bette Davis Eyes. Et puis, à la rubrique Carnet Noir, il y a 53 ans, jour pour jour, nous quittait Bruce Lee.
1: La fureur du dragon, le seul film mis en scène par Bruce Lee.
0: Il n'y avait pas beaucoup de dialogue à l'époque.
2: Surtout des baffes.
0: Ben, il y avait des baffes, il y avait des coups de poing. Et puis, il y avait Bruce qui nous quittait à 33 ans d'un accident cérébral. Il laisse quelques classiques du cinéma de baston. Il ne fallait pas le chercher trop, Bruce Lee. Bon anniversaire à vous. Si c'est un 20 juillet que vous êtes né, on vous souhaite de profiter au maximum de cette journée. 5h22, qu'est-ce qu'il y a d'intéressant cet été sur les écrans? Ce lundi, dans les coulisses télé, on remonte le temps à l'époque du Far West et de ses cow-boys. Cet été, c'est le 250e anniversaire de l'indépendance des États-Unis. L'occasion pour le youtubeur Benjamin Brio, alias Nota Bene, de partir à la conquête de l'Ouest.
3: C'est ma première fois aux États-Unis et s'il y a une figure emblématique de l'Amérique, en tout cas telle que je l'imagine, c'est celle du cow-boy. Et c'est pour ça que je suis ici aujourd'hui à Fort Worth au Texas.
0: Depuis 12 ans maintenant, Nota Bene déconstruit dans ses vidéos YouTube les idées reçues qu'on a, vous et moi, sur tout un tas de trucs. Cet été, pour France 5, il s'attaque au mythe du cow-boy, archétype même du héros viril, made in America, bottes, Stetson vissé sur la tête, Colt à la ceinture. Ce gars-là a-t-il vraiment existé, comme les westerns nous l'ont toujours montré au cinéma? Pour réaliser ce documentaire, c'est la première fois que le jeune homme posait le pied sur le sol américain. Et dès son arrivée, la réalité l'a pour le moins déstabilisé.
4: Ça a été un peu particulier. Il y a à la fois ces grands espaces qu'on imagine et qui sont absolument fabuleux, et en même temps des grands espaces qui sont pas forcément accessibles. Tout est clôturé. Donc on a été un petit peu surpris avec l'équipe là-bas d'avoir du mal en fait à rentrer dans les terres pour aller se perdre dans les paysages, puisque bah, c'est des propriétés privées. Et il existe des ranchers qui nous permettaient de rentrer sur leurs propriétés et là de profiter un petit peu plus de cette nature sauvage qu'on peut trouver aux États-Unis.
0: C'est une véritable enquête journalistique qu'a menée Nota Bene tout au long de ce documentaire. Au cours de son périple, il a croisé le chemin de cow-boys, des vrais, pas ceux qui les incarnent sur grand écran pour Hollywood. Il a donné aussi la parole aux historiens qui racontent comment les récits et les mythologies se créent pour finir par se substituer à la réalité. À l'issue de ce long voyage dans l'Ouest américain, je lui ai demandé quelle avait été la rencontre qui l'a le plus marqué.
4: Je veux dire que celle qui m'a peut-être le plus marqué, c'était celle avec Jason Baldes, qui est représentant de la communauté Shoshone. C'est quelqu'un qui œuvre depuis des années maintenant pour réintroduire le bison sur les terres de sa tribu. Et c'est vrai que c'était assez touchant d'écouter son histoire et de pouvoir marcher, je ne vais pas dire au milieu des bisons, mais juste à côté, parce qu'on avait quand même un peu peur. Un bison, ce n'est pas un petit animal. Donc, c'était assez impressionnant.
0: Un voyage dans le temps à travers les plaines du Grand Ouest américain. Un documentaire de la case du siècle de France 5 intitulé « On les appelle cow-boys ». À voir cet été sur la plateforme France.tv. Et si vous veniez nous raconter ce que vous avez fait de votre week-end, un petit coup de fil à la radio, et vous repartez avec le pack été dans lequel cette semaine il y a les habituels de tout cet été, il y a une paire de lunettes pour observer, profiter de l'éclipse, vous en avez une déjà,
2: Cyril ? J'ai deux même.
0: Vous avez deux,
2: ah
0: vous
2: oui,
0: revendez
2: elles sont
0: une au marché noir, paraît-il. Un calepin pour noter vos souvenirs, et puis un roman, celui de Maxime Chattam, sorti aux éditions Pocket, 0810 055 056. On vous attend. Voici... Maintenant, Lisa, le petit pêcheur.
5: C'est l'histoire d'un...

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1: Merci d'avoir choisi ici pour commencer la journée. Avant 5h30, le retour de l'info ce lundi, on remonte le temps avec vous, Stéphane Bern. Aujourd'hui, on va voyager au temps où on n'était pas bien sûr qu'il était 5h27.
2: À un moment, il a fallu décider où placer le méridien zéro. Autrement dit, qui allait donner l'heure au monde entier. Au 19e siècle, chaque ville a sa propre heure. Un cauchemar pour les trains et les voyageurs. Mais où placer le méridien zéro, celui qui réglera toutes les horloges du monde ? Depuis que les horloges existent, chaque ville vit à son propre rythme. Midi sonne quand le soleil est au plus haut. Résultat, il y a autant d'heures que de clochers. Aux États-Unis, on finit par compter plus d'une centaine d'horaires différents. Un vrai casse-tête pour les premières compagnies ferroviaires, un cauchemar de logistique. Même les vaches ne savent plus quand rentrer à l'étable. Alors, on cherche une solution. Certains proposent un méridien neutre en pleine mer, aux Canaries. D'autres rêvent d'un symbole moral, Jérusalem ou Bethléem. Finalement, en 1884, 26 États se réunissent à Washington. Il y a deux finalistes, Paris et Greenwich, éternel duel entre la France et l'Angleterre. Sauf que là, on n'est pas au rugby, et comme 70% du commerce mondial navigue déjà à l'or anglaise, le match est plié. Le vote tombe, 22 voix pour Greenwich, une contre, 3 abstentions, dont la France, vexée comme un coq déplumé. Alors, pendant près de 30 ans, on boude et on garde officiellement notre méridien.
3: Et en plus, t'es susceptible.
2: Ce n'est qu'en 1911 qu'on finit par céder. Mais pour sauver l'honneur, la loi ne parle pas de Greenwich. Elle dit que l'heure française est le temps moyen de Paris, retardé de 9 minutes et 20 secondes. À la base, on imaginait un troc, donner aux Anglais le temps pour qu'ils adoptent le maître. C'est comme qui dirait « louper ». Et je ne vous parle même pas de la conduite à gauche.
1: À demain, Stéphane Bern. Et puis, pour retrouver toute la collecte des voyages dans le temps, ici.fr, en podcast et en replay. Comment combattre les moustiques efficacement cet été? C'est une question cruciale. Un sujet qui tombe à pic tout à l'heure, 6h-10. On en parlera avec notre invité, journaliste au magazine 60 millions de consommateurs. Et puis, on vous attend ici. 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Pour l'heure, il est 5h30. L'info en France et dans le reste du monde, c'est l'heure du 90 secondes présenté ce matin par Cyril Ardo-Redon.
4: Et à la fin, c'est l'Espagne qui gagne. La Roja s'est imposée face à l'Argentine 1-0 en finale de la Coupe du Monde de foot. But après prolongation à la 106e minute. Le capitaine espagnol Rodri, sacré meilleur joueur du tournoi. Kylian Mbappé, lui, est sacré meilleur buteur et garde la tête du classement historique. Dans le Tarn, les ossements retrouvés la semaine dernière appartiennent bien à Delphine Jubilard. Ils ont été découverts suite aux aveux et aux indications de son mari Cédric Jubilard. 5 ans et demi après la disparition de l'infirmière, des analyses doivent être menées pour déterminer les causes de la mort. 27 départements de l'ouest et du sud du pays placés en orange par Météo France face à un risque élevé de feux de forêt. En Loire-Atlantique, à Trignac, près de Saint-Nazaire, un feu s'est propagé à un quartier résidentiel. Au moins 3 maisons brûlées et 50 personnes évacuées. Dans le Var, 200 hectares parcourus par les flammes aux Arcs et à Tarado. La canicule, 6 départements de l'Hérault aux Alpes-Maritimes plus la Corse sont ce matin en vigilance orange. Le vote solennel ce soir à l'Assemblée nationale sur la loi d'urgence agricole après l'accord trouvé entre députés et sénateurs la semaine dernière en commission mixte paritaire. Texte controversé voulu par le gouvernement qui doit faciliter la construction de retenues d'eau ou réautoriser un pesticide interdit. Et puis jour de repos sur le Tour de France, hier le Belge Remco Evenepoel a remporté la 15e étape, la deuxième du classement général. Le deuxième du classement général, le Danois Jonas Vingegaard abandonne après une chute et une fracture.
1: Vous écoutez ici, ce lundi, 5h31. Les Espagnols sont donc ce matin sur le toit du monde.
4: La Roja décroche sa deuxième étoile, 16 ans après la première. Match difficile. Il a fallu batailler, patienter pour s'imposer 1-0 sur l'Argentine. La délivrance est arrivée à la 106e minute avec un but de Ferran Torres. L'Espagne qui a éliminé la France mardi est championne du monde pendant 4 ans. Et Nicolas Perrone, ses supporters sont aux anges.
5: Les winners, the people.
3: Ils ont dû être patients avant de soulever le trophée, et pas seulement parce que la mi-temps a duré 27 minutes. Pour faire de la place à Madonna, Justin Bieber et Shakira, de la patience, surtout pour forcer le verrou argentin. 20 tirs à 2, mais le 20e, celui de Ferran Torres, a été le bon dans une prolongation suffocante.
5: L'histoire de ce but, c'est le cadet de mes soucis. C'est juste le rêve de 47 millions de personnes. On le mérite vraiment d'être champion, on a tout donné. C'était un marathon, pas un sprint. Et les bonnes choses arrivent toujours à ceux qui le méritent le plus.
3: Un marathon que l'Espagne a remporté sans vraiment trembler en patronne. Un but encaissé seulement en 8 matchs. Le Portugal, la Belgique, la France écartés avant de priver Léo Messi d'une deuxième étoile et toute l'Argentine d'une quatrième. La meilleure équipe du tournoi a fini par l'emporter. Savoure Rafa, supporter aux Anges venu de Madrid.
6: On mérite cette victoire du début à la fin. Je vais vous dire mon sentiment, c'est juste que le football a gagné. Maintenant, on célèbre ça à New York, puis on part faire la fête en Espagne.
3: Célébré à la hauteur de l'attente, 16 ans que l'Espagne attendait ça.
4: Nicolas Perronet et dossier complet sur cette Coupe du Monde à retrouver sur ici.fr. Johan, le soleil domine sur une grande partie du pays ce matin.
1: Avec des températures de saison sur la majeure partie du pays et des chaleurs intenses toujours dans le sud, pourtour méditerranéen et vallée de la Garonne. En début de journée, on va noter des passages nuageux toutefois, avec un temps sec sur les Hauts-de-France, la Normandie, l'Île-de-France et la Champagne-Ardenne. Sur le reste du pays, grand soleil et un mistral qui va souffler en Méditerranée. Pour ce qui est des températures ce matin, on relèvera au lever du jour 17 à Aurillac, 21 à Bordeaux, 14 à Strasbourg et 25 à Nice ainsi qu'à Marseille. Cet après-midi, du soleil sur toute la France avec sur une large partie nord des températures tempérées. 25 à Orléans ainsi qu'à Rennes, 23 à Lille, 25 dans la capitale et puis la canicule qui demeure dans le sud, 37 à Toulouse et Montpellier pour les maximales cet après-midi. Et chez vous, comment ça se passe? Vous nous l'écrivez sur la page Facebook d'ici, comme l'a fait Marie-Pierre qui nous écrit de Corrèze. Chez elle, c'est le clair et étoilé, petit vent doux avec 15,2 degrés, ça c'est précis, au Breuil de Salon, La Tour. Merci Marie-Pierre pour votre petit message. Thierry, lui, vit à Barville en Gâtinais dans le Loiret, il a relevé 13 degrés ce matin. Et Stéphane, lui, qui vit à Mulhouse, 12 degrés. Merci pour vos messages. On continue tous les matins, on fait la météo ensemble sur la page Facebook d'ici.
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0: Il est mythique ce titre. Ce lundi matin, le jour se lève et c'est ici que vous écoutez Bon Réveil, il est 5h38.
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0: Et si vous nous êtes fidèles, et vous l'êtes, vous savez qu'à cette heure-ci, ici, on traque les arnaques en tout genre, et Dieu sait si elles sont nombreuses. Aujourd'hui, on évite de se connecter au Wi-Fi public, Cyril.
2: Oui, c'est ce que nous expliquera Aude Razo. Vous savez, c'est Wi-Fi gratuit dans les hôtels, les gares, les restaurants, les aéroports. Bien pratique, mais assez dangereux aussi.
0: Je suis très inquiet, parce que souvent je me...
2: Il ne faut pas. Vous allez écouter avec attention la chronique d'Aude Razo, vous allez voir, il ne faut pas.
0: Avant 6h ce matin, Lionel Richie sera de passage dans votre poste de radio. Je crois que Lionel se connecte au Wi-Fi public.
2: C'est pas vrai.
0: Il était hier soir à Atlanta en concert. Voilà, je ne sais pas s'il y a du Wi-Fi public à Atlanta, a priori.
2: Il y a forcément le Wi-Fi public.
0: Bonjour Véronique.
2: Bonjour Véronique.
3: Bonjour Johan.
0: Vous vous connectez, vous, au Wi-Fi public?
3: Et oui, je vais écouter attention. Que je me connecte très régulièrement.
2: Il y a des risques.
0: Vous nous appelez d'où ce matin, Véro?
3: Eh bien, je suis à Bourges, où on a un petit peu moins de chaleur. J'ai 15 ce matin.
0: On commence à respirer, enfin, cette semaine. C'est plutôt une bonne chose. Qu'est-ce que vous avez fait de ce week-end du mois de juillet, Véronique?
3: Eh bien, écoutez, moi, hier, je suis partie me promener au Marais. On a un gros poumon vert presque dans le centre de Bourges. Ce sont des marais qui sont classés avec des petites parcelles. Théoriquement, ce sont des jardins un petit peu, disons, ouvriers, si vous voulez, sur l'eau. Le problème, c'est qu'il a fait tellement chaud qu'il n'y a presque plus d'eau.
0: Alors, vous êtes plutôt randonneuse dans l'âme? Vous partez toute seule, par exemple, ou accompagnée?
3: Ah oui, je pars toute seule avec un podcast et je me balade.
0: D'accord, très bien. Prenez des photos ou les photos, finalement, c'est votre cerveau qui les enregistre?
3: C'est mon cerveau. Mais bon, je me balade très très souvent dans les marais, donc mon cerveau connaît bien les marais.
0: Bon, une idée, balade donc, si vous êtes du côté de chez Véronique cet été, pour aller vous balader intelligemment et profiter de cette météo un peu plus clémente. Il y a quoi de prévu aujourd'hui, Véronique?
3: Écoutez, pas grand-chose.
0: Écoutez, il faut savoir profiter à un moment donné, ne pas savoir trop en faire. Faut savoir ménager un peu la monture. On vous envoie le pack été qui va arriver chez vous d'ici quelques jours. 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Je vous souhaite une belle journée en attendant.
3: Vous aussi, merci beaucoup, au revoir.
0: Ça se passe comme ça tous les matins. Ici, on joue ensemble. Il est 5h41.
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0: Ce lundi à 5h42, on vous espère en forme. Vous le savez, ici, on part en guerre contre les arnaques en tout genre. Ce matin, Aude Razo, vous nous expliquez pourquoi il vaut mieux éviter de se connecter au Wi-Fi public dans les hôtels, les gares et même les restaurants.
6: Oui, je vais vous raconter une histoire. Un Australien vient d'être condamné à de la prison. Il avait installé des faux réseaux Wi-Fi dans des aéroports australiens. Les voyageurs avaient l'impression de se connecter au Wi-Fi de l'aéroport ou de leur compagnie aérienne. Mais en fait, pas du tout. Et notre pirate a récupéré comme ça les mails et les mots de passe de tout un tas de gens et même, plus grave, des photos et des vidéos intimes. Quand un réseau Wi-Fi s'affiche là comme ça sur votre smartphone, même s'il porte le nom de l'aéroport, la gare, le restaurant où vous vous trouvez, rien ne vous prouve qu'un escroc n'est pas derrière en train de vous piéger.
0: Mais alors Aude, quand c'est vraiment le Wi-Fi de l'aéroport, est-ce qu'on peut s'y connecter en toute sécurité?
6: Mais là, pareil, la réponse est non. Posez-vous la question, qui vous dit que le réseau sur lequel vous êtes en train de relier un objet aussi sensible et personnel que votre téléphone, qui vous dit qu'il est sécurisé? Si vous pouvez vous connecter, l'escroc peut aussi. Et pour peu qu'il s'y connaisse en informatique, que le Wi-Fi soit mal configuré, pas crypté, le malfrat arrivera sans trop de problèmes à intercepter ce que vous êtes en train de faire. Mon conseil, quand vous achetez quelque chose sur Internet ou que vous consultez l'application de votre banque, ne faites jamais ça depuis depuis le Wi-Fi de votre chambre d'hôtel. Faites-le chez vous, depuis votre Wi-Fi, ou sinon faites-le depuis votre réseau 4G ou 5G. Concernant le Wi-Fi public, mon conseil en fait c'est non, non. D'ailleurs tous les opérateurs téléphoniques vous le diront, même Google a encore alerté à ce sujet il y a quelques semaines.
0: Merci Aude Razo, et à demain. Et puis pour retrouver tous les liens utiles de cette chronique, c'est pas vrai, rendez-vous sur le site ici.fr à la page arnaque. Si vous ignorez la différence qu'il y a entre frontières humaines et frontières vivantes, restez avec nous. Si vous savez aussi, restez avec nous, il y aura d'autres choses. C'est le monde merveilleux du vivant qui arrive juste après Stilto. Elle est en tournée partout en festival cet été. La voici ici, Stilto. Il est 5h44.

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1: La journée commence bien. Forcément, vous êtes ici à 5h46. C'est le moment de rejoindre le monde merveilleux du vivant. Et bonjour Benoît Prospero, aujourd'hui avec vous, trois choses à savoir sur la frontière. Mais vous êtes sûr que c'est vraiment un être vivant ça, Benoît ?
2: Ben oui, les frontières ne sont pas que des créations humaines, elles existent également dans le vivant. Bonjour à toutes et tous. Vous allez voir, c'est pas exactement quand même comme nos frontières. Aujourd'hui, on va parler de cellules, forêts et conséquences. Et donc, première chose à savoir, les frontières du vivant ne sont pas des lieux de confrontation, où on fait front, hein, mais plutôt des lieux de rencontre et de passage d'informations, de matière, d'énergie. Par exemple, la membrane d'une cellule est en permanence traversée d'ions et de molécules qui sont à la base de toutes les grandes fonctions vitales, comme la digestion, la sécrétion ou encore la défense immunitaire.
1: Et si les membranes les neurones n'étaient pas perméables ?
2: Eh bien, les neurones ne pourraient tout simplement pas fonctionner. Pas de message nerveux, pas de motricité, pas d'intelligence, rien. Un autre exemple, deuxième chose à savoir sur les frontières du vivant, à une autre échelle, hein, avec l'exemple des lisières forestières entre les forêts et les champs, avec d'un côté l'ombre des grands arbres et toute la faune comme les lépivères ou épêches par exemple, et de l'autre côté les espèces de lumière comme les alouettes et les criquets. Les frontières sont des milieux à part entière traversés en permanence par des espèces, notamment animales, qui entrent et sortent au gré de leur recherche de nutrition, d'un abri, d'un congénère, etc. Certains sortent de la forêt pour se nourrir dans les champs et les jachères, d'autres entrent dans la forêt pour y trouver un refuge ou un îlot de fraîcheur par exemple.
1: Donc ce sont des lieux de passage et non d'opposition.
2: Ah ben vous avez tout compris. Et alors troisième chose à savoir, les frontières créées par les humains peuvent fortement impacter les espèces. D'un côté, alors elles peuvent parfois servir de refuge, hein, et c'est très bien, comme dans les Pyrénées entre la France et l'Espagne où l'absence d'humains favorise la vie, mais elles sont aussi souvent des obstacles de la vie, comme ben, le mur entre les États-Unis et le Mexique par exemple. Et à plus petite échelle, routes, barrages, clôtures ou lignes à haute tension fragmentent aussi les habitats et limitent les déplacements du vivant. Bref, les frontières naturelles structurelles, les écosystèmes, tout en restant poreuses. Pourquoi ne pas s'en inspirer ? Dis-moi que je suis un écureuil trader qui fait des crises d'angoisse dès que le cours de la noisette fluctue, le monde vivant est merveilleux. Et pour tout son savoir, merci au formidable Jérôme Sueur, professeur au Muséum National d'Histoire Naturelle et auteur du très beau livre « Frontières vivantes » publié aux éditions Actes Sud.
1: Merci Benoît et saluez les écureuils Benoît Prospero à retrouver en podcast et en replay dans la collection « Le monde merveilleux du vivant » sur ici.fr.
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1: 6h10, à la une de la presse ce lundi, combattre les moustiques, mode d'emploi.
4: Oui, combattre les moustiques efficacement et éviter qu'ils ne colonisent votre chambre à coucher. C'est le dossier du magazine 60 millions de consommateurs que signe notre invité.
1: Bonjour Adélaïde Robert.
5: Bonjour.
1: Au-delà de la gêne occasionnée, la prolifération des moustiques est devenue un enjeu de santé publique, écrivez-vous dans votre enquête. Quels sont ceux dont on doit le plus se méfier en ce moment ?
5: Ce sont les moustiques tigres qui vont poser le plus de problèmes en France, parce que ce sont eux qui sont vecteurs de maladies dites vectorielles, justement, parce qu'elles peuvent se transmettre par le biais de la piqûre de moustiques.
1: Alors pour cette enquête, Adélaïde, vous avez passé en revue les différents répulsifs proposés sur le marché. Qu'est-ce qu'on doit regarder en priorité sur l'étiquette pour choisir le bon et être le plus efficace possible ?
5: Alors, une des premières choses à vérifier, c'est qu'on est face à un vrai répulsif de type biocide avec une substance active qui est marquée sur l'étiquette. En général, ces produits-là, d'ailleurs, il y a très peu d'ingrédients notés. Il y a pratiquement que les substances actives et les allergènes. Donc, les substances actives qui fonctionnent et qui sont bien prouvées, il y a l'IR3535, il y a le DET, l'icaridine. Et après, on a des substances actives qui, dans nos tests, fonctionnent assez bien, qui sont en cours d'évaluation, qui sont l'huile d'eucalyptus et triodora hydratée cyclisée. Alors, il faut faire attention parce que, justement, les autres produits qui ne sont pas des vrais biocides sont des produits qui vont utiliser parfois la même huile et cela ne marche pas.
1: Combien de temps ça reste efficace en répulsif ?
5: Elle peut varier entre le moustique tigre et le moustique commun ou le moustique tigre et le moustique tropical suivant de quel produit on parle et suivant les tests qui ont été effectués. qui vaut mieux prendre, c'est des produits qui sont efficaces au moins 7 heures, au moins 8 heures pour couvrir la nuit, en fait, au moins. Après, on peut souvent les remettre au moins une fois dans la journée. Alors, c'est pareil, ça dépend un peu des produits. Il y en a qui sont 2 à 3 fois, d'autres, c'est vraiment juste 2 fois. Mais voilà, il y en a quand même un certain nombre. Nous, il y en a au moins 5 dans nos tests qui couvrent les 8 heures.
1: Vous avez passé au crible également les lampes à UV. Ça marche bien, ça?
5: En fait, on a passé au crible les produits. On s'est mis vraiment dans la peau d'un acheteur. On a trouvé des choses sur Internet. Donc, une lampe UV qui, n'a en réalité rien à faire sur le marché. Donc, on va pas en faire la promotion. Mais en réalité, on a été un petit peu étonnés parce qu'on pensait que c'était vraiment du gadget. Si on les met à 50 cm de soi, ça fonctionne vraiment bien, en fait. Donc, c'est presque étrange à dire. Mais oui, ça fonctionne pas mal. Donc oui, il y a des petites choses comme ça, des petits gadgets qui peuvent être complémentaire d'un répulsif corporel.
1: Combattre les moustiques, mode d'emploi, le dossier complet à retrouver dans 60 millions de consommateurs actuellement en kiosque. Merci d'avoir été des nôtres, Adélaïde.
5: Merci, bonne journée.
1: Vous avez des moustiques, vous, Cyril ?
4: Pas en ce moment, mais j'en ai eu et c'est vrai que c'est horrible, hein, c'est la plaie.
1: 5h52, c'est tendance lundi. Non pas les moustiques, mais votre chien. On s'y intéresse dans la chronique qui arrive avec Muriel Jordan. Je vous ai choisi en attendant une chanson qui a plus de 40 ans et ça s'entend pas. Elle est signée Lionel Richie, 77 ans cet été. Et ça sent.
4: Si,
1: ça
4: sent. Joyeux anniversaire.
1: Oui, joyeux anniversaire. Enfin, c'est pas aujourd'hui, mais il est là.
4: Hein, oui.
1: C'est notre Lionel.
4: C'est ça.
1: All night long. Pour vous réveiller ce matin sur votre radio locale. Bon début de journée, bon début de semaine. Il est 5h53.

0: Vous écoutez ici ce lundi matin, avant le retour de l'info locale, je vous présente celle qui est notre radar des tendances, Muriel Jordan, qui décrypte pour nous chaque matin un phénomène de société. Aujourd'hui, Muriel, vous avez décidé de vous intéresser à la vie sociale de nos compagnons à quatre pattes.
1: Oui, vous avez vu ça? Il existe des applis de rencontres pour les chiens. Alors attention, hein, la finalité, c'est pas de finir à poil, mais plutôt au poil. Les toutous, dorénavant, ont leur Tinder et ils vont faire comme nous. Médor, le petit équel, va trafiquer sa photo. Médor va se faire passer pour un beau berger allemand australien, alors que Médor n'a presque plus un poil sur le caillou. Puis il enverra à Nala, petite cocker belle gosse qui habite Montpellier, un message bourré de fautes d'orthographe, en espérant que ça matche, mais Nala ne lui répondra jamais. Parce que Nala a matché avec Snoopy, un golden retriever prof de tennis qui aime comme elle les croquettes sans gluten. Non, mais ces applis de rencontre pour nos compagnons à quatre pattes sont idéales pour celles et ceux qui ont un caractère de chien. Ça leur permet de trouver un congénère poilu avec un caractère similaire et d'en finir avec les rencontres aléatoires. Vous savez, quand on promène son petit bichon maltais et qu'on tombe sur un grand berger allemand, bah là, ça matche pas forcément entre eux.
0: Donc, si j'ai bien compris, Muriel, on indique la race de son chien, son caractère. S'il coche toutes les cases, on peut alors organiser des rencontres n'importe où.
1: C'est ça, et ça répond à de vrais besoins pour l'animal, un besoin de socialiser. Passons un coup de fil à Gwendal, 25 ans, créateur de l'appli Nos Chiens et Nous. Originaire de Lyon, c'est un proche qui lui a inspiré la création de cette appli.
2: Alors l'idée m'est venue moi de ma mère, enfin, je me suis plutôt inspiré de ma mère, de sa problématique. Ma mère elle a un chien qui s'appelle Mouchou, et qui est un petit peu hargneux avec les autres chiens ou avec même l'humain. Moi j'ai l'idée de créer une application qui permettait justement de répondre à son besoin, en permettant de socialiser donc Mouchou, son chien, avec d'autres chiens de la région où habite ma mère, et aussi de pouvoir faire garder donc Mouchou par des auxiliaires proches de chez moi, sans avoir besoin d'avoir plusieurs applications pour faire tout ça.
1: Et, comme sur Tinder, il faut swiper pour matcher.
2: Exactement, c'est le même principe. Si on veut par exemple matcher avec le chien d'en face, par exemple avec le profil qu'on a sur notre écran, et qu'on dit « Ah bah c'est top, il ressemble vraiment à mon chien, en tout cas il va pouvoir bien s'entendre avec mon chien », bah là effectivement on va swiper à droite. Par contre, si le chien, j'ai une bêtise, il correspond pas du tout aux critères que vous attendez d'un autre congénère, vous allez swiper vers la gauche, et en fait, et bah, tout simplement... Le match va disparaître.
1: Mais alors, Gwendal, il peut y avoir aussi des matchs entre les maîtres et les maîtresses?
2: C'est l'idée première, non, c'est pas du tout des matchs entre les maîtres et les maîtresses. Après, si ça va plus loin, bah, tant mieux pour ces personnes-là, mais l'idée première n'est pas là, non.
1: Et parce qu'on dit souvent que les chiens ressemblent à leurs maîtres.
2: Hein. Ça, c'est vrai, c'est vrai. Ça, c'est vrai. Et puis moi, j'ai un chien, enfin, j'ai une chienne qui s'appelle Vaya, une petite chienne créole, et c'est vrai que pour le coup, elle nous ressemble vraiment.
1: C'est une super appli aussi pour s'échanger des bonnes adresses de lieux qui acceptent les animaux, par exemple. T'en penses quoi, Médor?
3: Je sens que ce soir, je vais conclure.
1: Oui, bon, ça va. T'emballes pas trop non plus.
0: À demain, Muriel Jordan, pour un nouveau C'est Tendance. Tiens, c'est l'un des rendez-vous de cet été. Chaque soir, les artistes qui font l'actualité musique sont dans les essentiels de Décibel. Ce soir, Salvatore Adamo et Gilbert Montagnier à partir de 20h. On vous souhaite une excellente journée. Ce matin, toute l'équipe d'ici matin à vos côtés.
4: Salut Johan, bonjour et bon réveil La Touraine. À mes côtés ce matin, Louane qui vous réveille au 38-10-20, Marc-Antoine qui réalise cette émission et Philippe Père pour distiller l'info. Salut Philippe.
5: Bonjour Yann, bonjour tout le monde.
4: Le meilleur de La Touraine, de la musique évidemment, toute la bonne humeur, bah vous la trouvez ici.
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4: Vous écoutez Ici Touraine, il est 6h, bon réveil. Le journal avec vous, Philippe Père.
5: C'est aujourd'hui que les députés doivent définitivement voter pour ou contre la loi d'urgence agricole. Ce texte promis par le gouvernement face à la colère des agriculteurs l'hiver dernier, qui prévoit notamment de faciliter la construction de retenues d'eau ou encore de réautoriser certains pesticides. Des mesures particulièrement dénoncées par les défenseurs de l'environnement, à l'image du député écologiste d'Indre-et-Loire, Charles Fournier.
7: J'appelle les députés et les sénateurs de droite à un sursaut. Dans cette commission mixte paritaire qui s'est entendue sur le texte, ils y ont mis toutes les horreurs. On y retrouve le retour des néonicotinoïdes, les tueurs d'abeilles, et qu'au nom de la construction d'une bassine, on pourra détruire des zones humides. On y retrouve un changement dans la gouvernance de l'eau. Rien ne va. Évidemment qu'il y a en ce moment un enjeu majeur avec la canicule et la sécheresse, mais ce qui est proposé, ça va continuer à aggraver la situation et va abîmer l'ensemble du monde agricole, et ça c'est quand même assez grave.
5: Mais parmi les défenseurs de ce texte, la FNSEA, premier syndicat agricole en France, même si ces mesures ne régleront pas tout, elles ne sont pas moins indispensables selon Denis Raguin, président de la FNSEA 37.
8: Ça permettra pas de régler totalement, mais le fait d'enlever des freins qui sont des chaînes aux pieds qui nous nous empêche d'être concurrentiels par rapport à nos voisins, c'est les freins qui vont être levés qui va permettre de gagner en compétitivité et du coup d'aller chercher du revenu. Parce que si par exemple sur un hectare de noisettes, on produit deux fois moins que des noisettes marocaines et qui sont produites avec de l'acétamipride parce que c'est moins cher et qu'ils en produisent plus, et ben il y a un moment donné, c'est là le problème. Il faut de la cohérence. On met pas les mêmes règles que les autres, mais qu'on ferme les marchés sur ces produits qu'on ne produit pas chez nous.
5: Et c'est ce soir que le vote solennel des députés est donc prévu à l'Assemblée nationale. Un ministre en déplacement en Touraine aujourd'hui. Il s'agit de Jean-Didier Berger, ministre délégué auprès du ministre de l'Intérieur. Jean-Didier Berger va notamment inaugurer la brigade territoriale mobile de la gendarmerie nationale à Azay-sur-Cher. Il est attendu sur place en début d'après-midi.
4: Un blessé léger dans l'incendie d'une maison à Saint-Martin-le-Beau.
5: Et cela s'est passé hier après-midi dans cette petite commune près de Montlouis-sur-Loire. Les flammes ont entièrement détruit la maison, de même que deux voitures garées à côté. Le sinistre s'est propagé à la clairière avoisinante, mais les pompiers ont réussi à le contenir rapidement. La personne blessée a été transportée au centre hospitalier d'Amboise. Une bombe de la Seconde Guerre mondiale retrouvée avant-hier dans la Loire, c'est un particulier qui l'a repérée dans un banc de sable au niveau de Saint-Cyr-sur-Loire, à environ 60 cm de profondeur, mais on voyait la bombe. Des démineurs venus de La Rochelle sont attendus en milieu de semaine pour intervenir.
4: Les ossements retrouvés dans le Tarn sont bien ceux de Delphine Jubilard.
5: La fin de 5 ans de mystère après cette annonce hier du procureur général de Toulouse. Ces ossements avaient été découverts jeudi à l'endroit où Cédric Jubilard avait conduit les enquêteurs. Après avoir nié toute responsabilité pendant des années, il a fini par avouer au début du mois avoir tué son épouse.
4: Les footballeurs espagnols sont champions du monde.
5: Mais oui, ils se sont imposés en finale de la Coupe du Monde hier soir, 1-0 contre l'Argentine. Un but marqué dans les prolongations à la 106e minute. L'Espagne rejoint au palmarès la France avec 2 titres. Elles veulent compter parmi les meilleures équipes de France. Après une 3e place historique décrochée cette année en championnat, les joueuses du Chambray-Touraine Handball démarrent aujourd'hui leur 2e semaine d'entraînement pour préparer leur saison de D1 et de Coupe d'Europe. Avec le départ de ses emblématiques capitaines et vice-capitaines, le club espère se donner un nouvel élan pour atteindre ses objectifs, Manon Vautier-Chollet.
9: Après cette saison historique et une première sélection en équipe de France, la demi-centre Lucie Modonel veut faire aussi bien, voire mieux.
10: Je commence à avoir un peu d'expérience maintenant après plusieurs années en D1, donc j'espère pouvoir le montrer, notamment pendant la Coupe d'Europe, parce que ça sera ma 3e et que j'ai hâte de faire une belle performance. J'ai envie de faire toujours mieux chaque année et c'est l'objectif du club.
9: Le CTHB accueille de nouvelles recrues à la Fontaine Blanche, l'arrière gauche Koura Kanouté et la pivot Elena Matton.
11: Franchement, j'ai hâte de jouer mon premier match.
9: Qui va découvrir la Coupe d'Europe.
11: Je prends comme une opportunité. J'ai envie d'être un pilier défensif, quelqu'un de confiance en défense. Et puis en attaque, faire jouer mon efficacité sur le shoot, la prise de bloc, les glissements. Ouais, j'ai vraiment envie d'apporter ce plus à l'équipe.
9: Pour sa 2e saison au CTHB, le coach Camille Comte veut prendre le temps de construire son effectif.
12: Je ne veux pas faire l'erreur de dire, bon, il n'y en a pas beaucoup qui sont partis, on fait pareil, et puis c'est bon, quoi. Avec une volonté que tout le monde soit impliqué, soit de manière individuelle, soit en sous-groupe. Il y aura une redistribution de la façon dont je vais manager cette équipe. Ça sera surtout ça la grande différence cette année.
9: Le CTHB qui se prépare à un début de saison intense avec 15 matchs à jouer entre début août et mi-novembre.
5: Et la reprise de la D1, c'est le 29 août à Chambray. Le CTHB va découvrir la nouvelle formule du championnat. Il va se dérouler en 2 phases. La saison régulière avec 12 équipes, puis les phases finales entre les 4 premières équipes.
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5: Je crois, mais je ne m'avance pas trop, qu'on va avoir un peu de soleil aujourd'hui.
4: Du soleil, ouais. Du soleil, Philippe, toute la journée et sur toute la Touraine, avec des températures qui redescendent à la normale, puisque déjà au réveil chez vous ce matin, vous nous le dites sur le Facebook d'ici Touraine, 14 degrés par exemple chez Lisiane à Possé-sur-Cise, 14 degrés également à Saint-Antoine-du-Rocher chez Aline, ou 14 degrés à Franqueuil aussi chez Virginie. On attend 18 à 20 degrés ce matin, 18 ce sera plutôt la fraîcheur pour Château-Renaud, et puis 25 à 27 degrés cet après-midi, 27 vaut maxi du côté de Bourgueil jusqu'à Montrésor, et puis à Amboise également, et puis sur cette nuit on descendra sous les 17 degrés, donc c'est parfait pour réaérer après ces grandes canicules. Oh oui. Et pour respirer et enfin vivre notre été tranquillement un petit peu.
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4: L'été le vrai. Le voilà. Il n'y a pas que moi qui le dis, puisque les négresses vertes le disent aussi. À 6h06 pour démarrer cette journée en musique. Voilà l'été.

0: Kiki, les négresses vertes à 6h10 avec Voilà l'été.
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0: Salut tout le monde, excellent réveil, nous sommes le 20 juillet, on fête les marinas aujourd'hui. Et dans 10 minutes, je vous emmène dans les coulisses du plus beau zooparc du monde, un des 4 plus beaux. Allez, le 4e.
3: C'est-à-dire le plus beau, allez.
0: Ouais, pour nous c'est le plus beau, je vous emmènerai à la rencontre d'Asato. C'est un gorille papa célibataire qui transmet sa sagesse à de jeunes gorilles pour qu'ils apprennent à devenir des bons mâles dominants, mais tout en étant respectueux de tout le monde et surtout entre eux. Et puis vos tubes ce matin, vous aurez Oria, Jean-Pierre Madère et puis George McRae dans moins de 5 minutes. Ça c'est parfait pour se réveiller de bonne humeur en musique comme ça. Sorti du lit, on est bien.
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0: 6h11 tous les matins, on prend notre conseil santé auprès de vous, docteur Kierzek, bonjour. Ce matin, on se demande comment on cicatrise bien cet été.
8: Bonjour à toutes et à tous, aujourd'hui on parle de ce petit désagrément estival qui arrive toujours au pire moment, une petite blessure, un coup de soleil qui pèle, une éraflure en faisant du vélo, et là on se demande comment on va faire pour bien cicatriser, parce que c'est vrai qu'en été, entre le soleil, la chaleur, le chlore, le sable, la peau elle a du mal en fait à faire son travail de réparation. La cicatrisation, c'est une véritable chorégraphie biologique. 3 actes, l'inflammation, c'est pour ça que c'est rouge et c'est chaud au début. Ensuite, la prolifération, la peau se reconstruit. Et ensuite, le remodelage, c'est la cicatrice qui va se renformer. Mais en état, en fait, il y a des troubles faits. Les UV, bah oui, le soleil, ça ralentit la cicatrisation. Et puis, ça peut même la colorer, cette cicatrice. La transpiration, ça macère, ça favorise les infections. Et puis, l'eau de mer ou de piscine, bah avec le sel ou le chlore, ça va assécher. Résultat, une simple éraflure peut mettre 3 fois plus de temps à guérir qu'en hiver et laisser une tache brune disgracieuse. C'est ce qu'on appelle l'hyperpigmentation. Alors, les signes, bah, il faut surveiller une plaie qui reste rouge, chaude, douloureuse après 48 heures. Il faut surveiller l'apparition de pus, voire une pigmentation, des points noirs à la surface. Ça signe qu'une croûte s'est infectée en dessous. Et puis une lenteur à se refermer. Tout ça, ce sont des signes de cicatrisation qui ne se passent pas très bien.
0: Alors, quels sont les bons gestes à adopter dès la blessure et ensuite pendant l'été pour que ça cicatrise nickel sans passer par la case dermato ?
8: Dès la blessure, dès les premières heures, on nettoie doucement mais sérieusement de l'eau tiède et du savon ou du sérum physiologique, pas d'eau oxygénée, ça risque de brûler. On rince abondamment, on enlève toutes les saletés. Ensuite, on désinfecte sans excès. Une application de chlorhexidine, par exemple de la diseptine, de l'hibiscrub. Attention, la bétadine peut colorer la peau, mais c'est temporaire. Et on évite justement tout ce qui colore. Troisième conseil, on protège par un pansement adapté, une petite plaie propre, un pansement hydrocolloïde par exemple, ou un pansement simple. Là, vous allez demander conseil à votre pharmacien ou pharmacienne préférée. Et puis pendant l'été et les semaines suivantes, en fait, l'ennemi, c'est le soleil. Parce qu'une cicatrice exposée aux UV, elle va foncer et elle va se colorer de manière définitive. Donc, il faut vraiment la protéger, mettre une crème solaire indice 50+, ou même la protéger physiquement avec un chapeau, un pansement, ce que vous voulez. Et puis l'autre conseil, c'est d'hydrater, de masser sans irriter. Et si vous avez des antécédents de cicatrices kéloïdes, vous savez, qui sont hypertrophiques, prévenez votre médecin, allez consulter. Il pourra vous prescrire des pansements adaptés à porter quelques heures par jour pour aplatir la cicatrice. Allez, bon été, bonne santé, à l'écoute d'ici, bien sûr.
0: Merci docteur, on vous retrouve sur l'application ici, sur le site internet d'ici.fr. Allez, juste avant de vous emmener au plus près des gorilles de Beauval, je vous propose un peu de disco comme ça, légèrement bossa, en plus sur le rythme. Comme ça, vous allez vous déhancher et puis fredonner pendant votre petit déj. C'est George McRae avec Rock You Baby.

0: Rock Baby, c'était George McCrae à 6h17. Durant tout l'été, je vous emmène dans les coulisses du quatrième plus beau zoo du monde à Beauval. On peut y apercevoir une île de gorilles qui vaut mieux ne pas singer, car quand on s'approche de l'île, on remarque qu'elle est composée exclusivement de mâles en pleine formation. Ces jeunes, une fois adultes, pourront peser jusqu'à 250 kilos, alors autant qu'ils apprennent à rester calmes.
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0: On se trouve dans un endroit inédit au zooparc de Beauval, puisqu'on est près de la maison des gorilles. On a une espèce de petit canal qui passe, et puis on les a juste derrière sur leur île. Et je suis en compagnie de Manon, qui est la responsable du secteur primates. Bonjour Manon.
2: Bonjour.
0: On va parler des gorilles plus précisément. Ici, ce qui est particulier, c'est que je vois qu'il y a des plus jeunes, et puis qu'il y a un grand mâle qui est là, en posture patriarche. Et visiblement, il est tout seul avec l'adulte dans le coin.
2: Tout à fait. Donc là, vous avez Asato avec ses fils, et c'est le seul mâle adulte qui est présent sur l'île.
0: Et c'est lui qui gère la parentalité, il n'y a pas de femelle pour l'aider ici?
2: Non, là, les jeunes ont eu toute la parentalité avant avec les mamans, tous les codes à apprendre. Maintenant, ils sont un peu plus grands, ils n'ont plus forcément besoin de tous ces codes-là. Asato va leur apprendre les codes finaux pour devenir mâle gorille.
0: Et lui, il gère que des jeunes mâles?
2: Là, ici, oui. Là, c'est vraiment une île de bachelor, comme on dit, de groupe célibataire gorille.
0: Donc là, ils sont tous entre célibes, ils apprennent la vie tout doucement, ils apprennent à devenir des bons mâles. Et Asato, c'est un peu le personnage privilégié pour ça.
2: Tout à fait, c'est Asato qui va leur apprendre à devenir dos argenté.
0: Et ils vont apprendre à se nourrir, ils vont apprendre à se protéger d'eux-mêmes, de leurs éventuels prédateurs. Finalement, ils vont apprendre aussi cette sagesse qu'Asato a, c'est-à-dire ce côté, le gorille n'est pas forcément un prédateur. Quand on vient le voir, il ne va pas nous attaquer, il va chercher à défendre son territoire et sa communauté plutôt.
2: Oui, tout à fait. Non, le gorille n'est pas du tout un prédateur, même si on voit des grandes canines ou quoi, ce n'est pas du tout pour la prédation. C'est une espèce en fait qui va plus être dans la parade à distance pour faire peur à distance et éloigner en fait les prédateurs. Mais ils ne vont pas être dans l'attaque tout de suite.
0: D'où le côté des grands cris et de frapper fort aussi sur son torse, c'est pour impressionner plus qu'autre chose.
2: Exactement, de ravager la végétation autour, c'est vraiment leur but, c'est de faire le plus de bruit possible pour vraiment que le prédateur se dise « Ok, là ça fait peur, j'y vais pas ».
0: Et comment nous, on doit se comporter justement face à un gorille? On peut pas le singer justement dans le terme « Faut surtout pas faire ça ».
2: Non, surtout pas. Les gorilles, c'est les plus calmes en fait, des grands singes. Faut être le plus calme possible, ne pas les fixer droit dans les yeux et surtout ne pas taper sur la poitrine comme beaucoup aiment le faire. En fait, ça les provoque et il n'y a aucun intérêt à le faire. Tout simplement, ça, on peut comparer. Vous êtes dans votre jardin tranquillement, vous avez quelqu'un qui vient, qui vous provoque. Bah, vous n'allez pas forcément être d'accord avec ça. Et bah, eux, c'est pareil. Donc, juste voilà, les observer le plus calmement possible et profiter de ce qu'ils peuvent vous proposer.
0: Et si vous voulez imiter Asato, vous vous posez tranquille et vous regardez les gens avec sagesse.
2: Tout à fait. C'est ce qu'il fait le plus souvent avec le poing posé sous le menton.
0: C'est la meilleure leçon de vie.
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0: La meilleure chose à faire face à un gorille, c'est de se présenter dans le respect et leur proposer un son rassurant comme un raclement de gorge. Ce qui lui signifiera que vous venez en paix et que vous le saluez. Et vous verrez dans son regard qu'il y a autant d'humanité que dans le vôtre. Finalement, on se ressemble pas mal. Tiens, petite info supplémentaire. Il n'existe pas deux nez de gorille similaires. Voilà, vous en savez plus aujourd'hui. Les coulisses de Beauval, on les retrouve évidemment en podcast sur l'appli Ici et sur l'appli Radio France. Auréa nous rejoint avec Soirée mondaine. Il est 6h21.

0: soirée mondaine d'Oria à l'instant à 6h24. Et juste avant le retour de l'info, on aura notre horoscope du jour avec Catherine Viguet, suivi d'une petite info qui va bien que je vous donnerai.
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7: La défaite des Bleus en demi-finale de la Coupe du Monde de foot hier soir, 2-0 face à l'Espagne.
8: Là, on a envie de pleurer. 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Moi, je me voyais en finale contre l'Argentine. La revanche, bah non, c'est bon. Là, non.
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0: 6h26, on jette un œil dans le ciel et dans nos astres avec vous, Catherine Viguet. Une météo astrale d'ailleurs, sous quel auspice aujourd'hui?
11: Ah, il y a des oppositions.
12: Bélier, vous êtes partagé entre aller de l'avant et patienter. En août, vous saurez.
13: Taureau, vous vous refaites une santé morale, physique et tout sera réussi.
14: Gémeaux, on vous suit ou pas, peu importe, vous voulez vivre comme vous le sentez.
15: Cancer, de très bonnes choses au sujet de la famille ou de votre lieu de vie, il ne faut rien lâcher.
16: Lion, jolie journée, vous sentez que la vie est belle en vous baladant, en changeant quelque chose à votre quotidien.
17: Vierge, prenez des initiatives, surtout aujourd'hui côté finance, cela vous rassurera.
18: Balance, vous pourriez ressentir des blocages, mais il ne faut pas s'arrêter, il faut persévérer.
19: Scorpion, il faudra canaliser des pensées sombres à un léger vague à l'âme, vous savez faire.
20: Sagittaire, vous menez si bien les équipes et aujourd'hui vous organisez, vous gérez.

0: on compte sur vous. Capricorne, et si vous receviez une annonce au sujet de votre avenir professionnel aujourd'hui, c'est possible. Verseau, en pleine remise en question, vous passez plutôt une bonne journée, douce, bien entourée. Poisson, vous avez envie, besoin d'aimer fort, sensuellement, et c'est possible aujourd'hui. Et pour nous tous, la Dolce Vita, on se la crée.
1: Oui, et on la prend, hein, Madame Catherine Vigui, on la prend notre Dolce Vita de l'été, on adore ça. Allez, j'ai une petite info du jour qui va bien à vous donner, et ça commence par un peu de musique avec Indochine.
2: J'ai demandé à la lune si tu voulais encore de moi.
1: Encore de moi, pourquoi ? Parce que on y a déjà été, oui.
3: Eh oui.
1: Désolé pour ceux qui n'y croient pas, mais on y a déjà été. C'était en 1969 et c'était un 20 juillet que le module lunaire d'Apollo 11 se pose sur la Lune. Il transporte notamment à son bord un certain Neil Armstrong et Buzz Aldrin qui deviendront le lendemain les premiers humains à marcher sur le sol de notre satellite naturel. Et je crois que Buzz Aldrin, non c'est pas Buzz Aldrin, c'est Neil Armstrong qui avait un message pour nous ce jour-là, c'était ça.
4: As one small step for man, one giant leap for mankind.
1: Et je crois qu'on pourrait le traduire par
5: vous êtes un peu pour nous, vous êtes un grand pas pour l'humanité.
3: Il n'y avait pas beaucoup de réseaux sur
1: genre là. Bien sûr, un petit pas.
3: Il n'y avait pas WhatsApp encore.
1: Et oui, un grand pas pour l'humanité, Neil Armstrong, Buzz Aldrin et notre cher caméraman. Quand même, il fallait bien les filmer ceux-là quand ils sont descendus.
3: Bah oui, c'est vrai.
1: Oui, on en parle peu de lui, mais il était là quand même. Il était là. Et puis allez, j'ai une petite info en plus à vous donner, puisque quand même, je m'y suis un peu intéressé à tout ça. Forcément, nous on était tout petits, même pas d'ailleurs à cette époque. Moi, j'étais même pas né. Vous non plus.
3: Ah bah non.
1: Alors, on dit que le drapeau bouge pas. Et que on le verrait bouger sur une image. Alors apparemment, c'est juste parce qu'au moment où il le pose. Ouais. Il y a, si vous voulez, un petit peu de poussière qui se déplace, et donc la poussière fait que ça ferait bouger un peu le drapeau sur l'instant, mais non, il flotte pas en permanence, et c'est pas prévu pour ça, et en plus, il a une espèce de baguette à l'intérieur qui le tient un peu droit. Donc il n'y a pas de vent, en fait, sur la Lune, c'est juste qu'il y a une baguette pour le maintenir, pour qu'on voit bien que c'est les États-Unis de l'Amérique, quand même.
3: Et oui.
1: Parce qu'ils ont ce côté assez fier, mine de rien. Et quand on est les premiers à poser le pied sur la Lune, il y a de quoi être fier, faut avouer. Donc ils avaient tout prévu pour qu'on voit bien le drapeau, pour qu'il soit bien planté. Alors je sais pas si vous le verrez à l'œil nu avec les nuits bien étoilées qu'on a, mais pour l'instant en tout cas, on est sûr, il y a encore.
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1: Philippe Père, ce matin.
3: On vous emmène dans un instant à l'EHPAD d'Azel Rideau, qui a mis sur pied un partenariat pas comme les autres, avec le centre équestre de la commune. Des poneys viennent passer du temps auprès du résident, et figurez-vous que ça leur fait un bien fou. Reportage juste après le 90 secondes. L'info en France et dans le monde, c'est signé Cyril Ardo-Redon.
7: Les champions du monde de foot pour les 4 prochaines années, ce sont eux, les Espagnols. L'Aurora s'est imposée face à l'Argentine 1-0. Deux images à retenir de cette finale. La fête dans les rues en Espagne et Lionel Messi en pleurs. Maigre réconfort pour Kylian Mbappé, sacré meilleur buteur du tournoi. Il garde la tête du classement historique. Et des analyses vont être menées sur les ossements de Delphine Jubilard pour déterminer les causes de sa mort. 5 ans et demi après sa disparition, le parquet a confirmé hier soir que les os découverts la semaine dernière appartiennent bien à l'infirmière. Ils ont été retrouvés suite aux aveux et aux indications de son mari Cédric. Une piétonne tuée à Paris, projetée sur 20 mètres, percutée au niveau d'un passage piéton par une voiture qui roulait à plus de 100 km/h. 2 personnes ont été interpellées quelques minutes après. Le véhicule était immatriculé en Pologne. Du cannabis a été retrouvé à l'intérieur. Une enquête pour homicide routier est ouverte. Les députés votent une dernière fois ce soir sur la loi d'urgence agricole après l'accord trouvé avec les sénateurs la semaine dernière. Texte controversé qui prévoit notamment de réautoriser un pesticide interdit. 3 maisons brûlées et 50 personnes évacuées à Trignac, près de Saint-Nazaire en Loire-Atlantique. Dans le Var, 200 hectares parcourus par les flammes aux Arcs et à Tarado. Ce matin, 27 départements sont placés par Météo France face au risque en orange, face au risque élevé de feux de forêt. Et puis, plus que 6 départements du Sud en vigilance orange canicule ce matin. Il s'agit de l'Hérault, du Gard, des Bouches-du-Rhône, du Var et de la Corse.
3: Merci Cyril, à tout à l'heure, 7h30. Allez, place à une initiative originale ce matin sur Ici Touraine, celle que l'on doit à l'EHPAD et au centre équestre d'Azel Rideau. Au beau jour, deux poneys viennent régulièrement passer une heure avec les résidents. Une réelle bouffée d'oxygène pour certaines personnes âgées. Adrien Bossard a assisté à la dernière visite de Lily et Tam. C'est une rediffusion Ici Touraine.
8: Dans un coin du jardin, Marguerite Marie, 88 ans, est assise à côté de Jean-Louis, 90 ans. Depuis une dizaine de minutes, le nonagénaire en fauteuil roulant tient dans ses mains la tête d'un des deux poneys.
9: Il est venu directement voir monsieur et puis il n'en a pas bougé.
8: Il faut dire que Jean-Louis et les poneys, c'est une vieille histoire.
10: Ils sont en photo dans ma chambre, mais ils me reconnaissent aussi. Surtout Lily, il leur manque que la parole. Le contact avec des chevaux comme ça, c'est formidable, c'est un médicament, c'est la vie.
8: Marguerite Marie, elle, n'avait jamais touché un poney.
9: Ça me fait vraiment très très plaisir. Pour moi, c'est un gros animal parce que j'ai qu'un petit canari en cage dans mon appartement. C'est pas la même chose. Puis lui, il regarde, on peut le regarder dans les yeux.
8: Faire venir les poneys permet de faire travailler la mémoire des résidents en leur rappelant des souvenirs. Elle apporte une présence à ceux qui sont isolés. Elle fait aussi travailler la motricité, comme lorsque Marguerite Marie se lève pour brosser la crinière de Lily.
9: C'est quelque chose que je vais ajouter à mon livre de vie parce que je ne l'ai jamais fait. Je ne veux pas te faire un bisou quand même.
11: Ah, moi, je fais des bisous, moi.
9: Ah oui.
11: Ah oui.
9: Ben, je te fais un bisou. Hein. Ah, ça alors. J'ai bien fait de venir. Hein.
8: Et pour le prochain bisou, il faudra attendre le mois de juin. Les poneys viennent une fois par mois à l'EHPAD de mai à octobre.
3: Voilà, des bisous aux poneys. C'était un reportage pour Ici Touraine signé Adrien Bossard. C'était une rediffusion. L'actualité en Touraine marquée ce matin par un constat difficile mais très révélateur. L'augmentation du nombre de décès à cause de la canicule. Les pompes funèbres intercommunales de la métropole de Tours ont connu une forte activité depuis la fin mai. Reportage dans les infos de 7h et puis on reviendra aussi sur l'heure de vérité pour la loi d'urgence agricole aujourd'hui. Un texte qui ne règle pas tout mais qui est plus que nécessaire selon le président de la Chambre d'agriculture en Centre-Val de Loire. Vous l'entendrez. Et la météo du jour, Yann, marquée encore par ce soleil.
1: Oui, du soleil et pour toute la Touraine aujourd'hui et pour toute la journée également avec des températures plutôt douces. Et d'ailleurs, au réveil ce matin, vous avez un peu de fraîcheur sur le Facebook d'Ici Touraine. Vous nous le partagez, 13 degrés à Bléré chez Michel, 13 degrés chez Barbara à Robigny, 13 degrés également à Noyers-sur-Cher chez Evelyne, 14 degrés chez Jean-Claude sur les Hauts-d'Amboise. On attend 18 à 20 ce matin, 18 la fraîcheur pour Château-Renaud et puis 25 à 27 cet après-midi, vos maxi de 27 de Bourgueil jusqu'à Montrésor pour le sud de la Touraine et puis à Amboise également. Et puis cette nuit, on passera sous les 17 degrés, donc fraîcheur qui continue, mais soleil et température estivale en journée, ça c'est plutôt chouette.
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1: Pour fêter ça, on va aller danser un petit tour au Macumba avec Jean-Pierre Madère ce matin, 6h35. Bon réveil, excellente journée.

0: Macumba, Jean-Pierre Madère à 6h38.
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0: Salut à tous et bon réveil, on est le 20 juillet, dans 10 minutes, même moins de 10 minutes, on ira prendre notre consultation vétérinaire. Et aujourd'hui, la question qu'on se pose, c'est qu'avec notre chien, quand on part en balade, qu'est-ce qu'on choisit? Plutôt un collier, plutôt un harnais? À mon avis, ça dépend un peu de la taille du chien et de ce qu'il va aimer lui. Notre véto nous donnera plus d'indices tout à l'heure. Et puis pour la musique, celle de France Gall à venir dans la prochaine demi-heure, ainsi que celle de REM. On est tous shiny, happy et on est tous des gens finalement.
3: Oui.
0: Donc shiny, happy people, ça c'est à venir juste après notre vétérinaire préféré. Et d'abord, 6h40 presque, c'est les incontournables de l'été. Tout l'été avec Isabelle Dorso, eh bien on pense à des activités plutôt insolites ou même des fois qui nous font remonter un peu dans le temps. Comme aujourd'hui, Isabelle, vous nous emmenez dans le tour du 13e siècle.
4: Comment découvrir Tours, mais au XIIIe siècle? Eh bien écoutez, c'est ce qui vous est proposé avec Époque Tours. Tours, la division d'une terre de pèlerinage au XIIIe siècle, c'est une visite qui vous est proposée en costume, s'il vous plaît, par Noémie Messonnier. Bonjour Noémie.
5: Bonjour.
4: Vous êtes guide à Époque Tours et c'est vous qui nous guidez justement, alors, et dans la géographie de notre ville et dans l'histoire aussi. Comment ça se passe une visite avec vous?
5: Eh ben, l'idée, c'est que ce n'est plus moi qui dois faire la visite avec les gens qui doivent imaginer, mais là, vraiment, l'histoire leur est présentée, leur est illustrée avec un contexte et le costume d'un personnage au début du XIIIe siècle dans la cité de Martinopole qui se trouve actuellement à l'emplacement du vieux tour.
4: Effectivement, qui a un petit lien avec Saint-Martin, bien sûr.
5: Bien sûr, tout à fait. Tout gravite autour du pèlerinage de Saint-Martin de Tours.
4: Comment ça se déroule? Alors, vous êtes en costume. C'est Mao, d'ailleurs. Vous vous appelez Mao. Et vous nous faites revivre, finalement, cette époque.
5: Oui, c'est ça. J'interprète le personnage de Mao qui s'est investi dans la milice pour pouvoir accueillir des visiteurs et s'assurer de leur sécurité depuis que la Touraine est de nouveau devenue française et qui est une grande terre de pèlerinage et qui accueille des gens absolument de partout.
4: Qu'est-ce qu'on découvre, par exemple, parmi les petites anecdotes que vous nous racontez?
5: Je raconte comment on fabriquait la monnaie. Quel type de monnaie on pouvait fabriquer? Les gens peuvent manipuler une monnaie reconstituée de cette époque-là. Mmh. Je raconte des histoires autour de Saint-Martin de Tours, des contes, des légendes, plein de petites histoires qui s'incluent vraiment dans la grande histoire pour pouvoir toucher un peu plus facilement les gens et que les gens sentent le lien beaucoup plus facilement.
4: Ouais, ça rend accessible, quoi.
5: Exactement.
4: Comment ça se passe? On réserve son créneau directement sur le site, hein, c'est ça?
5: Oui, c'est ça. Les créneaux sont disponibles sur le site epoquetours.fr et également auprès de l'Office de tourisme de Tours.
4: Et ben voilà qui est dit. Merci beaucoup Noémie Messonnier.
5: Avec plaisir, merci à vous.
4: Et belle visite alors avec Époque Tours à Tours.
0: Avec Époque Tours, voilà, vous pourrez visiter donc dans un autre temps, et c'est toujours aussi sympa, dans moins d'une minute, c'est notre véto qui nous expliquera si on doit choisir un collier ou un harnais pour notre chien.
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0: 6h42, nous voici en compagnie du vétérinaire docteur Pierre Fabin. Alors collier ou harnais quand on promène son chien? C'est souvent la grande question, hein. Aujourd'hui docteur, vous nous aidez à choisir.
6: Au final, c'est surtout une question de bon sens et surtout de morphologie. En gros, le bon choix, c'est celui qui respecte l'anatomie et le comportement de votre chien. Un collier classique, c'est simple, pratique, facile à enfiler et on peut le laisser en place. Mais il a ses limites. Sur un chien calme qui marche tranquillement au pied, aucun souci. Mais si votre chien tire comme un forcené, là ça se complique. La pression se fait directement sur la trachée, ça peut provoquer de la toux, voire des lésions chez les plus sensibles. Il faut être très vigilant, surtout chez les chiens de petite taille avec une trachée fragile. Pour eux, c'est non direct. Le harnais, lui, répartit les forces sur le poitrail et le dos. C'est beaucoup plus confortable et physiologique, surtout pour les chiens dynamiques et ceux qui ont des problèmes de cervicales. Les chiens âgés, un peu arthrosiques, les molosses ou les teckels par exemple.
0: Alors des fois, on entend que le harnais fait tirer davantage le chien, c'est vrai ou pas?
6: C'est ce qu'on entend, oui, mais en réalité, c'est souvent faux. Ce qu'on observe, c'est quand on change de matériel, le chien teste. Il sent que ça n'est pas pareil, que la pression a changé, et il cherche parfois à se dégager. C'est juste une phase d'adaptation. D'ailleurs, beaucoup de chiens qui tirent avec un harnais tirent aussi avec le collier. Simplement, avec un collier, comme la traction se fait sur la gorge, il risque de tousser, de s'étrangler, donc il tire un peu moins. Mais ce n'est pas de la magie, c'est juste qu'ils se font mal. Il existe aujourd'hui des harnais dits anti-traction, avec une attache frontale au niveau du poitrail, qui permettent de désamorcer la poussée, mais harnais au collier, le seul levier, c'est l'éducation.
0: Donc si on résume, c'est harnais pour tout le monde?
6: Pas forcément. Le collier reste très bien pour les promenades de tous les jours, surtout avec un chien calme et bien éduqué qui marche au pied. C'est simple, facile à enfiler, parfait pour une petite sortie tranquille. Mais dès que la balade devient plus sportive, plus longue, ou qu'on veut trotter un peu ensemble, là c'est harnais direct. Et dans tous les cas, on oublie les colliers étrangleurs, à pointe ou à décharge électrique, ça n'apprend rien et ça fait juste mal.
0: Merci docteur Pierre Fabin, on vous retrouve sur l'application ici. Je vous emmène en 1991 sur l'album Out of Time de R.E.M. Et cette chanson qui nous met en joie et qui donne le smile, Shiny Happy People, à 7h moins le quart.

0: Le groupe REM à l'instant, Shiny Happy People. Il est 6h47. On va prendre connaissance de vos conditions de mobilité bus tram en temps réel avec le PC Fil Bleu et avec vous, Gloria. Bonjour.
1: Bonjour Yann.
0: Comment ça circule pour les bus et les trams sur la métropole aujourd'hui ?
1: Alors, pour ce début de matinée, le trafic tram et bus circule normalement. Infotravaux concernant la ligne 31, les arrêts Parc Rabière, Rabière et Goujon ne sont pas desservis dans les deux sens jusqu'au 7 août. Pour plus d'informations, rendez-vous sur filbe.fr ou sur l'application mobile.
0: Merci beaucoup Gloria, j'en profite aussi pour rappeler que le tramway est coupé entre la gare de Tours et la place Choiseul et qu'il faut prendre le plan B pour faire la liaison entre les deux. Et puis sur la route de Touraine, il y a juste un petit ralentissement pour l'instant, rien de grave, rien de méchant entre la Membrolle sur Choisille et Saint-Cyr-sur-Loire, enfin plutôt dans le sens sud-nord, puisque je vous rappelle, il y a des travaux et la sortie Fondette est pour l'instant encore fermée. Donc vous allez sûrement voir des perturbations dans la journée. Merci beaucoup Gloria, on refera un point tout à l'heure à 8h20. En Touraine, on a plein d'idées de sortie, on a plein de bons plans également et je vous donne les 3 plus qui marquent notre territoire. 2 postes à pourvoir dans le Lauchois, un agent des écoles pour entretenir l'école et certains bâtiments municipaux et assurer un service de restauration scolaire et rechercher 24h30 hebdomadaires en CDD pour un an sur les communes de Saint-Quentin-sur-Indrois et Chédigny. Renseignements et candidatures auprès de la mairie de Chédigny et toujours à Chédigny, les familles rurales recherchent leur nouvelle directrice et leur nouveau directeur pour un CDI à temps plein. Voilà des postes donc en école. On a besoin de vous. Des renseignements et candidatures sont auprès de familles rurales pour ce qui est de Chédigny et puis à la mairie de Chédigny aussi pour les postes en école également. Deuxième bon plan. Avec les prix à la pompe ou par envie de limiter son impact carbone, les raisons de laisser sa voiture au garage, elles se multiplient en ce moment et ça ne doit pas vous empêcher de profiter de notre été. Les navettes estivales sont de retour dans le Lauchois. Pour vous y aider, 2 lignes, l'une de Loche à Chenonceau qui passe notamment par Chédigny et Bléré et l'autre qui dessert entre autres le lac de Chemillé-sur-Indrois et le zooparc de Beauval. Vous comptez 3,40€ pour le ticket et celui-ci vous offre en plus des réductions à la Cité Royale de Loche, à Beauval et au Château de Montréal. De Chenonceau et d'Amboise. Alors pourquoi se priver ? Vous retrouvez les horaires sur remy-centrevaldeloire.fr. Et puis tant qu'on est dans le coin, si on a envie de se baigner à Chemillé par exemple, je vous conseille de passer par le plan d'eau avec ses aires de jeu, son parcours sportif et son terrain de pétanque. La baignade y est surveillée de 14h à 19h. Et si vous avez pris la voiture et que vous n'avez pas écouté mon conseil de la navette, et bien pour le coup, si vous avez la voiture et que vous cherchez de l'essence un peu moins cher qu'ailleurs, et bien vous vous rendez du côté de Loche aujourd'hui avec le gasoil qui est à 2,02€, le samplon 98 à 1,99€ et le samplon 95 à 2,05€. Et tout ça, c'est au Super U de Loche, dans la station du Super U, que vous trouverez l'essence à moins cher. Pour la musique à 7h10, c'est France Gall et Babacar.

0: 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On dirait le film J'irai où tu iras, qui était en 2018 avec Géraldine Nakache, qui prend la tête de sa sœur Leïla El Bekti dans la voiture en lui faisant où es-tu? Où es-tu? 50 fois comme ça. Babacar, c'était France Gall à 7h05.
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0: Un peu d'humour en tube avec Fred Ballard ce matin. Il est 6h56 et pour avoir des trucs à faire griller sur le barbecue, le supermarché, c'est un passage obligé. Alors pour que cette épreuve ne soit pas trop éprouvante, Fred Ballard a embarqué quelques rigolos dans son caddie.
4: Maintenant, dans les supermarchés, ils mettent des petites télés en tête de gondole qui diffusent des petits films tout merdiques pour vendre des produits juste en dessous, des produits tout merdiques aussi.
5: La grande distribution est toujours à la pointe de l'innovation quand il s'agit de nous faire acheter des trucs dont on n'a pas besoin. Céline n'y a pas échappé, hein, lui qui aime bien se gondoler en tête de gondole.
4: L'autre fois, donc, on était à Carrefour, on faisait des courses avec ma femme, elle m'avait posé devant une petite télé comme ça. Ouais, parce que nous, les mecs, on sert à rien quand on fait les courses, tu vois. Sauf pour pousser le caddie ou on fout n'importe quoi dedans, donc, tu vois. Donc elle me laisse devant une petite télé comme ça. Et puis là j'étais content parce qu'elle m'avait laissé au bricolage. Alors ouais, d'habitude elle m'aime au linge, mais je m'emmerde au linge, tu vois. Ouais.
5: Voilà, si vous aussi vous avez un conjoint encombrant et peu motivé, vous savez où le déposer pour pouvoir faire vos courses peinardes. Il se fera sûrement plus de copains au rayon bricolage qu'au rayon eau minérale. Au pire, il vous ramène un chiffon magique que vous dégagerez quand vous ferez la queue à la caisse, parce que ça aussi c'est un petit plaisir du supermarché. Être juste derrière un gars qui vide son gros caddie.
6: Toi tu vois, t'es derrière, t'attends, et là tu vois un petit bout de tapis. Là tu te dis, je vais commencer à décharger mon panier. Mais dès que tu prends le premier article et que tu effleures le tapis, le mec devant toi, il se retourne, se saisit du panneau client suivant, il le prend et il le pose violemment sur le tapis. Et souvent après, le mec il te jette un regard l'air de dire, hé, hey, on me baisse pas la gueule, moi.
5: Ah bah oui, il y a des codes barres à ne pas respecter et des limites à dépasser, hein, si on veut se marrer au supermarché. Surtout si le client suivant s'appelle Baptiste Le Caplain. Avec lui, à la caisse, on bip les codes barres de rire. Et tout de suite, on se sent mieux.
0: Merci beaucoup Fred Ballard. On retrouve l'humour en tube sur l'application ICI et sur le site internet d'ICI.fr. La Coupe du Monde est terminée. Ça y est. L'Espagne est championne du monde et la France remercie son sélectionneur quand même.
7: Et oui.
0: 14 ans à la tête de l'équipe de France. C'est pas rien pour Dédé. C'est pas rien pour Dédé. Merci pour tout ce qu'il a fait. Place à Zinedine. On verra si Zinedine reprend les mêmes équipes ou change des joueurs pour faire peut-être un peu mieux. En tout cas, il y en a un qui reprendra, c'est sûr. Ça sera Kylian Mbappé puisque il est donc le meilleur buteur, vous en parliez dans l'info du jour, on en reparlera d'ailleurs tout à l'heure. 22 buts, il est le meilleur buteur de l'histoire de la Coupe du Monde, et donc on n'est pas prêt d'arrêter de chanter avec Joe Dassin dans les travées des stades. Kiki, de Bondy, ouais, c'est ça. On va s'entraîner justement, allez, dans moins de 10 minutes à chanter avec Joe Dassin, mais d'abord, ça va être le retour de l'info.
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0: Vous écoutez Ici Touraine, il est 7h, bon réveil, excellente journée. Le journal avec vous, Philippe Père.
8: C'est une triste situation que vous avez peut-être traversée récemment. La perte d'un proche en lien avec la canicule. On sait que le nombre de morts a fortement augmenté dans le contexte des vagues de chaleur intenses qu'on a traversées depuis la fin mai. Les pompes funèbres intercommunales qui prennent en charge à peu près la moitié des personnes décédées dans la métropole de Tours ont constaté une activité beaucoup plus élevée que l'année dernière à la même période, Boris Compin.
9: Depuis la première canicule, il y a près de deux mois, les
7: Les chambres funéraires de Tours et Saint-Cyr-sur-Loire sont saturées en permanence. Celle de Mont-Louis l'a aussi été par intermittence, si bien qu'à un moment, la question de recourir à des camions réfrigérés pour conserver les corps s'est posée.
9: Nous ne l'aurions pas fait sans avoir l'accord de la préfecture, mais ça a été évoqué.
7: Éric Drenot est le président des pompes funèbres intercommunales dans la métropole de Tours. Globalement, l'activité des PFI a augmenté de 30% en juin et juillet par rapport à l'an dernier, avec des pics de mortalité encore plus élevés en pleine canicule.
9: Les 10 derniers jours de juin, nous avons constaté un nombre d'obsèques à organiser x2. Et une prise en charge de défunts dans nos chambres funéraires, pareil, x2. Nous avons surtout, au cours des premières semaines, pris en charge des personnes décédées chez elles. Aujourd'hui, nous avons les personnes qui décèdent chez elles, mais aussi des décès de personnes dans les établissements hospitaliers, dans les EHPAD et malheureusement aussi parfois sur la voie publique.
7: Actuellement, le temps d'attente entre le décès et les obsèques est de 7 à 8 jours, c'est-à-dire 2 à 3 jours de plus que la moyenne. Le retour de température plus normale devrait permettre de revenir assez vite à une situation classique. Éric Drenot voit déjà des signes d'amélioration depuis vendredi dernier.
8: Boris Compin pour Ici Touraine. Un incendie a ravagé toute une maison et deux voitures hier après-midi à Saint-Martin-le-Beau, près de Mont-Louis-sur-Loire. Une personne légèrement blessée a été hospitalisée à Amboise. Les pompiers ont rapidement contenu le sinistre qui avait commencé à se propager à une clairière située juste à côté. Les ossements retrouvés jeudi dans le Tarn sur les indications de Cédric Jubilard sont bien ceux de son épouse Delphine qui avait disparu fin 2020. C'est ce qu'a indiqué hier le procureur général de Toulouse.
0: Des démineurs de La Rochelle attendus à Tours cette semaine.
8: Pour déloger une bombe de la Seconde Guerre mondiale, logée dans un banc de sable dans la Loire, tout près de Saint-Cyr, c'est un promeneur qui l'a repéré samedi, enfoui à environ 60 cm de profondeur, donc partiellement visible depuis la surface de l'eau.
0: Mais c'est l'heure de vérité pour la loi d'urgence agricole.
8: Les députés doivent voter définitivement pour ou contre ce texte ce soir et ça s'annonce très serré parce que ce projet de loi divise profondément la loi de tous les dangers pour les défenseurs de l'environnement qui revoit les règles en termes de gestion de la ressource en eau et qui prévoit la réintroduction de certains pesticides qui avaient été interdits. Mais une loi très attendue par une majorité d'agriculteurs, assure Maxime Buizard. Il est président de la Chambre d'agriculture en Centre-Val de Loire et membre de la FNSEA.
10: La loi d'urgence agricole, elle ne va pas assurer du revenu aux agriculteurs. Mais elle lève un certain nombre de contraintes qui pèsent sur l'agriculture. C'est le cas sur les producteurs de noisettes qui vont avoir un pesticide qui va être autorisé. C'est le cas sur les éleveurs en montagne qui vont pouvoir mieux protéger leurs troupeaux face aux loups. C'est le cas face aux porteurs de projets de bâtiments de porcs ou de volailles qui vont avoir des démarches un petit peu simplifiées. Voilà, donc c'est pas du jour au lendemain du revenu pour les agriculteurs, mais c'est un cadre réglementaire, législatif, qui sera un petit peu plus léger et donc un peu plus favorable aux entrepreneurs que nous sommes.
11: Avec un assouplissement qui peut poser question, comme sur les pesticides.
10: Avec un assouplissement qui doit nous permettre de combattre à armes égales avec nos concurrents belges, allemands, polonais et luxembourgeois.
8: La brigade territoriale mobile de la gendarmerie nationale à Azay-sur-Cher, inaugurée aujourd'hui par le ministre délégué auprès du ministre de l'Intérieur, Jean-Didier Berger. Il est attendu dès le début d'après-midi en Touraine.
0: Les joueuses du Chambray-Touraine handball, de retour à l'entraînement avec un double objectif.
8: Terminer dans le top 4 du championnat D1 et aller le plus loin possible en Coupe d'Europe. Après une troisième place historique décrochée cette année en championnat, un résultat, il faut le rappeler, exceptionnel et qu'il est indispensable de viser à nouveau, insiste Camille Comte, l'entraîneur du CTHB.
12: Bien sûr qu'on a envie de la reviser, parce que c'est difficile d'expliquer aux joueuses, à tout le monde, qu'on a fait troisième, mais que si on fait quatrième, c'est bien. Ce qu'on sait, c'est qu'on ne peut pas faire mieux que trois. Metz et Brest, c'est peut-être les deux meilleures équipes du monde. Donc c'est ça qui n'est pas évident, c'est qu'on ne peut pas faire mieux. Refaire troisième, ça serait refaire quelque chose d'exceptionnel. On reprend plutôt aussi, parce que le premier match est le 29 août, alors qu'on avait joué en septembre le premier match de la saison. Moi, j'avais hésité à reprendre même encore plus tôt que le 13 juillet l'entraînement, mais il semblait une bonne option aussi de laisser plus de temps de vacances et de régénération aux joueuses. Donc voilà, bien régénérer les joueuses a été finalement l'option prise. Quand le championnat va démarrer, ben il y a pas de petites équipes et ça va être dur tous les week-ends quoi.
8: Et pour la Coupe d'Europe, il faudra cette année passer par les barrages début octobre pour se qualifier en phase de poule. Les rois du jeu, voilà ce que vous lirez à la une du journal L'Équipe aujourd'hui avec une photo de l'équipe d'Espagne qui brandit fièrement le trophée de la Coupe du du Monde de football. Au terme d'un match hier soir où elle a dominé l'Argentine 1-0, les Espagnols s'offrent une deuxième étoile, comme la France. La France qui termine avec la fierté d'avoir le meilleur buteur de l'histoire en Coupe du Monde, Kylian Mbappé, avec un total de 22 buts, juste devant l'Argentin Lionel Messi, et c'est 21 buts.
0: Et puis repos aujourd'hui sur le Tour de France, après une journée mouvementée.
8: Une étape marquée par l'abandon de Jonas Vingegaard, deuxième au général. Il s'est fracturé la clavicule en chutant un rond-point. C'est le Belge Remco Evenepoel qui s'est imposé au plateau de Solaison et qui est devenu le nouveau dauphin de Pogacar. Paul Sexas, lui, a perdu son maillot blanc, celui de meilleur jeune, mais il a bien résisté dans l'ascension finale. Il est quatrième au général.
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8: Et le soleil ne quitte pas la Touraine, Yann.
0: Non, et il va même briller sur tout le territoire et toute la journée aujourd'hui. Il fait frais hein, ce matin, au réveil chez vous, vous nous partagez vos relevés sur le Facebook d'ici Touraine. Chez Anne-Marie, 14 degrés par exemple à Saint-Épin, 14 également chez Bernard à Parçay-Mêlé et 16,5 même chez Nathalie à Savigny ce matin. On attend 18 à 20 degrés dans votre matinée. 18 degrés, ce sera la fraîcheur pour Château-Renaud. 25 à 27 attendu cet après-midi. 27 degrés, les maximales de Bourgueil jusqu'à Montrésor et pour le sud de la Touraine ainsi qu'à Amboise. Et cette nuit, on descendra sous les 17 degrés. Oui, j'arrive à le dire.
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0: Espérons que je sois meilleur en chant dans les travées du stade pour chanter avec Joe Dassin dans les yeux d'Émilie. On va tous en cœur fredonner ça à 7h07.
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0: ça marche même quand on fait la, c'est fou. Joe Dassin à l'instant dans les yeux des midis.
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0: Salut tout le monde, bon réveil, on est le 20 juillet, on fête les marinas aujourd'hui dans cette prochaine demi-heure. 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Alors celui-là, il est juste magnifique. Tout le monde se bat ici à la radio pour essayer de l'avoir. Évidemment, il est pour vous, auditrices, auditeurs, donc on n'a pas le droit de l'avoir. Mais je vous jure qu'il nous fait envie. Hein. Il est en toile, il est bleu, blanc et un peu bordeaux. Il est magnifique comme tout. Et on vous offre en plus deux paires de lunettes pour regarder l'éclipse le 12 août prochain. C'est à gagner dans la prochaine demi-heure. Évidemment, hein, quand vous jouez avec nous à n'importe quel jeu de l'antenne, je vous le rappelle, hein, vous êtes automatiquement inscrit pour la grande sélection et peut-être remporter un VTT en fin de semaine, le vendredi. Mais pour l'instant, on jouera pour ce sac en toile. Et donc, ces deux paires de lunettes. Vos tubes préférés ce matin, il y aura Bernard Lavillier, il y aura aussi Texas.

0: Et puis à suivre, Mon œil dans le rétro avec Gérald Roux qui reviendra sur les inondations.
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0: 7h13, Philippe Père.
10: Et tout cet été avec Mon œil dans le rétro et Gérald Roux, on se retourne sur ce qui nous a marqué depuis le début de l'année. Ce matin, retour sur les crues du mois de février.
11: Ça a duré des semaines cet hiver. Aux infos, à la radio, à la télé, des centaines de reportages nous ont raconté le quotidien d'une France sous l'eau, particulièrement sur une large bande à l'ouest. Des Pays de Loire jusque dans le Lot-et-Garonne, en passant par la Charente-Maritime. Des images de fleuves, de rivières qui débordent, qui submergent les champs, les villages, les routes qui disparaissent et les habitants coincés dans leurs maisons qui tentent de se déplacer en Zodiac et parfois évacués par hélicoptère. Au moment des bilans, on s'aperçoit que février 2026 a été le mois le plus pluvieux depuis le début des mesures à la fin des années 50. Ça a commencé en janvier, quand la pluie est pratiquement tombée tous les jours sur la France, jusqu'au 18 février. Et comme les gouttes sont arrivées sur des sols saturés d'eau, cela a provoqué des inondations. Le pays a connu 49 jours de vigilance crue, rouge ou orange, pendant cet hiver. À l'origine de ces intempéries, une succession de perturbations et de tempêtes sur l'ouest, et aussi le pourtour de la Méditerranée. Il y a eu les tempêtes Goretti, Nils et Pedro, des pluies provoquées par des températures trop douces. En février, souvenez-vous, on a connu des pics à plus de 20 degrés. En moyenne, il faisait 3,5 degrés de plus que d'habitude sur la France. Et quand on sait que 1 degré supplémentaire provoque 7% d'humidité en plus, je vous laisse faire le calcul, les hivers trop doux, c'est la pluie garantie. Ces hivers trop arrosés sont devenus un marronnier pour les journalistes. Un marronnier, c'est une info qui revient régulièrement et dont on parle à chaque fois. Quelques exemples, souvenez-vous, des crues du Pas-de-Calais en novembre 2023, en janvier 2024. En 2021, les pluies et les inondations frappaient le sud-ouest et les Pays de Loire. Pour l'avenir, pas de miracle, c'est ce qui nous attend régulièrement. Ça s'appelle le dérèglement climatique.
10: Mon œil dans le rétro, signé Gérald Roux.
0: Texas Summerson, c'est un peu de saison quand même, hein, oui. Le fils de l'été. Avec Charline Spiteri à la voix, s'il vous plaît, 7h15. Et puis juste après, on ira faire un tour à votre rencontre pour découvrir vos plaisirs de l'été. Au micro de Clément Charbonneau.

0: avec sa Summer Sun à l'instant. Il est 7h19. Tous les matins, aux alentours de 7h20, les petits plaisirs de l'été, bah c'est par exemple d'aller se baigner dans un lac du coin, aller dans une guinguette, boire un bon verre, ou alors peut-être faire des balades à vélo, ou même un pique-nique au bord d'une rivière avec Clément Charbonneau. Est allé à votre rencontre en Touraine. Il vous a tendu le micro. Vous lui avez raconté ce qui vous fait du bien l'été aujourd'hui. C'est Eric et Chantala. Et eux, c'est le plaisir du potager.
1: Bonjour.
2: Bonjour.
1: Vous appelez comment ?
2: Je m'appelle Chantala et je viens de Fondette.
1: Et Chantala, c'est quoi votre plaisir de l'été ?
2: Alors, c'est le potager avec mon compagnon.
1: Ouais. Vous avez un grand potager ?
2: Oui. Il est assez grand,
3: oui. Pour deux personnes, c'est assez conséquent,
2: C'est pas mal.
3: Ça nous occupe bien.
2: Ça nous occupe bien. Surtout ces derniers temps, avec la sécheresse, il a fallu bien s'en occuper.
1: Et qu'est-ce qu'on produit, là ?
2: Des courgettes, des tomates, des aubergines, des poivrons, des chouchous, des piments, des artichauts. Qu'est-ce qu'on a d'autre encore ? Des concombres.
3: Aussi, ouais.
1: Plein de bonnes choses. Et du coup, c'est que pour vous personnellement ou...
3: On en donne pas mal. C'est vrai que c'est pour offrir aussi.
2: On offre à nos voisins, voilà, à nos amis quand ils nous rendent visite. Ils repartent toujours avec des légumes.
1: Oui, jardiner, ça vide la tête, au fait.
2: Oh oui.
3: Complètement, ouais.
2: C'est un temps de méditation aussi. Parce que quand on est vraiment dans les plantes, on repose. Notre esprit, on se sent très bien.
3: Avec les plantes, ouais, c'est vrai, quand on est avec les plantes, c'est vrai qu'on pourrait même presque leur parler.
1: Vous avez la main verte du coup ?
2: Oui.
3: Bon, la main verte, je ne sais pas si ça existe, la main verte. En fait, on fait bien les choses, donc...
2: Tout le monde, oui, est-ce que ça existe vraiment, la main verte ?
3: Ils disent qu'ils n'arrivent à rien faire pousser, mais c'est ridicule. Je veux dire, si on fait bien les choses...
1: C'est de la science, un petit peu.
3: Oui, mais si on a un bon apport au niveau de la terre, si on met du compost, si on met tout ce qu'il faut...
2: On respecte
3: bien l'environnement, etc.
1: Donc c'est quoi l'astuce ultime si moi je veux me mettre au potager ? C'est quoi le conseil ?
2: C'est aimer les légumes.
1: Merci beaucoup Chantala et...
3: Eric
1: et Chantala, bon été à vous.
3: Merci.
0: Et merci à vous Clément Charbonneau également.

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Pour la musique, c'est Bernard Lavillier et Nicoletta. En attendant, vous composez le 02 47 38 10 20.

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0: Bernard Lavillier, Nicoletta et leurs idées noires. On joue avec Pascal de Saint-Avertin juste après ça.
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3: On joue ensemble aux cabines de Loire pendant tout l'été. On a disposé 37 cabines le long de la Loire. Il suffit d'en choisir une dedans une question plus ou moins difficile selon votre culture finalement. Et à gagner ce matin, un sac en toile collector était ici, rayé bordeaux bleu et blanc avec deux paires de lunettes pour regarder l'éclipse. Le 12 août prochain, on joue avec Pascal de Saint-Avertin. Bonjour Pascal.
4: Bonjour Yann.
3: Et bonjour à Brigitte également. Elle est près de vous ou pas ?
4: Je pense qu'elle écoute dans une autre pièce.
3: Dans une autre pièce. Bon, alors bonjour à Brigitte qui nous écoute dans une autre pièce. Mon cher Pascal, pour tenter de remporter ce super sac en toile collector qu'on se bat tous ici pour avoir, mais qu'on n'a pas le droit d'avoir puisqu'il n'y a que vous qui pouvez le gagner, eh bien, je vais vous poser une question, mais pour cela, il faut qu'on aille découvrir cette question dans une des cabines de Loire. Quelle cabine vous choisissez entre la 1 et la 37 ?
4: La 14.
3: Allez, on part direction la cabine numéro 14. J'ouvre l'enveloppe à l'intérieur. Et on a une question, tiens, une question un peu vacances et sport. Pendant vos vacances, parfois, ben, on joue à la pétanque, on préfère se tester sur un tournoi de ping-pong, par exemple. Et Pascal, savez-vous combien de points il faut marquer par 7 pour gagner au ping-pong ? Est-ce qu'il faut en marquer 8, 11 ou 15 ?
4: 11.
3: 11, ah, comme ça, tac, deux buts en blanc. On va ouvrir la cabine et on vérifie. Il y a du soleil, il y a un sac en toile surtout qui vous attend, collector, ici. Bravo Pascal.
4: Merci beaucoup.
3: Bon, le ping-pong, ça vous connaît visiblement.
4: C'est le vieux souvenir des Jeux Olympiques d'il y a 2 ans.
3: C'est vrai, des frères Lebrun.
4: Voilà, tout à fait, oui. C'est là que j'ai découvert que c'était plus en 21 points comme à une époque, mais là, on est en 11 points maintenant.
3: Vous étiez comme moi, et ouais, moi aussi, quand j'ai découvert cette question, je me suis dit, c'est pas 21. Non, c'était bien 11 maintenant, ça a changé. Bravo Pascal, et ben bravo à vous, et grosse bise à Brigitte également, à bientôt.
4: À bientôt, merci Yann.
3: Bel été.
4: Vous aussi.
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3: Dans l'actu ce matin, Philippe Père.
5: Un week-end ensoleillé, mais pas dans la fournaise. Ça faisait longtemps et ça permet de profiter enfin de l'été sans étouffer dans une chaleur écrasante. Reportage 100% bonne humeur au lac de Homme, juste après le 90 secondes de Cyril Ardo-Redon.
6: L'Espagne sur le toit du monde ce matin, victorieuse de l'Argentine 1-0 en finale de la Coupe du Monde de foot. But après prolongation à la 116e minute, le capitaine espagnol Rodri, sacré meilleur joueur du tournoi. Kylian Mbappé, lui, est sacré meilleur buteur et garde la tête du classement historique. Un arrêté municipal à Mayoque dans le Tarn pour interdire jusqu'à fin juillet l'accès au chemin où les ossements de Delphine Jubilard ont été découverts sur les indications de son mari Cédric. Les analyses doivent être désormais menées pour déterminer les causes de la mort. Le feu qui a parcouru 200 hectares et brûlé 10 maisons dans le Var sur les communes de Tarado et Les Arcs évolue favorablement mais n'est toujours pas fixé selon la préfecture. Ce matin, 27 départements de l'ouest et du sud du pays sont placés en orange par Météo France face à un risque élevé de feux de forêt. Face à la canicule, plus que 6 départements du sud en vigilance orange ce matin. Il s'agit de l'Hérault, du Gard, des Bouches-du-Rhône, du Var et de la Corse. Le vote solennel ce soir à l'Assemblée nationale sur la loi d'urgence agricole. Après l'accord trouvé entre députés et sénateurs la semaine dernière en commission mixte paritaire. Texte controversé voulu par le gouvernement qui doit faciliter la construction de retenues d'eau ou réautoriser un pesticide interdit. Et puis les coureurs du Tour de France se reposent aujourd'hui. Hier, le Belge Remco Evenepoel a remporté la 15e étape. Le 2e du classement général, le Danois Jonas Vingegaard a lui abandonné après une chute et une fracture.
5: Merci Cyril, à tout à l'heure, 8h30. Voilà l'été, le vrai, celui où l'on peut être dehors sans être étouffé par la chaleur, celui où l'on peut se baigner sous surveillance pour être serein, comme au lac de Homme, où le site a fait le plein ce week-end, Jeanne Serrin.
7: Pour Peggy, l'objectif du dimanche était très simple.
8: De la baignade, de la farniente et puis une petite sieste tout nette, un petit pique-nique et tout va bien.
7: Allongée sur sa serviette, elle savoure d'autant plus après ces derniers jours.
8: On a connu la canicule en plein milieu de la Touraine, donc très difficile. Là, on peut bien profiter et tout, donc c'est cool.
7: Première sortie en famille aussi pour Jérémy, après des jours passés.
9: À la maison, sous la clim, parce qu'il faisait trop chaud.
7: Il regrette juste la petite brise, presque un peu trop fraîche à son goût.
9: Ah, ce matin, ça caillait, on est là depuis 10h30, ce matin, c'était un peu frais quand même, mais là ça va.
7: 30 degrés au soleil, 27 dans l'eau, une zone de baignade surveillée par plusieurs maîtres nageurs. Alice joue avec ses enfants Théo et Jade.
10: Je creuse un trou pour enterrer mon algue.
11: Bon, ils s'amusent bien ?
12: Ouais, ils s'amusent bien. Il y a leur papa aussi, il est parti à la guinguette voir la carte, vous voyez. Il va chercher de l'espoir parce qu'il en a un peu marre. Il m'a juste dit, bon, bah, on va aller voir s'il y a des trucs pour les appâter.
7: Et il y a de grandes chances de trouver ce qu'il faut à la guinguette installée à quelques mètres.
13: Il fait beau, les gens sont contents, une période de vacances.
7: Nathan est le gérant de ce nouvel espace inauguré cette année et qui s'est déjà fait une réputation grâce à la canicule.
13: Évidemment, on a une hausse de fréquentation puisque beaucoup de gens venaient pour se rafraîchir. On a des gens qui viennent le midi, qui viennent reprendre une glace, reprendre une crêpe. On a pas à se plaindre.
7: Et ici, on vient aussi surtout pour les activités canoë, paddle et parcours gonflables sur l'eau. Tout ça encadré par Axel.
14: C'est la possibilité de courir, de sauter, de nager. C'est vraiment libre, on va dire.
7: Et c'est un succès. 7 euros le ticket, 300 personnes par jour. Maude regarde ses enfants sauter de bouée en bouée.
15: Nous, on s'amuse tout autant, en se moquant d'eux.
7: Avec quelquefois des petits bobos, mais aucune blessure grave depuis le début de la saison, rassure les maîtres nageurs.
5: Un reportage à Issy Touraine, au lac de Homme, où la température de l'eau, vous l'avez entendu, est à 27 degrés. La loi d'urgence agricole, c'est aujourd'hui que les députés doivent définitivement voter pour ou contre ce texte particulièrement controversé. Un non-sens environnemental pour les uns, une nécessité pour répondre aux difficultés des agriculteurs pour les autres. Arguments et contre-arguments ce matin sur Issy Touraine, à la une de votre prochain journal à 8h. Et pour la météo, on peut aller plonger au lac de Homme et ailleurs, il va faire encore super beau.
3: Exactement, du soleil sur toute la Touraine. Vous nous partagez vos relevés, comme tous les matins sur le Facebook d'Issy Touraine. Et fraîcheur ce matin, 14 degrés à Savigné-sur-Latan chez Ève, 14 également chez Chantal à Tours, ou encore à Brèche chez Elisabeth. On attend 18 à 20 degrés en matinée, 18 la fraîcheur pour Château-Renaud, et puis cet après-midi, 25 à 27 degrés, donc la même température que dans le lac de Homme. Mais 27 degrés, ça sera de Bourgueil jusqu'à Montrésor et au sud de la Touraine, et puis à Amboise également. Et cette nuit, on descendra sous les 17 degrés pour rafraîchir un peu tout ça.
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3: Et ce matin, on démarre pas une demi-heure de musique sans un peu de groove, de funk et de disco, plutôt funk à cette heure-ci, à 7h35 avec Earth, Wind & Fire et cet éternel Let's Groove.

0: Let's groove, Earth, Wind & Fire, 7h39 ce matin. Allez, ouvrez bien les oreilles, j'ai des bons plans à vous donner, des petites idées sorties. Est-ce que vous connaissez le haricot comtesse de Chambord? Ou alors la courge citrouille de Touraine? Peut-être, peut-être pas. En tout cas, le 21 juillet prochain, c'est-à-dire demain, au maraîcher de Cange, à Saint-Avertin, dès 17h30, vous allez découvrir les légumes oubliés. À quoi ça sert? Agathe Lang, chargée de mission de l'Union pour les ressources génétiques du Centre Val-de-Loire, nous explique.
1: On avait un patrimoine légumier dans notre région qui était très important. Il y a très nombreuses variétés. On estime qu'il y en a eu plusieurs centaines qui ont été créées, sélectionnées, cultivées sur le territoire et puis qui ont commencé à disparaître à partir des années 50 à peu près, au profit d'autres variétés moins diversifiées, plutôt nationales, moins adaptées au territoire.
0: Et maintenant, on les cultive et on les déguste grâce à cette conférence notamment et surtout sur cette dégustation donc demain au maraîcher de Cange à Saint-Avertin dès 17h30. Notez bien ça dans vos agendas. Et puis, nous sommes en 2026, certes, nous sommes l'été. Bien sûr, ça veut dire que la caravane sportive est de retour en Touraine. Et pendant plusieurs jours, vous allez pouvoir vous initier gratuitement à près de 32 disciplines dans une ambiance conviviale et familiale. Alors, vivez cette expérience sportive unique et festive qui est accessible à tous entre 10h et 18h. Pour les prochaines dates, c'est demain et après-demain, donc mardi 21, mercredi 22, à Nazelles-Négron qu'elle se trouve, notre caravane sportive. Vous pourrez essayer par exemple le VTT, les échecs dans un registre différent. Peut-être même l'équitation, la gymnastique, le golf, le hand. Bref, il y a même de la spéléo par endroit. Renseignez-vous avant sur le site de la caravane sportive ou tapez caravane sportive Touraine dans Google et vous aurez par lieu les possibilités de sport à essayer. Puis, vous aurez aussi cette mini caravane, l'espace dédié pour les 3 à 6 ans. Mais il faut être accompagné d'un adulte, évidemment. Et là, les plus jeunes pourront s'initier au parcours de motricité ou bien à des mini-initiations de VTT et bien plus encore. Et puis, je rappelle que cette année, la caravane sportive mêle aussi sport et culture. Vous y trouverez aussi de la musique, de la danse, du théâtre, du cinéma, de la chanson qui viendront rythmer chaque étape. Elle sera donc à Nazelles-Négron demain et mercredi.
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0: Il est 7h41, Philippe Père.
3: 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Et aujourd'hui, cap sur la Côte d'Opale, dans le Pas-de-Calais. Quand je dis cap, il y en a même deux. Le cap Griné à Audingan et le cap Blanc-Nez à Écalles. 12 km entre les deux. Charlotte Schumacher nous y emmène.
4: Bonjour, je suis Caroline Génaud et je suis guide nature sur le merveilleux site des Deux Caps.
5: Donc c'est vous qu'on suit aujourd'hui pour la balade.
4: Avec grand plaisir.
6: Et avant de partir, petite question, d'où vient le nom de ces deux caps?
4: Il y en a un qui est gris, c'est celui qui a été formé au Jurassique avec du grès gris. Et l'autre blanc, ce sont ces merveilleuses falaises blanches de craie, 100% du calcaire, de la belle craie blanche.
6: Après quelques minutes de marche, on voit déjà le cap Blanc-Nez à l'horizon.
4: Le cap Blanc-Nez en haut, ça n'est pas un phare?
6: Et non, c'est une obélisque.
4: Pour ce souvenir de la Première Guerre mondiale, la collaboration entre les Français et les Anglais, la patrouille de Douvres, qui a réuni tous les bateaux français et anglais pour faire une grande chaîne dans le détroit, pour tendre un filet. Et le but, c'était d'empêcher les sous-marins allemands de passer dans le détroit du Pas-de-Calais.
6: Sur le cap Griné, c'est un phare.
4: C'est plus qu'un phare ici, c'est un CROSS, centre régional opérationnel de surveillance et de sauvetage en mer.
5: Donc là, on passe un petit pont pour rejoindre
4: L'effet un peu waouh de la vue sur la mer. Enfin, nous arrivons à la mer avec la vue sur les caps. On va voir les deux caps. Et là, on va expliquer comment s'est formé le détroit du Pas-de-Calais. Et on va se situer pile au milieu, là, entre les caps, 6 km du Blanc-Nez, 6 km du Griné. Et on les voit bien.
5: Ah oui, je vois l'effet waouh.
4: Alors, ce qui nous manque aujourd'hui, avec une petite brume, c'est l'Angleterre juste en face.
5: Là, on a une vue somptueuse sur la mer, c'est magnifique. Hein.
4: Alors, sur la mer, avec donc la plage de sable, et juste après, un peu de dune, il reste encore un peu de dune, et ce fameux marais d'eau douce, hein. Donc richesse, zone humide. En termes de biodiversité, c'est le top. Hein.
6: Et on n'est pas les seuls à être conquises tout là-haut.
7: Très joli les paysages. Oui, oui, on a découvert ce petit coin joli entre les deux caps. En plus, avec la fraîcheur de la mer, là, on est très bien. bien. Non, non, c'est un joli endroit.
4: Vraiment magnifique.
5: On vient de temps en temps. Voilà, et on se lasse pas de faire les balades, et soit dans les terres, soit sur la plage.
2: Une très, très, très belle vue. Vraiment un paysage sublime.
6: Les promeneurs en profitent pour poser quelques questions géologie à Caroline.
4: Le grès a été formé à la période où il y avait les dinosaures. On le sait, on retrouve des squelettes, des ossements.
6: Et le Cap Blanc-Nez,
4: beaucoup plus jeune, qui s'est formé donc à la période du Crétacé, en moyenne 80 millions d'années.
6: Un cas d'école, ces deux caps, disent les scientifiques.
4: En termes de géologie, oui, c'est un cas d'école, parce qu'il y a quand même 100 millions d'années qui séparent nos deux caps. Le Gris-Nez et le Blanc-Nez, distants de 12 km, et qui sont séparés par une aire géologique. On passe du Jurassique au Crétacé. Si ça, c'est pas un cas d'école.
6: Un cas d'école qui continue de fasciner Caroline Génaud et tous les amoureux de la nature.
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0: Zao de Sagazan à 8h moins le quart, la symphonie des éclairs, juste avant de faire un point sur l'étape du jour du Tour de France.

0: La Symphonie des Éclairs, signée Zao de Sagazan ce matin. Il est 7h48. On fait un petit point sur votre trafic en Touraine. Et sur la rocade, c'est déjà un peu le bazar. À 8h10, ça commence, oui, entre notamment Saint-Cyr-sur-Loire, même Fondette, et la Membrolle sur Choisy. Alors, je vous rappelle que vous êtes forcément perturbé entre la Porte de Luynes et la Membrolle, puisqu'il y a des travaux sur la rocade, que c'est ralenti dans les deux sens, notamment beaucoup plus ralenti dans le sens nord-sud actuellement. Et je vous rappelle aussi que la sortie Fondette est fermée et que c'est pour ça que vous êtes ralenti jusqu'à la Porte de Luynes au moins. Et puis après, un deuxième ralentissement qui se forme sur le pont de la Loire et l'entrée de la Riche à l'heure actuelle. Donc pour l'instant, prenez votre mal en patience si vous êtes sur la rocade. C'est un peu délicat, comme chaque matin de l'été, à cause de ces travaux. Puis je vous rappelle aussi que les travaux de tramway, donc les axes incirculables dans le centre-ville de Tours, notamment par exemple la place Jean Jaurès et beaucoup d'autres, sont donc, vous pouvez les retrouver dans notre article prévu à cet effet sur notre site d'ici Touraine et qui est mis à jour régulièrement. Philippe Père, ce matin, l'étape du jour à 7h50.
1: Ouais, et c'est repos aujourd'hui sur la route du Tour de France, au lendemain d'une journée qui a été marquée par la victoire du Belge Evenepoel, mais surtout l'abandon du Danois Vingegaard, deuxième au général. Il s'est fracturé la clavicule après une chute dans le final de l'étape en Haute-Savoie. Le Français Paul Sexas, lui, il s'est accroché, mais il a dû abandonner son maillot blanc de meilleur jeune. Dès demain, ça reprend dans les Alpes. Tous les détails avec Christian Prudhomme, le patron du Tour, il est au micro d'Emmanuel Collardet.
2: Bonjour Christian Prudhomme.
3: Bonjour.
2: Ces derniers jours, les coureurs sont passés par les grands sommets des Vosges, puis hier, les premières ascensions alpines. Il reste encore 3 étapes de montagne, et demain, ça redémarre par le contre-la-montre individuel. Autant dire que cette journée de repos, elle va être très utile.
4: Alors, elle va être très utile pour la grande majorité des coureurs du Tour qui vont vraiment pouvoir se reposer. La journée de repos, et puis aussi le contre-la-montre individuel, qui, lorsqu'on n'est pas l'un des leaders du classement général, n'est pas perçu du tout de la même manière. Donc, ça la fera presque 48 heures où ils seront relativement tranquilles. En revanche, pour les champions, c'est évidemment complètement différent. C'est même l'exact opposé puisque eux seront déjà concentrés sur l'étape du lendemain, déviant à Thonon-les-Bains, où là, évidemment, ils sont tous attendus et ils pourront gagner ou perdre de précieuses secondes, voire une minute trente ou deux minutes. Donc, il faut à la fois bien se reposer et pour les favoris, rester mentalement complètement dans la course.
2: Une veille de contre-la-montre, il y a une préparation particulière. On peut encore aller reconnaître le parcours ?
4: Alors oui, bien sûr, même si le parcours ne sera fermé qu'au matin du contre-la-montre, demain et non pas aujourd'hui. Mais oui, bien sûr, j'imagine mal que les champions, les favoris du Tour de France n'aillent pas reconnaître une nouvelle fois le parcours.
2: Est-ce que c'est aussi l'occasion aujourd'hui pour le public de croiser les coureurs dans un contexte un peu différent ?
4: Oui, bien sûr, même si les hôtels sont relativement éclatés, mais naturellement, c'est un moment où on peut tomber, si j'ose dire, sur les plus grands champions. Et évidemment que je me souviens notamment d'une étape à Orléans, où les champions du Tour de différentes équipes s'étaient attablés sur différents cafés. Et évidemment que les gens, les amoureux du Tour, les fans étaient très heureux de les voir là totalement détendus.
2: Très belle journée à vous, très belle journée de repos à vous, Christian Prudhomme, sur la route du Tour.
1: Et merci à tous les deux.
0: 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Et puis dans moins de 10 minutes maintenant, retour de l'info. Et avant, on voyagera dans le temps avec Stéphane Bern.

0: Le groupe Gold. Avec Ville de Lumière, il est 7h56.
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0: Allez, chaque jour avec Ici Touraine, 3 minutes avant les infos, c'est un peu d'histoire avec Stéphane Bern. Et ce matin, à 7h57, on voyage dans le temps, où on n'était pas bien sûr qu'il était 7h57.
8: À un moment, il a fallu décider où placer le méridien zéro. Autrement dit, qui allait donner l'heure au monde entier. Au 19e siècle, chaque ville a sa propre heure. Un cauchemar pour les trains et les voyageurs. Mais où placer le méridien zéro, celui qui réglera toutes les horloges du monde? Depuis que les horloges existent, chaque ville vit à son propre rythme. Midi sonne quand le soleil est au plus haut. Résultat, il y a autant d'heures que de clochers. Aux États-Unis, on finit par compter plus d'une centaine d'horaires différents. Un vrai casse-tête pour les premières compagnies ferroviaires, un cauchemar de logistique. Même les vaches ne savent plus quand rentrer à l'étable. Alors, on cherche une solution. Certains proposent un méridien neutre en pleine mer, aux Canaries. D'autres rêvent d'un symbole moral, Jérusalem ou Bethléem. Finalement, en 1884, 26 États se réunissent à Washington. Il y a deux finalistes, Paris et Greenwich, éternel duel entre la France et l'Angleterre. Sauf que là, on n'est pas au rugby, et comme 70% du commerce mondial navigue déjà à l'or anglaise, le match est plié. Le vote tombe, 22 voix pour Greenwich, une contre, 3 abstentions, dont la France, vexée comme un coq déplumé. Alors, pendant près de 30 ans, on boude et on garde officiellement notre méridien.
9: Et en plus, t'es susceptible.
8: Ce n'est qu'en 1911 qu'on finit par céder. Mais pour sauver l'honneur, la loi ne parle pas de Greenwich. Elle dit que l'heure française est le temps moyen de Paris, retardé de 9 minutes et 20 secondes. À la base, on imaginait un troc, donner aux Anglais le temps pour qu'ils adoptent le maître. C'est comme qui dirait loupé.
0: Un petit
8: Je
0: ne
8: parle même pas de la conduite à gauche.
0: Oula, oui, on n'en parle pas, mon cher Stéphane. Ce sera peut-être pour un prochain voyage dans le temps ensemble. Stéphane Bern, on se retrouve sur l'application ici, puis sur le site internet d'ici.fr, évidemment, pour voyager dans le temps avec vous.
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0: Vous écoutez Ici Touraine et les 8h, excellente journée. Le journal avec vous, Philippe Père.
10: C'est aujourd'hui que les députés doivent définitivement voter pour ou contre la loi d'urgence agricole, ce texte promis par le gouvernement face à la colère des agriculteurs l'hiver dernier et qui prévoit notamment de faciliter la construction de retenues d'eau ou encore de réautoriser certains pesticides. Des mesures particulièrement dénoncées par les défenseurs de l'environnement, à l'image du député écologiste d'Indre-et-Loire, Charles Fournier.
11: J'appelle les députés et les sénateurs de droite à un sursaut. Dans cette commission mixte paritaire qui s'est entendue sur le texte, ils y ont mis toutes les horreurs. On y retrouve le retour des néonicotinoïdes, les tueurs d'abeilles, et qu'au nom de la construction d'une bassine, on pourra détruire des zones humides. On y retrouve un changement dans la gouvernance de l'eau. Rien ne va. Évidemment qu'il y a en ce moment un enjeu majeur avec la canicule et la sécheresse, mais ce qui est proposé, ça va continuer à aggraver la situation et va abîmer l'ensemble l'ensemble du monde agricole. Et ça, c'est quand même assez grave.
10: Et parmi les défenseurs de ce texte, la FNSEA, le premier syndicat agricole en France, même si ces mesures ne régleront pas tout, elles ne sont pas moins indispensables, selon Denis Raguin. Il est président de la FNSEA 37.
9: Ça ne permettra pas de régler totalement, mais le fait d'enlever des freins qui sont des chaînes aux pieds, empêche d'être concurrentiel par rapport à nos voisins, c'est les freins qui vont être levés qui va permettre de gagner en compétitivité et du coup d'aller chercher du revenu. Parce que si par exemple sur un hectare de noisettes, on produit deux fois moins que des noisettes marocaines et qui sont produites avec de l'acétamipride parce que c'est moins cher et qu'ils en produisent plus, et ben il y a un moment donné, c'est là le problème. Il faut de la cohérence. On met pas les mêmes règles que les autres, mais qu'on ferme les marchés sur ces produits qu'on ne produit pas chez nous.
10: L'heure de vérité, c'est ce soir pour ce vote solennel des députés qui est prévu à l'Assemblée nationale et ça s'annonce très serré. Un ministre en déplacement en Touraine aujourd'hui. Il s'agit de Jean-Didier Berger, ministre délégué auprès du ministre de l'Intérieur. Il va notamment inaugurer la brigade territoriale mobile de la gendarmerie à Azay-sur-Cher. Il est attendu en début d'après-midi.
0: L'Indre-et-Loire en risque élevé pour les feux de forêt.
10: La vigilance météo France est en vigueur depuis ce matin 6h. Compte tenu des prévisions météo et de l'état de sécheresse de la végétation, le Loir-et-Cher aussi est concerné. Un blessé léger dans l'incendie d'une maison à Saint-Martin-le-Beau. Cela s'est passé hier après-midi dans cette petite commune située près de Mont-Louis-sur-Loire. Les flammes ont entièrement détruit la maison, de même que deux voitures qui étaient garées à côté. Une bombe de la Seconde Guerre mondiale retrouvée avant-hier dans la Loire. C'est un particulier qui l'a repérée dans un banc de sable au niveau de Saint-Cyr-sur-Loire, à environ 60 cm de profondeur. Des démineurs venus de La Rochelle sont attendus en milieu de semaine pour intervenir.
0: Les ossements retrouvés dans le Tarn sont bien ceux de Delphine Jubilard.
10: La fin de 5 ans de mystère. Après cette annonce hier du procureur général de Toulouse, ses restes avaient été découverts jeudi à l'endroit où Cédric Jubilard avait conduit les enquêteurs.
0: Et puis c'est un constat assez sombre mais très révélateur.
10: La Santé publique France l'a révélé vendredi. Le nombre de décès a augmenté de 84% par rapport à la normale en Centre-Val de Loire dans la dernière semaine caniculaire du mois de juin. Une surmortalité que constatent, hélas, les pompes funèbres intercommunales depuis la première canicule fin mai. Elles qui prennent en charge environ la moitié des obsèques dans la métropole de Tours. Éric Drenot est le directeur de ces pompes funèbres.
12: Il y a des semaines pendant lesquelles nous avons eu le double de prise en charge de personnes, jusqu'à 40 personnes défunte sur une semaine, avec toujours d'ailleurs nos chambres funéraires qui sont saturées. Celle de Tours depuis le début de ces épisodes de canicule, fin mai. Également celle de Saint-Cyr-sur-Loire, la chambre funéraire de Mont-Louis. C'est la seule dans laquelle nous avons des possibilités de prise en charge de personnes. Alors, bien évidemment, nous organisons les obsèques, mais nous faisons en sorte que les personnes puissent rester parfois dans les établissements hospitaliers, notamment, dans lesquels elles décèdent.
0: Ça veut dire que le temps avant des obsèques s'allonge ?
12: Il est aux alentours de 7-8 jours. En règle générale, nous sommes à 5 jours.
10: Le directeur des pompes funèbres intercommunales dans la métropole de Tours, Éric Drenot.
0: Ici Touraine, 8h04, les footballeurs espagnols sont champions du monde.
10: Ils se sont imposés en finale de la Coupe du Monde hier soir 1-0 contre l'Argentine. Un but marqué dans les prolongations à la 106e minute. L'Espagne rejoint au palmarès la France avec 2 étoiles. Elles veulent compter parmi les meilleures équipes de France après une 3e place historique décrochée cette année en championnat. Les joueuses du Chambray-Touraine Handball démarrent aujourd'hui leur 2e semaine d'entraînement pour préparer leur saison de D1 et de Coupe d'Europe. Avec le départ de ses emblématiques capitaines et vice-capitaines, le club espère se donner un nouvel élan pour atteindre ses objectifs, Manon Vautier-Cholet.
13: Après cette saison historique et une première sélection en équipe de France, la demi-centre Lucie Modonel veut faire aussi bien, voire mieux.
14: Je commence à avoir un peu d'expérience maintenant après plusieurs années en D1, donc j'espère pouvoir le montrer. montrer, notamment pendant la Coupe d'Europe, parce que ça sera ma troisième et que j'ai hâte de faire une belle performance. J'ai envie de faire toujours mieux chaque année et c'est l'objectif du club.
13: Le CTHB accueille de nouvelles recrues à la Fontaine Blanche. L'arrière gauche court à Canouté et la pivot Elena Maton.
15: Franchement, j'ai hâte de jouer mon premier match.
13: Qui va découvrir la Coupe d'Europe.
15: Je prends comme une opportunité. J'ai envie d'être un pilier défensif, quelqu'un de confiance en défense. Et puis en attaque, faire jouer mon efficacité sur le shoot, la prise de bloc, les glissements. Ouais, j'ai vraiment envie d'apporter ce plus à l'équipe.
13: Pour sa deuxième saison au CTHB, le coach Camille Comte veut prendre le temps de construire son effectif.
16: Je ne veux pas faire l'erreur de dire bon, il n'y en a pas beaucoup qui sont partis, on fait pareil et puis c'est bon quoi. Avec une volonté que tout le monde soit impliqué, soit de manière individuelle, soit en sous-groupe. Il y aura une redistribution de la façon dont je vais manager cette équipe. Ça sera surtout ça la grande différence cette année.
13: Le CTHB qui se prépare à un début de saison intense avec 15 matchs à jouer entre début août et mi-novembre.
10: Et la reprise de la D1, c'est le 29 août à Chambray.
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10: Et c'est une très belle journée estivale encore qui nous attend, Yann.
0: Exactement, du soleil sur toute la Touraine et pour toute la journée. Alors ce matin, vos relevés de température sur le Facebook d'ici Touraine sont plutôt frais, hein, puisqu'on a 15 degrés à Vénier, par exemple, chez James, 16 degrés à Saint-Genoux chez Béatrice, 16 également chez Monique à Tournord. On attend, tiens, on vient de gagner un petit degré grâce à Météo France. On attend 19 à 21 degrés ce matin maintenant. 19 toujours, hein, la fraîcheur du côté de Château-Renaud. J'allais dire chez Château-Renaud, mais c'est une ville. Donc forcément, du côté de Château-Renaud. Et puis 25 à 27 degrés cet après-midi attendu, ça ne bouge pas. 27 de Bourgueil jusqu'à Montrésor et pour le sud de la Touraine. Et puis pour Amboise également. Et cette nuit, on passera sous les 17 degrés pour pouvoir rafraîchir tout ça.
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0: Mylène Farmer, pourvu qu'elle soit douce ce matin à 8h07.

0: Pourvu qu'elle soit douce, c'est Mylène Farmer à 8h12 ce matin.
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0: Et ouais, bonjour tout le monde, on est le 20 juillet et dans cette prochaine demi-heure à 8h25, on vous fait gagner des cadeaux avec les cabines de Loire. On vous fait gagner deux entrées adultes et deux entrées enfants pour la piscine du centre aquatique du lac à Tours. Vous allez pouvoir aller vous baigner aux frais de la princesse avec deux paires de lunettes pour l'éclipse pour le 12 août également. Et je vous rappelle qu'en jouant avec nous à n'importe quel jeu de l'antenne, vous êtes automatiquement inscrit pour la grande sélection de vendredi pour peut-être remporter un VTT dans le cadre des échappées à vélo sur la Loire. En tout cas, on jouera pour deux entrées adultes, deux entrées enfants pour la piscine du centre aquatique du lac. Vos tubes préférés ce matin, il y aura Kim Wall, Les Innocents et Renaud également dans cette prochaine heure. Et puis à suivre, votre rendez-vous anti-arnaque avec Aude Razo. On parlera du Wi-Fi public, il faut faire attention.
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0: 7h14, Philippe Père.
8: C'est pas vrai, le rendez-vous anti-arnaque. Aude Razo, vous nous expliquez ce matin pourquoi il faut éviter de se connecter au Wi-Fi public, que ce soit dans les hôtels, les gares et les restaurants.
9: Oui, je vais vous raconter une histoire. Un Australien vient d'être condamné à de la prison. Il avait installé des faux réseaux Wi-Fi dans des aéroports australiens. Les voyageurs avaient l'impression de se connecter au Wi-Fi de l'aéroport ou de leur compagnie aérienne, mais en fait pas du tout. Et notre pirate a récupéré comme ça les mails et les mots de passe de tout un tas de gens et même, plus grave, des photos et des vidéos intimes. Quand un réseau Wi-Fi s'affiche là comme ça sur votre smartphone, même s'il porte le nom de l'aéroport, la gare, le restaurant où vous vous trouvez, rien ne vous prouve qu'un escroc n'est pas derrière en train de vous piéger.
8: Et donc même quand c'est vraiment le Wi-Fi de l'aéroport, on ne peut pas s'y connecter en toute sécurité.
9: Mais là pareil, la réponse est non. Posez-vous la question, qui vous dit que le réseau sur lequel vous êtes en train de relier un objet aussi sensible et personnel que votre téléphone, qui vous dit qu'il est sécurisé ? Si vous pouvez vous connecter, l'escroc peut aussi. Et pour peu qu'il s'y connaisse en informatique, que le Wi-Fi soit mal configuré, pas crypté, le malfrat arrivera sans trop de problèmes à intercepter ce que vous êtes en train de faire. Mon conseil, quand vous achetez quelque chose sur Internet ou que vous consultez l'application de votre banque, ne faites jamais ça depuis le Wi-Fi de votre chambre d'hôtel. Faites-le chez vous, depuis votre Wi-Fi, ou sinon faites-le depuis votre réseau 4G ou 5G. Concernant le Wi-Fi public, mon conseil en fait c'est non, non. D'ailleurs tous les opérateurs téléphoniques vous le diront, même Google a encore alerté à ce sujet il y a quelques semaines.
8: Aude Razo et ses conseils anti-arnaque dans C'est pas vrai tous les matins à 8h15 sur ICI Touraine.
0: Moi, mon conseil à moi, c'est de laisser béton avec ce genre de truc. C'est
8: béton,
0: le même conseil que Renaud à 8h15 ce matin.
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0: Les béton Renault à l'instant 8h18. On fait un point sur vos conditions de circulation en Touraine et notamment sur la métropole Tourangelle, puisque c'est là que ça pose beaucoup de problèmes cet été, et notamment sur la rocade de Tours où c'est très ralenti. Je vous rappelle que la sortie Fondette est fermée et il y a des travaux, donc ça provoque de gros ralentissements dans les deux sens. Là, vous êtes très très ralenti, notamment au niveau de Saint-Cyr-sur-Loire quand vous remontez ou descendez la rocade de Tours entre la porte de Luynes et la Mambrolle sur Choisy. Et puis vous êtes très ralenti aussi sur la Loire en direction de Lariche, où quand vous remontez entre Lariche et Saint-Cyr, que vous prenez le pont de la Loire, il y a des travaux et vous êtes ralenti, notamment dans le sens sud-nord. Pour tout ce qui est des travaux de la ligne de tram qui bloque beaucoup d'accès avec beaucoup de routes fermées pour travaux dans le centre-ville de Tours, je vous conseille d'aller regarder l'article d'ici Touraine sur notre site internet. Il est mis à jour régulièrement, vous y trouverez tous les axes fermés pour cause de travaux.
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0: Durant tout l'été, vers 8h20, je vous emmène dans les coulisses du quatrième plus beau zoo du monde, à Beauval. Et figurez-vous qu'on peut y apercevoir une île de gorilles, et qu'il vaut mieux ne pas singer. Quand on s'approche de l'île, on remarque qu'elle est composée exclusivement de mâles en pleine formation. Ces jeunes, une fois adultes, pourront peser jusqu'à 250 kilos, alors autant qu'ils apprennent à rester calmes.
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0: On se trouve dans un endroit inédit au zooparc de Beauval, puisqu'on est près de la maison des gorilles. On a une espèce de petit canal qui passe et puis on les a juste derrière sur leur île. Et je suis en compagnie de Manon, qui est la responsable du secteur primates. Bonjour Manon.
3: Bonjour.
0: On va parler des gorilles plus précisément. Ici, ce qui est particulier, c'est que je vois qu'il y a des plus jeunes et puis qu'il y a un grand mâle qui est là en posture patriarche. Et visiblement, il est tout seul avec l'adulte dans le coin.
3: Tout à fait. Donc là, vous avez Asato avec ses fils et c'est le seul mâle adulte qui est présent sur l'île.
0: Et c'est lui qui gère la parentalité. Il n'y a pas de femelle pour l'aider ici.
3: Non, là, les jeunes ont eu toute la parentalité avant avec les mamans, tous les codes à apprendre. Maintenant, ils sont un peu plus grands, ils n'ont plus forcément besoin de tous ces codes-là. Asato va leur apprendre les codes finaux pour devenir mâle gorille.
0: Et lui, il gère que des jeunes mâles.
3: Là, ici, oui. Là, c'est vraiment une île de bachelors, comme on dit, de groupes célibataires gorilles.
0: Donc là, ils sont tous entre célibes, ils apprennent la vie. Tout doucement, ils apprennent à devenir des bons mâles. Et Asato, c'est un peu le personnage privilégié pour ça.
3: Tout à fait. C'est Asato qui va leur apprendre à devenir dos argenté.
0: Et ils vont apprendre à se nourrir, ils vont apprendre à se protéger d'eux-mêmes, de leur éventuel prédateur. Finalement, ils vont apprendre aussi cette sagesse qu'Asato a, c'est-à-dire ce côté, le gorille n'est pas forcément un prédateur. Quand on vient le voir, il ne va pas nous attaquer, il va chercher à défendre son territoire et sa communauté plutôt.
3: Oui, tout à fait. Dans le gorille, il n'est pas du tout un prédateur, même si on voit des grandes canines ou quoi, ce n'est pas du tout pour la prédation. C'est une espèce en fait qui va plus être dans la parade à distance pour faire peur à distance et éloigner en fait les prédateurs. Mais ils vont pas être dans l'attaque tout de suite.
0: D'où le côté des grands cris et de frapper fort aussi sur son torse, c'est pour impressionner plus qu'autre chose.
3: Exactement, de ravager la végétation autour, c'est vraiment leur but, c'est de faire le plus de bruit possible pour vraiment que le prédateur se dise « Ok, là ça fait peur, j'y vais pas ».
0: Et comment nous, on doit se comporter justement face à un gorille? On peut pas le singer justement dans le terme « Faut surtout pas faire ça ».
3: Non, surtout pas. Les gorilles, c'est les plus calmes en fait, des grands singes. Faut être le plus calme possible, ne pas les fixer droit dans les yeux et surtout, surtout ne pas taper sur la poitrine comme beaucoup aiment le faire. En fait, ça les provoque et il n'y a aucun intérêt à le faire. Tout simplement, ça, on peut comparer. Vous êtes dans votre jardin tranquillement, vous avez quelqu'un qui vient, qui vous provoque. Bah, vous n'allez pas forcément être d'accord avec ça. Et bah, eux, c'est pareil. Donc, faut juste voilà, les observer le plus calmement possible et profiter de ce qu'ils peuvent vous proposer.
0: Et si vous voulez imiter Asato, vous vous posez tranquille et vous regardez les gens avec sagesse.
3: Tout à fait. C'est ce qu'il fait le plus souvent avec le poing posé sous le menton.
0: C'est la meilleure leçon de vie.
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0: La meilleure chose à faire face à un gorille, c'est de se présenter dans le respect et leur proposer un son rassurant comme un raclement de gorge. Ce qui lui signifiera que vous venez en paix et que vous le saluez. Et vous verrez dans son regard qu'il y a autant d'humanité que dans le vôtre. Finalement, on se ressemble pas mal. Tiens, petite

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0: Kim Wilde, Cambodja à l'instant avec Citouraine.
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0: On joue ensemble aux cabines de Loire ce matin pour deux entrées adultes, deux entrées enfants à la piscine du centre aquatique du lac à Tours et puis deux paires de lunettes pour regarder l'éclipse le 12 août prochain. On joue avec Brigitte de Cravant-les-Coteaux. Bonjour Brigitte.
6: Bonjour.
0: Alors Brigitte, c'est une matinée Brigitte hein, aujourd'hui. Tout à l'heure à 7h25, c'était Pascal et Brigitte qui ont gagné. J'espère que ça va vous porter.

0: chance.
1: J'étais encore pas levée.
0: J'espère que ça va vous porter chance, en tout cas, ma chère Brigitte. On a disposé 37 cabines le long de la Loire. Laquelle choisissez-vous?
1: Je vais choisir la 6.
0: La cabine numéro 6, on se dirige vers la cabine, on rentre dans la cabine. Il y a une question. Alors, la question dans l'enveloppe, c'est... Ah, tiens, ça touche au film Camping. J'espère qu'il est encore frais dans votre mémoire. Dans ce film Camping, Jackie Pic nous dit que Pastis part en bleu. Écoutez bien.
2: Pastis part en bleu.
0: Pastis comment? Pastis délicieux? Pastis merveilleux? Ou pastis savoureux?
1: Ah, là, je me rappelle plus. Tu te rappelles, Dominique, ou pas? Non.
0: Est-ce qu'il est délicieux, ce pastis? Merveilleux ou savoureux?
1: Merveilleux.
0: Partant bleu?
1: Merveilleux.
0: Aïe, aïe, aïe, aïe, aïe, j'ai peur que ça soit l'orage quand on sort.
1: Ah, je m'en rappelle.
0: Ouais, malheureusement, ma chère Brigitte.
1: C'était quoi?
0: Eh ben, écoutez bien.
2: Pastis partant bleu.
3: Pastis délicieux.
1: Ah oui, pastis délicieux.
0: Eh oui, délicieux. Bon, Brigitte, deux bonnes nouvelles. La première, vous rejouez quand vous voulez avec nous. Deuxième, c'est que vous êtes quand même inscrite pour la grande sélection et peut-être remporter un VTT de grande marque dans le cadre des échappées à vélo sur la Loire vendredi prochain. On croise les doigts. Et puis d'ici là, rejouez avec nous et bonne semaine à vous.
1: Eh ben, merci beaucoup. Bonne semaine à vous aussi. À bientôt.
0: À bientôt.
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0: Ce matin, Philippe Bert.
5: On vous emmène dans un instant à l'EHPAD d'Azel Rideau qui a mis sur pied un partenariat pas comme les autres avec le centre équestre de la commune. Des poneys viennent passer du temps auprès des résidents. Reportage après le 90 secondes de Cyril Ardo-Redon.
6: Deux images à retenir de cette finale de la Coupe du Monde de foot. Lionel Messi en pleurs après la défaite 1-0 de l'Argentine face à la Roja. Et la liesse dans les rues un peu partout en Espagne. Le capitaine espagnol Rodri, sacré meilleur joueur du tournoi. Kylian Mbappé, lui, est sacré meilleur buteur et garde la tête du classement historique. Dans le Tarn, les ossements retrouvés la semaine dernière appartiennent bien à Delphine Jubilard, confirme le parquet. Ils ont été découverts suite aux aveux et aux indications de son mari Cédric Jubilard. Des analyses doivent être menée pour déterminer les causes de la mort. Le chemin où les os ont été découverts est interdit sur arrêté municipal. Le feu dans le Var évolue favorablement mais n'est toujours pas fixé. Il a parcouru 200 hectares et brûlé 10 maisons sur les communes de Tarado et Les Arcs. Selon la préfecture, ce matin, 27 départements de l'ouest et du sud du pays sont placés en orange par Météo France face à un risque élevé de feux de forêt. Face à la canicule, plus que 6 départements du sud en vigilance orange ce matin. Il s'agit de l'Hérault, du Gard, des Bouches-du-Rhône, du Var et de la Corse. L'Assemblée nationale se prononce ce soir sur la loi d'urgence agricole. Vote solennel après l'accord trouvé la semaine dernière entre députés et sénateurs. Texte controversé voulu par le gouvernement qui doit notamment réautoriser un pesticide interdit. Et puis, jour de repos sur le Tour de France. Hier, le Belge Remco Evenepoel a remporté la 15e étape. Le Danois Jonas Vingegaard, deuxième du classement général, contraint d'abandonner après une chute et une fracture.
5: Merci Cyril. Allez, place à une initiative originale ce matin sur ICI Touraine, celle que l'on doit à l'EHPAD et au centre équestre d'Azel Rideau. Deux poneys viennent régulièrement passer une heure avec les résidents, une réelle bouffée d'oxygène pour certaines personnes âgées. Adrien Bossard a assisté à une visite de Lily et Tam Tam, ces deux petits poneys. C'est une rediffusion ICI Touraine.
7: Dans un coin du jardin, Marguerite Marie, 88 ans, est assise à côté de Jean-Louis, 90 ans. Depuis une dizaine de minutes, le nonagénaire en fauteuil roulant tient dans ses mains la tête d'un des deux poneys.
8: Il est venu directement voir monsieur et puis il n'en a pas bougé.
7: Il faut dire que Jean-Louis et les poneys, c'est une vieille histoire.
9: Ils sont en photo dans ma chambre, mais ils me reconnaissent aussi. Surtout Lily, il leur manque que la parole. Le contact avec des chevaux comme ça, c'est formidable, c'est un médicament, c'est la vie.
7: Marguerite Marie, elle, n'avait jamais touché un poney.
8: Ça me fait vraiment très très plaisir. Pour moi, c'est un gros animal parce que j'ai qu'un petit canari en cage dans mon appartement. C'est pas la même chose. Puis lui, il regarde, on peut le regarder dans les yeux.
7: Faire venir les poneys permet de faire travailler la mémoire des résidents en leur rappelant des souvenirs. Elle apporte une présence à ceux qui sont isolés. Elle fait aussi travailler la motricité, comme lorsque Marguerite Marie se lève pour brosser la crinière de Lily.
8: C'est quelque chose que je vais ajouter à à mon livre de vie parce que je ne l'ai jamais fait. Je ne veux pas te faire un bisou quand même.
10: Ah, moi, je fais des bisous, moi.
8: Ah oui.
10: Oh oui.
8: Ben, je te fais un bisou. Hein. Ah, ça alors. J'ai bien fait de venir. Hein.
7: Et pour le prochain bisou, il faudra attendre le mois de juin. Les poneys viennent une fois par mois à l'EHPAD de mai à octobre.
5: Des bisous au micro ici Touraine d'Adrien Bossard. C'était une rediffusion ici Touraine. Un week-end ensoleillé mais pas dans la fournaise. Ça faisait longtemps et ça permet de profiter enfin de l'été sans étouffer dans une chaleur écrasante. On continue dans la bonne humeur au lac de Homme. Ce sera la une de votre journal à 9h. Et le soleil, encore pour aujourd'hui, pas trop de fournaise.
0: Non, il va faire bon même. On a du soleil sur toute la Touraine, sur tout le territoire. Ce matin, vous nous partagez vos températures sur le Facebook d'ici Touraine. Il fait plutôt frais même ce matin, à la fraîche comme on dit. Chez Muriel à Saint-Sénoc, il fait 15 degrés à Chitney. Chez Noël, il fait 15 degrés ou presque. Chez Fredo à Beaumont-la-Ronce et 16 degrés à Saint-Georges-sur-Cher chez Nelly. On attend 19 à 21. Oui, vous vous moquez parce que c'est vachement dur à dire Saint-Georges-sur-Cher. Saint-Georges-sur-Cher.
5: Je me suis pris les pieds dans le tapis
0: avec
5: aussi
0: les chaussettes de l'archiduchesse qui sont à Saint-Georges-sur-Cher. Voilà. 19 à 21 degrés attendus ce matin. 19, la fraîcheur du côté de Château-Renaud. Et puis 25 à 27 cet après-midi. 27 de Bourgueil à Montrésor et sur le sud de la Touraine, excepté à Amboise où il fera 27 également. Cette nuit, on descendra sous les 17. Et puis sur les routes de Touraine, eh bien, c'est encombré notamment sur la rocade ce matin à 8h34 toujours. Vous êtes ralenti et dans les deux sens puisqu'il y a des travaux, puisque la sortie Fondette est fermée. Vous êtes ralenti également entre La Riche et la Porte de Luynes sur le pont de la Loire avec les travaux également. 02 47 38 10 20 si vous constatez quoi que ce soit d'anormal. Je vous rappelle que toutes les zones qui sont fermées pour travaux dans le centre-ville de Tours sont répertoriées dans notre article disponible sur icitouraine.fr.
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0: Les Innocents à 8h35 avec Jody.

0: Les Innocents à 8h38 avec Jody ce matin.
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0: Salut tout le monde, on est le 20 juillet, avant 9h, on va s'intéresser à une toute nouvelle boîte pédagogique et ludique qui nous donne une méthode en 3 semaines pour aider nos petits à gérer leur temps d'écran. Justine Dubos-Marty de la tribu Happy Kid viendra nous proposer Ma Bonne Dose d'Écran, c'est cette boîte créée par une société tourangelle. Et ensuite, on aura de la musique, évidemment, Pierre Demar, Marvin Gaye dans la prochaine demi-heure. Et 8h39, vous le savez désormais, à cette heure-ci, on s'invite dans les campings de Touraine et alentour pour prendre la température de vos vacances, au sens propre comme au figuré. Et aujourd'hui, nous partons du côté de Seillac, commune de Valoir-sur-Cise, c'est dans le Loir-et-Cher. Et on se trouve là-bas dans la ferme pédagogique du Prunet, en compagnie de Marine Fouchaud. Bonjour Marine.
3: Bonjour.
0: Comment ça se passe? Quel temps il fait aujourd'hui au camping?
3: Eh ben, on est mieux. On respire.
0: On respire, et en plus, comme c'est une ferme pédagogique, j'imagine que les animaux aussi respirent.
3: Tout à fait. Voilà. Là, on est en train de préparer nos ânes pour partir en randonnée avec nos ânes. Donc, tout le monde va être mieux. Tout le monde va beaucoup plus profiter.
0: Ça se passe comment quand on part avec des ânes en randonnée? On monte dessus ou on les accompagne côte à côte?
3: Alors, on fait les deux. Principalement, c'est une randonnée pédestre. Donc, oui, les familles marchent accompagnées des ânes. Et à tour de rôle, on monte les enfants, notamment les plus jeunes, pour qu'ils fassent quelques pas à dos d'âne.
0: Oui, parce que bon, nous, on est un peu lourds pour ces pauvres ânes qui déjà souffrent assez de notre présence. Alors, si en plus, voilà, on devait monter dessus, non, c'est les plus jeunes qui peuvent s'amuser, oui, à partager ce moment avec eux. Là, pour l'instant, on est à peu près, on n'est pas très très loin de la fin juillet. Ça va pour vous au niveau du camping? Ils sont présents, les touristes, les campeurs, ils viennent?
3: Oui, les touristes sont là. Ouais. Les touristes sont là, beaucoup de touristes de proximité.
0: Oui.
3: Donc, c'est bien.
0: Ça témoigne du fait qu'effectivement, maintenant, on prend nos vacances plutôt à côté de chez nous, hein, finalement. On n'est pas plus mal. Hein. On a plein de choses,
3: oui,
0: à découvrir.
3: C'est ça. Et puis, on peut partir quelques nuits. On n'est pas obligé de partir une semaine complète.
0: C'est vrai. C'est vrai. Et avec aujourd'hui le pouvoir d'achat en baisse, eh ben, on choisit peut-être de partir moins longtemps, un peu plus souvent. Et quand on est, du coup, à la ferme pédagogique de Prunet, on a quoi aux alentours, justement, pour pouvoir agrémenter un petit peu notre séjour?
3: Alors nous, on est situé à proximité du jardin, château et jardin de Chaumont-sur-Loire.
0: D'accord.
3: On est à 8 km de Chaumont, et puis de l'autre côté, on est à 12 km de Blois.
0: Donc on a le Festival des Jardins d'un côté, de l'autre côté, on a la Maison de la Magie, le Son et Lumière de Blois, bientôt aussi, et puis le château, hein, le Royal, qu'on peut visiter également. Donc on est quand même bien entouré chez vous. Et puis on a cette ferme pédagogique, donc, pour pouvoir profiter des animaux. Et après, bien sûr, on a tout ce qu'on a dans un camping classique, c'est-à-dire la possibilité du contact de la nature, la piscine aussi également, les petites balades, oui, et les randos avoisinantes.
3: C'est ça, et puis toutes nos animations pédagogiques.
0: Bien
3: on
0: sûr.
3: Fabrique du pain, on fait des balades en tracteur, des constructions de cabanes en forêt, plein d'activités nature et pédagogiques.
0: Eh bien écoutez, on s'éclate bien du côté de la ferme pédagogique de Prunet, en tout cas à Valoir-sur-Cise. Merci beaucoup Marine Fouchon, on vous souhaite une bonne suite de saison à vous, à bientôt.
3: À bientôt.
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0: Allez, on se déplace direction Tournord à 8h43. On y rejoint notre baladeur Clément Charbonneau. Bonjour Clément.
7: Bonjour Yann, bonjour à tous.
0: Et vous êtes au parc de la Cousinerie.
7: Et oui, ce matin, je vous emmène prendre un bon bol d'air parce qu'il y a du vent, ça fait du bien. À la Cousinerie à Tournord, hein. C'est à côté, on est juste à la limite avec Notre-Dame-d'Oé et Maîtré. Et c'est un endroit que beaucoup de Tourangeaux peuvent connaître, mais où ils ne s'arrêtent pas forcément. On y croise tout le monde, des familles hein, qui viennent profiter des jeux, des promeneurs. Déjà ce matin, j'ai vu quelques promeneurs avec leurs chiens, des joggeurs. C'est un lieu qui peut être très sympa cet été parce que c'est pas simplement un espace vert quelconque. On y retrouve le 37e parallèle à côté. Je vois le bâtiment ici où il y a des. C'est un lieu culturel où on y retrouve des artistes, des spectacles. Il y a aussi Gadawi Park qui est pas loin. Donc pour de l'acrobranche dans les bois. Et puis c'est un parc très intéressant parce qu'on essaye quand même d'y préserver la biodiversité. Je suis juste à côté d'une mare qui a été aménagée spécialement pour protéger des espèces aquatiques, notamment les grenouilles, les crapauds. Donc l'idée ce matin, bah, c'est d'aller à la rencontre de ceux qui profitent du parc. Pourquoi ils viennent ici? Qu'est-ce qu'on y retrouve? Là par exemple, je vois une meute de 3 chiens venir droit sur moi. Donc voilà, on ira à la rencontre de tout ce beau monde.
0: Même les chiens, hein, vous n'hésitez pas, vous tendez le micro, ils auront peut-être plein de choses à nous raconter.
7: Exactement, peut-être.
0: Bon, en tout cas, on n'hésite pas. Et puis, si vous baladez, vous, de l'autre côté, du côté de Tournord, justement, et que vous êtes vers le parc de la Cousinerie, passez voir Clément Charbonneau et donnez-lui vos petits plaisirs de l'été, puisqu'on aime savoir un peu, vous, ce qui vous fait plaisir l'été. Voilà, racontez tout ça au micro de Clément. Et comme ça, on pourra aussi, nous, les diffuser et avoir peut-être de bonnes idées pour l'été à passer ensemble. En tout cas, Clément, on est tout le matin avec vous du côté du parc de la Cousinerie à Tournord pour le moment. Et ce, jusqu'à 11h moins le quart. À tout à l'heure, Clément.
7: C'est bien ça, à tout à l'heure.

0: Je pense à vous, Pierre Demar, ce matin, 8h47. On pense à vous aussi également. Enfin, on pense à vous et on pense surtout à vos enfants, puisque ce matin, j'ai le plaisir de recevoir Justine Dubeau. Bonjour Justine.
1: Bonjour.
0: Vous venez représenter la tribu à Happy Kid, pour laquelle vous travaillez, une société Tourangelle, qui fabrique des boîtes pédagogiques. Et là, pour le coup, une boîte pédagogique très intéressante pour les enfants, parce que pour l'été et avant la rentrée aussi, ça peut être très utile, et ça sera utile pour peut-être toute leur vie, puisqu'en 3 semaines, nos plus petits vont apprendre à gérer leur temps d'écran. C'est ça le concept, en fait, de cette boîte.
1: C'est exactement ça. En fait, nous, on est une entreprise, donc comme vous l'avez dit, Tourangelle, on apprend les enfants à transformer leur comportement en leur faisant prendre conscience des différents éléments. Donc là, aujourd'hui, on est là en effet pour parler des écrans, et c'est des bonnes habitudes à prendre dès maintenant et dès le plus jeune âge. L'idée, c'est que, en effet, on va, par le jeu, par des comptines, par des choses très ludiques, faire prendre conscience que les écrans sont pas forcément bénéfiques pour les enfants. C'est ok de temps en temps, mais dans certains contextes. Mais c'est aussi là pour faire prendre conscience les parents, parce que c'est pas toujours les enfants qui sont à l'initiative, sachant que nous sommes pas là pour faire culpabiliser les gens, pas du tout.
0: Non, bien sûr, mais c'est vrai que quand on est avec nos enfants ou avec les enfants des amis, souvent on les voit réclamer de l'écran. Effectivement, ça devient, quand il y a dose d'écran, j'aime beaucoup ce mot dose, parce que ça devient addictif pour les enfants de réclamer le portable de maman ou de papa pour pouvoir jouer à un jeu ou regarder des choses. Et on est obligé à la fois de faire un peu la police dans les deux sens, le temps et ceux qui vont regarder. Et ça pose deux problèmes, parce que c'est vrai que c'est tôt, on n'a pas, nous, été éduqués à ça, on n'en avait pas quand on était plus jeune. Donc c'est vrai qu'aujourd'hui, pouvoir s'auto un petit peu gérer, c'est plutôt une très très bonne idée pour les plus petits. Et c'est marrant parce que c'est très ludique, j'ai la boîte entre les mains, vous me l'avez prêtée. Il y a un système de questions avec des thèmes un peu différents, un thème petit cycliste pour le sport et le mouvement, un thème avec le monde et les saisons, donc on se cultive à la fois, ça donne envie de bouger. Il y avait cette idée d'essayer de les amener aussi à se dire qu'il y a autre chose que l'écran.
1: C'est exactement ça. En fait, l'idée, c'est, il y a la prise de conscience, bien sûr, mais il y a aussi aider à remplacer. Parce que c'est facile de dire c'est interdit.
0: Et oui.
1: Mais c'est pas pour ça qu'on ne fait pas les choses. Donc l'idée, c'est derrière de remplacer par du jeu, par des moments en famille. Donc effectivement, nous, dans la boîte, on met déjà du contenu. Et puis évidemment, on va suggérer d'autres jeux. Mais par exemple, vous avez un plateau qui s'appelle le Maître du Temps, qui est là aussi pour la prise de conscience. Donc en fait, l'idée, c'est de jouer avec vos enfants. Et quand comme tout jeu, il faut arriver le premier. On répond bien à des questions sur la thématique des écrans, sur des choses un peu différentes. Et évidemment, quand on tombe sur un écran, on perd du temps et on recule. Et c'est aussi comme ça qu'on fait prendre conscience aux enfants.
0: Avec un système aussi de petites gommettes qu'on peut mettre sur une frise hebdomadaire pour dire, tiens, j'ai bougé aujourd'hui, j'étais faire du sport.
1: Exactement. Quel est le planning de la famille? On l'accroche au frigo et on colle les gommettes. Et quels sont les temps auquel on a le droit à des écrans, en fonction de l'âge, bien sûr. Moins de 3 ans, on essaye de pas en faire. Et au-delà de 3 ans, on peut en faire. Mais effectivement, il va y avoir un contrôle sur le contenu, mais aussi à quel moment on le fait. Et prévenir aussi la crise lorsque ça s'arrête.
0: On récompense la bonne pratique, finalement. On n'interdit pas et on évite justement de venir sanctionner la mauvaise pratique.
1: Exactement. La motivation. Mais il y a toujours des parce que. On a le droit à des parce que.
0: Ouais.
1: On est humain.
0: Il vaut mieux. Comment vous avez eu cette idée, vous, finalement? Elle est née comment?
1: Elle est née de, nous, donc ça fait 2 ans et demi maintenant qu'on travaille sur différentes thématiques dans l'univers de la puériculture et de la santé des enfants. Et les écrans, c'est un sujet qui est de plus en plus dans l'actualité, qui n'existait pas avant, vous l'avez dit. On avait, oui, quelques consoles il y a 15-20 ans, mais voilà, c'était assez récent. Aujourd'hui, on vit avec les écrans. Et d'ailleurs, tout à l'heure, vous l'avez dit, c'est ma bonne dose, parce que nous, nos boîtes s'appellent Ma Boîte Stop. Oui. Et on s'est dit, on peut pas dire stop aux écrans, parce qu'aujourd'hui, on vit avec. Donc l'idée.
0: Ça fait partie, effectivement, du quotidien, ouais.
1: Exactement. C'est de bien vivre avec les écrans et de mieux vivre avec les écrans.
0: Donc la promesse, c'est qu'on reprend le contrôle en 3 semaines pour les 0-8 ans. Donc ça veut dire quand même que c'est très ciblé et qu'ils vont être assez autonomes finalement pour le gérer avec nous quand même derrière.
1: Bien
0: puisque
1: sûr.
0: Le but, c'est quand même d'encadrer la chose et de jouer avec eux, de montrer que c'est ludique pour nous aussi. C'est disponible où et à partir de quand? C'est déjà disponible?
1: C'est disponible sur notre site internet, donc latribuhappykids.com. 29 euros la boîte et c'est disponible dès maintenant.
0: Eh ben écoutez, rendez-vous sur le site La Tribu Happy Kid et allez vous renseigner sur cette boîte Ma Bonne Dose d'écran pour justement avoir la bonne dose pour vos enfants et que ce soit pas non plus voilà, sacrifice interdit et souffrance. Au contraire, ça peut être ludique, sympa de retrouver un autre moyyen de s'amuser et de découvrir aussi d'apprendre autrement qu'à travers un écran.
1: Exactement.
0: Merci beaucoup Justine
1: Dubois.
0: Merci Yann. À bientôt. Marvin Gaye pour la musique, Sexual Healing. Ensuite, on prend notre dose quotidienne de santé avec le docteur Kierzek avant de retrouver.

0: Sexual Healing, Marvin Gaye à l'instant, 8h55, et on prend notre consultation santé avec vous, docteur Kierzek, bonjour. Comment on cicatrise bien cet été, docteur ?
1: Bonjour à toutes et à tous. Aujourd'hui, on parle de ce petit désagrément estival qui arrive toujours au pire moment, une petite blessure, un coup de soleil qui pèle, une éraflure en faisant du vélo. Et là, on se demande comment on va faire pour bien cicatriser. Parce que c'est vrai qu'en été, entre le soleil, la chaleur, le chlore, le sable, la peau, elle a du mal, en fait, à faire son travail de réparation. La cicatrisation, c'est une véritable chorégraphie biologique. Trois actes. L'inflammation, c'est pour ça que c'est rouge et c'est chaud au début. Ensuite, la prolifération, la peau se reconstruit. Et ensuite, le remodelage, c'est la cicatrice qui va se renformer. Mais en état, en fait, il y a des troubles faits. Les UV, bah oui, le soleil, ça ralentit la cicatrisation et puis ça peut même la colorer, cette cicatrice. La transpiration, ça macère, ça favorise les infections. Et puis l'eau de mer ou de piscine, bah avec le sel ou le chlore, ça va assécher. Résultat, une simple éraflure peut mettre trois fois plus de temps à guérir qu'en hiver et laisser une tache brune disgracieuse. C'est ce qu'on appelle l'hyperpigmentation. Alors les signes, bah il faut surveiller une plaie qui reste rouge, chaude, douloureuse après 48 heures. Il faut surveiller l'apparition de pus, voire une pigmentation, des points noirs à la surface, ça signe qu'une croûte s'est infectée en dessous, et puis une lenteur à se refermer, tout ça, ce sont des signes de cicatrisation qui ne se passent pas très bien.
0: Mais alors, quels sont les bons gestes à adopter dès la blessure et ensuite pendant l'été pour que ça cicatrise nickel sans passer non plus par la case dermato?
1: Dès la blessure, dès les premières heures, on nettoie doucement mais sérieusement de l'eau tiède et du savon ou du sérum physiologique, pas d'eau oxygénée, ça risque de brûler. On rince abondamment, on enlève toutes les saletés. Ensuite, on désinfecte sans excès. Une application de chlorhexidine, par exemple, la de l'hibiscrub. Attention, à la bétadine peut colorer la peau, mais c'est temporaire. Et on évite justement tout ce qui colore. Troisième conseil, on protège par un pansement adapté, une petite plaie propre, un pansement hydrocolloïde par exemple, ou un pansement simple. Là, vous allez demander conseil à votre pharmacien ou pharmacienne préférée. Et puis pendant l'été et les semaines suivantes, en fait, l'ennemi, c'est le soleil. Parce qu'une cicatrice exposée aux UV, elle va foncer et elle va se colorer de manière définitive. Donc, il faut vraiment la protéger, mettre une crème solaire indice 50 plus, ou même la protéger physiquement avec un chapeau, un pansement, ce que vous voulez. Et puis l'autre conseil, c'est d'hydrater, de masser sans irriter. Et si vous avez des antécédents de cicatrices kéloïdes, vous savez, qui sont hypertrophiques, prévenez votre médecin, allez consulter. Il pourra vous prescrire des pansements adaptés à porter quelques heures par jour pour aplatir la cicatrice. Allez, bon été, bonne santé, à l'écoute d'ici, bien sûr.
0: Merci beaucoup, docteur Kierzek. On vous retrouve sur l'appli ici.
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0: Elle est là, elle vient d'arriver, elle s'est installée, elle s'appelle Victoire Jacquet. Bonjour Victoire.
8: Salut Yann, salut tout le monde.
0: Aujourd'hui, vous nous emmenez dans un château qui est ouvert que l'été.
8: Ouais, exactement.
0: Il faut y aller maintenant.
8: Une bâtisse du 14e, 15e siècle. Et il y a une personnalité chouette qui est venue il y a quelques mois. Albert II de Monaco, qui est passé effectivement au château de Bridoré, découvrir ses ancêtres. On va rencontrer le propriétaire dans un instant et surtout vous emmener dans ce château pour le visiter cet été. Pourquoi il est beau, pourquoi il est bien, pourquoi ça vaut le coup, c'est dans Bienvenue chez vous, on vous accompagne pendant ces vacances tout simplement.
0: Et puis déjà c'est que cet été, donc allez-y, c'est que l'été,
8: c'est maintenant.
0: Donc c'est maintenant.
8: Vos deux entrées à gagner avec nous.
0: Exactement, bonne
8: Merci
0: journée Victoire.
8: Et à demain.
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8: Lundi 20 juillet, vous écoutez votre radio locale, c'est Ici Touraine, il est 9h. 9h, les infos avec vous, Philippe Père, bonjour.
9: Bonjour Victoire, bonjour à tous. Voilà l'été, le vrai, celui où l'on peut aller dehors sans avoir à braver la fournaise, celui où l'on peut se baigner sous surveillance pour être serein, bien sûr, comme au lac de Homme, où le site a fait le plein tout ce week-end, Jeanne Serrin.
10: Pour Peggy, l'objectif du dimanche était très simple.
11: De la baignade, de la farniente et puis une petite sieste tout nette, un petit pique-nique et tout va bien.
10: Allongée sur sa serviette, elle savoure d'autant plus après ces derniers jours.
11: On a connu la canicule en plein milieu de la Touraine, donc très difficile. Là, on peut bien profiter et tout, donc c'est cool.
10: Première sortie en famille aussi pour Jérémy, après des jours passés.
12: À la maison, sous la clim, parce qu'il faisait trop chaud.
10: Il regrette juste la petite brise, presque un peu trop fraîche à son goût.
12: Ah, ce matin, ça caillait, on est là depuis 10h30, ce matin, c'était un peu frais quand même, mais là ça va.
10: 30 degrés au soleil, 27 dans l'eau, une zone de baignade surveillée par plusieurs maîtres nageurs. Alice joue avec ses enfants Théo et Jade.
13: Je creuse un trou pour enterrer mon algue.
14: Bon, ils s'amusent bien ?
15: Ouais, ils s'amusent bien. Ouais. Il y a leur papa aussi, il est parti à la guinguette voir la carte, vous voyez. Il va chercher de l'espoir parce qu'il en a un peu marre, mais il m'a juste dit bon, bah on va aller voir s'il y a des trucs pour voilà, les appâter.
10: Et il y a de grandes chances de trouver ce qu'il faut à la guinguette installée à quelques mètres.
16: Il fait beau, les gens sont contents. Période de vacances.
10: Nathan est le gérant de ce nouvel espace inauguré cette année et qui s'est déjà fait une réputation grâce à la canicule.
16: Évidemment, on a une hausse de fréquentation puisque beaucoup de gens venaient pour se rafraîchir. On a des gens qui viennent le midi, qui viennent reprendre une glace. On n'a pas à se plaindre.
10: Et ici, on vient aussi surtout pour les activités canoë, paddle et parcours gonflables sur l'eau. Tout ça encadré par Axel.
17: C'est la possibilité de courir, de sauter, de nager. Voilà, c'est vraiment libre, on va dire.
10: Et c'est un succès. 7 euros le ticket, 300 personnes par jour. Maude regarde ses enfants sauter de bouée en bouée.
18: Nous, on s'amuse tout autant, voilà, en se moquant d'eux.
10: Avec quelquefois des petits bobos, mais aucune blessure grave depuis le début de la saison, rassure les maîtres nageurs.
9: L'Indre-et-Loire placé en risque élevé pour les feux de forêt aujourd'hui par Météo France. Ce matin, le ministre de l'Intérieur annonce au total 111 interpellations en lien avec les multiples incendies dans le pays ces dernières semaines. Un peu moins de 40 000 hectares de forêt ou de végétation ont brûlé depuis le début de l'année, selon Laurent Nunez. C'est beaucoup plus que tout ce qui a brûlé l'année dernière et à la même période, beaucoup plus qu'en 2022, une année qui avait été déjà exceptionnelle. Des démineurs de La Rochelle attendus à Tours cette semaine pour déloger une bombe de la Seconde Guerre mondiale. Elle a été retrouvée dans un banc de sable dans la Loire par un particulier tout près de Saint-Cyr. Le promeneur l'a repéré samedi, enfoui à environ 60 cm de profondeur, donc partiellement visible depuis la surface de l'eau.
8: C'est l'heure de vérité pour la loi d'urgence agricole.
9: Les députés doivent voter définitivement pour ou contre ce texte ce soir, qui revoit notamment les règles en termes de gestion de la ressource en eau et l'usage de certains pesticides interdits. Le vote s'annonce très serré. La brigade territoriale mobile de la gendarmerie à Azay-sur-Cher, inaugurée aujourd'hui par le ministre délégué auprès du ministre de l'Intérieur, Jean-Didier Berger. Il est attendu dès le début d'après-midi en Touraine.
8: Les joueuses du Chambray-Touraine handball de retour à l'entraînement avec un double objectif.
9: Terminer dans le top 4 du championnat D1 et aller le plus loin possible en Coupe d'Europe. Après une troisième place historique décrochée cette année en championnat. Un résultat, il faut le rappeler, exceptionnel et qu'il est indispensable de viser à nouveau, insiste Camille Comte, l'entraîneur du CTHB.
19: Bien sûr qu'on a envie de le reviser, parce que c'est difficile d'expliquer aux joueuses, à tout le monde, qu'on a fait troisième, mais que si on fait quatrième, c'est bien. Ce qu'on sait, c'est qu'on ne peut pas faire mieux que trois. Metz et Brest, c'est peut-être les deux meilleures équipes du monde. Donc c'est ça qui n'est pas évident, c'est qu'on ne peut pas faire mieux. Refaire troisième, ça serait refaire quelque chose d'exceptionnel. On reprend plutôt aussi parce que le premier match est le 29 août alors qu'on avait joué en septembre le premier match de la saison. Moi j'avais hésité à reprendre même encore plus tôt que le 13 juillet l'entraînement, mais il semblait une bonne option aussi de laisser plus de temps de vacances et de régénération aux joueuses. Donc voilà, bien régénérer les joueuses a été finalement l'option prise. Quand le championnat va démarrer, ben il n'y a pas de petites équipes et ça va être dur tous les week-ends quoi.
9: Et pour la Coupe d'Europe, il faudra cette année passer par les barrages début octobre pour se qualifier en phase de poule. Le mondial de foot, les rois du monde, ce sont les Espagnols. Ils ont remporté la compétition 1-0 face à l'Argentine hier soir. La France, elle, termine avec la fierté quand même d'avoir le meilleur buteur de l'histoire en Coupe du Monde, Kylian Mbappé, le capitaine des Bleus, avec un total de 22 buts. Et puis, repos aujourd'hui sur le Tour de France après une journée mouvementée. Une étape hier marquée par l'abandon de Vingegaard, deuxième au général. Il est tombé et il s'est frappé. fracturé la clavicule. C'est le Belge Evan Poel qui s'est imposé au plateau de Solaison et qui est devenu le nouveau dauphin de Pogacar. Pas encore le meilleur. Paul Sexas, lui, a perdu son maillot blanc. C'est celui du meilleur jeune. Mais il a bien résisté quand même dans l'ascension finale et il est quatrième au général.
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9: Du bleu, du soleil, c'est une superbe journée qui nous attend, pas trop chaude.
8: Mais force est de constater qu'il fait frais. Et je suis quand même heureuse de vous dire ça ce matin. Vélo, balade du chien, marché, on n'oublie pas la petite veste, sinon c'est un petit frisson à l'ombre. Assuré ce matin, c'est un beau soleil malgré tout qui vous accompagne bien sûr, mais c'est le vent qui rafraîchit tout ça, ça souffle bien 45 à 50 km/h attendu. Même chose cet après-midi. Sur le thermomètre, on est en dessous des 30 degrés, 27 à Lusillier cet après-midi, 27 à Château-Lavalière, vous comptez 28 à Tours, à Amboise et à Vendôme, 29 à Chinon et à Descartes. Sur vos routes ce matin, ça circule bien un 20 juillet, il n'y a pas de souci, hormis sur la rocade où vous êtes quand même ralenti 3 à 4 minutes de temps de trajet supplémentaire, notamment entre La Riche, Fondette et Saint-Cyr-sur-Loire. Et puis c'est compliqué hein, sur cette rocade qui passe la Loire notamment. Ce matin, là, vous attendez 6 à 7 minutes de temps de trajet. En plus, vous voyez quoi que ce soit, 02 47 38 10 20.
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8: Pour la musique, on commence par ça. William Scheller, Rock'n'Dollar, avec Ici Touraine. Je vous souhaite une excellente matinée en notre compagnie.

0: Un petit café pour moi, s'il vous plaît, madame. C'était William Scheller avec Ici Touraine.
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0: Une bâtisse de plus de 6 siècles à quelques kilomètres de Loches. Un donjon impressionnant et un propriétaire passionné qui va vous guider. Je vous emmène au château de Bridoré dans les prochaines minutes. Avec vos 2 entrées à gagner, bien sûr. Les cabines de Loire reviennent aussi, votre jeu de l'été, qui vous permet de remporter les plus chouettes cadeaux. On a du local, des bonnes initiatives à côté de la maison. C'est bienvenue chez vous en Touraine, où on retrouvera également Clément Charbonneau qui vient se balader parmi vous. C'est le baladeur cet été avec son micro Ici Touraine. Si vous le voyez du côté de Tournord ce matin, n'hésitez pas à aller le rencontrer. Pour la musique qui arrive dans la prochaine heure, des nouveautés et des classiques, on aura le dernier Céline Dion, Clo-Clo, Michael Jackson et puis Marine, c'est Escrocs.

0: C'était Escro, c'était Marine. 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
0: Des bonnes idées sorties tout l'été, c'est notre mission avec Ici Touraine. Je vous emmène devant une bâtisse impressionnante aujourd'hui, un petit peu plus confidentielle que certains châteaux, et pourtant, celui-là mérite le détour. Bâti entre le 14e et le 15e siècle, c'est l'un des principaux châteaux forts du sud Touraine. On est au sud de Loches, justement, dans une commune dont le nom fait toujours un petit quelque chose, c'est joli comme tout, Bridoré. On est avec Pierre-Alexandre Mouveau, propriétaire du château. Il est avec nous. Bonjour Pierre-Alexandre.
3: Bonjour Anne.
0: Un château qui se visite seulement l'été et on va faire gagner deux entrées dans quelques minutes. Monsieur Mouveau, le 7 mai 2026, c'est une date gravée dans les pierres du château de Bridoré. Ce jour-là, la Touraine a vibré au rythme d'une visite d'État exceptionnelle, celle du prince Albert II de Monaco. Vous l'avez rencontré. Quel souvenir vous gardez de cette journée pour le château notamment? Comment ça s'est passé?
3: Alors ça s'est très bien passé, il est très sympathique, il a posé beaucoup de questions, il était très intéressé, très curieux de savoir pourquoi Bridoré était un peu différent des autres châteaux de la Loire, enfin du sud Touraine. Et donc on a parlé de l'architecture médiévale qui est très très innovante à Bridoré, puisque son aïeul s'appelle Humbert de Batarnay. Il avait comme petit-fils René de Batarnay, qui était gouverneur du Mont-Saint-Michel, et qui a construit des caponnières à Bridoré. Donc Bridoré, en fait, se distingue par deux choses très importantes. La première, c'est l'architecture militaire médiévale, qui est très innovante, puisqu'on a ce qu'on appelle des caponnières, un système de défense qui date du XVIe siècle, 1550-1560. Et ensuite de ça, on a, je dirais, tout l'hygiène. On a des bains de vapeur, ce qu'on appelle un hypocauste. Et ensuite de ça, nous avons également des latrines à tous les étages.
0: Alors c'est un château qui est assez unique, si je vous comprends bien.
3: Complètement, puisque une caponnière, c'est finalement l'ancêtre du blocos ou des fortifications de Vauban qui vont arriver bien après, en fait, puisque c'est fin 17e, début 18e siècle.
0: Et ça, c'est ce qu'on peut découvrir notamment grâce à vous. Moi, je suis allée sur un moteur de recherche très célèbre. J'ai regardé les avis des visiteurs sur votre château et il est écrit absolument partout: merci aux propriétaires pour la visite, merci pour l'accueil, j'ai appris plein de choses. C'est vous, généralement, qui présentez votre lieu, Pierre-Alexandre Mouveau? C'est vous qui faites le guide?
3: Alors, ça m'arrive de faire le guide, bien évidemment. Tout à l'heure, vous disiez qu'on était ouvert que l'été. On est effectivement ouvert du 1er juillet au 31 août de 13h à 19h, mais on est ouvert aussi toute l'année sur réservation à partir de 10 personnes.
0: D'accord.
3: Et en plus des caponnières et de l'hygiène, on a développé en fait plein de systèmes. On a Humbert de Batarnay, donc l'aïeul du prince Albert de Monaco et de Sicile impératrice, et Jean d'Ormesson également, qui vous raconte son histoire. Vous avez un chevalier en intelligence artificielle pour les plus jeunes, qui permet en fait de répondre à toutes les questions en lien avec le Moyen-Âge. Vous lui posez des questions et il vous répond. On a développé la première chanson en intelligence artificielle, j'ai écrit les paroles. Et ensuite de ça, tout le reste a été fait par l'IA. Vous avez un film en spectrogrammétrie qui permet de visualiser Bridoré du 14e à aujourd'hui. Et on a également un film sur l'hygiène au Moyen-Âge.
0: Donc le but, c'est plus seulement de visiter, c'est de vivre une expérience aussi à vos côtés.
3: Exactement, une expérience immersive au Moyen-Âge.
0: C'est de découvrir aussi notre histoire. Pour ça, eh bien, on va proposer à nos auditeurs, à nos auditrices d'Ici Touraine ce matin, de découvrir le château de Bridoré. On a deux entrées qui vous attendent au 02 47 38 10 20 pour aller découvrir tout ça. Je vous pose une petite question. Comment appelle-t-on les habitants de la commune de Bridoré? Trois propositions. Les Bridoréens, les Brillants ou les Bridoirs. 02 47 38 10 20. À vous de me trouver le gentilé des habitants de Bridoré pour vos deux invitations pour ce château vraiment chouette qui vous attend au sud de Loches. Est-ce que les habitants de Bridoré, c'est les Bridoréens, les Brillants ou les Bridoirs? À vous de jouer au 02 47 38 10 20.
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0: Venise.
1: C'est ça.
0: Christophe.
1: Les Bretons débarqués.
0: Eh ben très bien, les Bretons, bienvenue chez nous. Vous êtes les bienvenus, évidemment. Christophe, pour le coup, allez voir le château de Bridoré. C'est une belle étape à faire dans le coin. Je vous posais une question il y a quelques minutes. C'est étonnant que vous sachiez la réponse. Comment appelle-t-on les habitants de la commune de Bridoré? Est-ce que ce sont les Bridoréens, les Briands ou les Bridois, Christophe?
1: Ah ben, je pense aux Bridois. Non.
0: Si je vous dis les Bridoréens ou les Briands ou les Bridois, ça peut être
1: les Bridoréens.
0: Pourquoi
1: les
0: pas
1: hein.
0: Allez, c'est bon. Bravo Christophe, nickel. Non mais moi pendant les vacances, il n'y a pas de perdant, hein, je vous le dis tout de suite. Et puis en plus pour aller visiter un joli château comme ça, c'est gagné, bravo Christophe. Qu'est-ce que vous faites de beau dans notre Touraine? Comment vous profitez? Allô? Ah bah c'est dommage. Bon bah Christophe, en tout cas, c'est gagné. On va vous laisser, si vous nous entendez, reprendre Louane à l'accueil qui va vous expliquer tout ça pour obtenir les places. Est-ce que Pierre-Alexandre Mouveau est toujours présent avec nous? Pierre-Alexandre, vous êtes là?
2: Je suis toujours là et j'ai oublié de vous dire tout à l'heure que Bridoré a appartenu à différents maréchaux de France et qu'en fait on est en pleine guerre de 100 ans. On commence en 1210 avec les croisades. Un des propriétaires accompagnait le roi Saint-Louis et ensuite de ça on est vraiment en pleine guerre de 100 ans avec Jean Ier Le Mingue, Jean de Le Mingue, donc la bataille de Crécy, la bataille d'Azincourt, le traité de Brétigny, enfin je ne veux pas tout raconter aujourd'hui, mais les futurs visiteurs pourront découvrir Bridoré, son histoire. Avec tous ces illustres propriétaires qui ont été vraiment à la base de l'histoire de France.
0: Eh ben parfait, merci beaucoup pour ces précisions importantes effectivement sur l'historique de cette jolie bâtisse, ce château de Bridoré avec notamment ces caponnières dont vous nous avez parlé. On a appris un mot ce matin avec vous. Pierre-Alexandre, on vous dit un grand merci pour votre venue à l'antenne d'ici Touraine et une belle saison.
2: Merci à vous et à très bientôt d'avoir été
0: avec nous pour nous en parler ce matin. Hop, on fait un petit bond dans notre Touraine, on était à Bridoré et je vous propose d'aller à Tournord.
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0: Avec vous Clément Charbonneau, on vous retrouve ce matin en pleine nature, si je dis pas de bêtises, mais à deux pas de la ville, c'est bien ça Clément ?
4: Exactement, Victoire. Rebonjour à tous. On est à Tournord, au parc de la Cousinerie, entre Neuville-Roi, Maitré et Tournord. Et là, on est en train de se promener. Moi, je découvre. On était en pleine forêt tout à l'heure. Je suis avec Pierre et sa maman Anaïs. En fait, on est en train de promener une vraie meute de chiens. Bonjour, Pierre.
5: Bonjour.
4: Est-ce que tu peux me présenter un petit peu tout ce beau monde?
5: Bon, bah d'abord, il y a Mickey et Lily. Donc, c'est deux chiens berger blanc suisse.
4: Ils sont magnifiques, vraiment. Et puis, la troisième, c'est quoi? C'est un border collie?
5: Oui, c'est un border collie. Il appartient à un de nos amis.
4: Et t'aimes bien promener là? Franchement, c'est agréable avec le soleil, l'ombre. Et on est plutôt bien. Il y a du vent un petit peu, mais ce matin, il fait pas trop chaud.
5: Ouais, c'est vrai. C'est vrai que c'est agréable.
4: Et est-ce que t'aimes bien cet endroit?
5: Oui, beaucoup.
4: Qu'est-ce qui te plaît le plus? C'est la forêt ou les jeux juste à côté?
5: Un peu les deux, mais je préfère surtout la forêt.
4: Ah ouais? C'est pour les chiens ou c'est pour toi?
5: Moi et les chiens, un peu les deux.
4: Et tu viens ici souvent?
5: De temps en temps. Après, on peut faire des balades chez nous, voilà.
4: Merci beaucoup, Pierre. Et tu as quel âge, Pierre?
5: J'ai 11 ans.
4: Eh ben merci d'avoir répondu à nos questions. Je vais me rapprocher d'Anaïs. Bonjour Anaïs.
6: Bonjour.
4: C'est quand même agréable les matins, vous faites ça tous les matins il me semble.
6: Oui, c'est super, c'est très agréable, on croise du monde, on profite, il y a des beaux espaces, les gens sont très bienveillants.
4: Voilà. Et là c'est vraiment pour les chiens ou pour les humains que ça fait le plus de bien?
6: Pour tout le monde.
4: Et là, ça a été un peu compliqué au niveau des températures avant, vous arriviez à sortir toute cette petite meute?
6: Le matin, oui, très tôt, entre 7 et 8h30.
4: Ouais, après, c'était impossible.
6: Impossible.
4: En tout cas, il fait vraiment bon vivre à la Cousinerie. Le vent se lève, je ne sais pas si vous m'entendez correctement, Victoire. Donc voilà, en fait, les joggeurs sont en train de courir. Les chiens, on en voit de plus en plus. Des bâtons de marche sont de

0: Sportive aussi. On va aller toute la matinée à la rencontre de tout le monde ici à la cuisinerie du côté de Tourneur.
1: On n'est pas très loin de Gadaoui Park. Il y a aussi un joli skatepark qui vous attend à la cuisinerie. Le but pour vous, si vous êtes dans le coin, si vous nous écoutez peut-être sur l'appli ici Touraine, allez rencontrer Clément Charbonneau avec son micro bleu et racontez-lui comment vous passez votre été en Touraine. On vous accompagne en tout cas et tout ça c'est en musique avec Elie Medeiros. Et puis je reviens dans un instant. Vous parlez notamment des jolis marchés gourmand qui se déroule en Indre-et-Loire. Bon appétit bien sûr avec ici Touraine.

0: C'est l'été, vous le passez avec nous, Élie Médéros.
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0: C'est pour vous les gourmands. À Blois, rendez-vous tous les jeudis soirs jusqu'à fin août de 17h à 23h en centre-ville pour un marché nocturne. Programmation locale côté musique aussi. Il y a un concert gratuit qui vous attend de 20h à 22h au Saint-Lubin chaque jeudi. Donc, marché fermier aussi vendredi soir, cette fois de l'autre côté. Je vous emmène à Descartes de 17h à 23h. Là aussi, il y a fanfare et groupe local. Ça se déroule rue du Commerce, rue Boislève. On est en plein centre-ville de Blois vendredi soir. Et puis vendredi également, marché nocturne de Langeais. Parce qu'on aime la musique et bien grignoter, bien boire un coup, je vous propose aussi en Sud-Touraine le festival Station 37, un festival de musique classique et de jazz. C'est la première édition et ça commence de mercredi. Ça commence mercredi et ça va finir dimanche. C'est un festival itinérant. Vous avez 5 concerts gratuits dans différentes communes du territoire. Il y aura 2 concerts à Pérusson, sinon c'est Loche, Ligueuil et Yzeure-sur-Creuse. Tous sont suivis d'une buvette musicale où les artistes et le public se rencontrent après chaque concert. Oui, c'est de la musique classique, mais c'est vachement accessible. Rendez-vous sur le site festivalstation37.com. C'est gratuit.
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0: Le tournage de Michael 2 est prévu pour tout début 2027. Michael Jackson, justement, c'était un tournage pour ce clip-là. On écoute Liberian Girl avec Issy Touraine, bientôt 9h35.

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0: Et dans moins de 5 minutes, on réouvre les cabines de Loire Ensemble. Vous le savez, 37 cabines en face de vous. Vous en choisissez une entre 1 et 37. On a un joli sac à dos qui vous attend. Isotherme, s'il vous plaît. Vos pique-niques vont avoir une toute autre saveur.
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0: Vous écoutez votre radio Ici Touraine, vous accompagnez pendant les vacances en musique, bien sûr, avec des bonnes idées sorties et surtout en se baladant à votre rencontre. Son micro bleu et son sourire, Clément Charbonneau, est à Tournord. Aujourd'hui, Clément, où est-ce que vous vous trouvez exactement ?
5: Exactement, eh bien, je me trouve devant l'entrée de Gadaoui Park, qui est un parc d'aventure, si je dis pas de bêtises, d'acrobranche. Hein, on peut jouer à Tarzan, aller dans les arbres. En tout cas, c'est le job d'Antoine. Bonjour Antoine.
6: Bonjour.
5: Vous êtes saisonnier à Gadaoui, c'est ça?
6: Oui, tout à fait, c'est bien ça.
5: Il y a pire hein, comme saison.
6: On est vraiment pas mal. Surtout maintenant, il fait un peu plus frais. La canicule est passée, donc on est vraiment pas mal.
5: Ouais, c'était compliqué un peu avant?
6: C'était très compliqué, ouais. Il faisait très très lourd. Et du coup, ça faisait pas sortir les gens non plus. Donc là maintenant, on est content. Il fait un peu plus frais. Les gens sont avec nous. C'est parfait.
5: Super. Et en quoi consiste votre job, du coup, dès le matin, là, vous venez d'arriver, c'est quoi, vous allez faire quoi?
6: Ben là, finalement, on va ouvrir les parcours, on va vérifier que tout est OK, que ce soit au niveau des arbres ou au niveau des équipements. Et après, on va faire en sorte que tout le monde puisse se plaire dans le parc, les accompagner et essayer que tout le monde dépasse un petit peu ses peurs, que tout le monde s'amuse et être présent pour au cas où s'il y a des secours.
5: Et qu'est-ce qui vous a donné envie de se dire « Allez, je vais aller grimper dans les arbres, faire une saison dans les arbres ?» C'était un manque d'adrénaline ?
6: Ouais, il y a peut-être un petit peu de ça, ouais, justement, ouais, ce petit manque d'adrénaline, mais il y a aussi le fait de travailler en extérieur et, comme je le disais juste avant, le fait d'accompagner les gens dans leur amusement, dans leur dépassement de soi, d'être présent et de les accompagner dans l'activité sportive, ouais, c'est ça.
5: Ok, et là, ça va durer jusqu'à septembre ?
6: Ouais, si la météo veut bien nous accompagner, on va même aller un peu plus loin que ça, on va aller jusque-là Toussaint.
5: Okay. Et qu'est-ce que vous préférez du coup dans votre journée? C'est quoi le... Parce que chaque journée est différente un petit peu, mais qu'est-ce que vous préférez dans la journée? C'est les collègues? Parce que ça fait des sourires quand même.
6: Forcément. Il y a les collègues, il y a l'accompagnement, comme chaque saison, c'est vraiment l'équipe qui fait la différence. Mais comme je le disais encore une fois juste avant aussi, c'est vraiment les clients. Chaque journée est différente. Chaque personne est différente, donc c'est l'accompagnement et toutes les journées sont vraiment différentes.
5: Merci beaucoup Antoine, je vous dérange pas plus longtemps. Je sais qu'il y a des groupes qui arrivent, les baudriers sont en train de se préparer. Bien. Bonne journée, bon courage pour la saison. 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
0: 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Et en plus, Gadaoui Park, c'est pour tous les âges. Hein. 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Sachez qu'on vous fait gagner vos entrées pour Gadaoui tout l'été, notamment dans le jeu des cabines de Loire. Et dans un instant, on les réouvre. Un joli sac à gagner aux couleurs d'Ici Touraine. À tout de suite.

0: Merci Charles qui vient de rentrer dans le studio et qui m'apporte le joli cadeau.
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0: Moi, je le garde pas pour moi, mais je suis un petit peu déçue. C'est un sac à dos isotherme que l'on vous propose aujourd'hui. 20 litres, hein. Vous allez pouvoir en mettre des bouteilles d'eau, des glaces, un joli pique-nique pour vos randonnées. En tout cas, pour ça, il faut nous appeler. Au 02 47 38 10 20. Vous tentez votre chance, on va aller ensemble sur une des plages de la Loire. Devant nous, il y aura 37 cabines. Vous allez en choisir une. Dans chacune, il y a une question, parfois facile, parfois difficile. Il faut trouver la bonne. Là, je compte sur vous. Avec votre numéro chance, n'hésitez pas dès maintenant à tenter votre chance justement. Et bien sûr, on vous rajoute vos deux lunettes aux couleurs d'ici Touraine pour l'éclipse solaire du 12 août prochain. C'est parti tout le monde.
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0: Votre numéro, une question et à la clé, un joli cadeau. 02 47 38 10 20. C'est parti.

0: 18 et 19 septembre prochain à la Guinguette Soleil, grand karaoké autour de Céline Dion.
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0: Ouais, c'est parti, c'est les cabines de Loire. Elles sont juste en face de nous, on en a 37. Et je suis avec Pierre à 11h ce matin. Salut Pierre.
2: Bonjour, ça va?
0: Ouais, ça va et vous?
2: Ouais, ça va, merci.
0: Vous êtes en vacances?
2: Non, moi je suis pas en vacances.
0: Boulot.
2: Je suis en repos aujourd'hui.
0: Très bien. Pierre, je vous propose quand même de penser à des jolis moments randonnée ou pique-nique. On a un super sac isotherme qui vous attend et bien sûr vos deux lunettes aux couleurs d'ici Touraine pour voir l'éclipse solaire du 12 août prochain sans s'abîmer les yeux. Pour ça, j'ai besoin de vous et de votre chiffre fétiche entre 1 et 37 pour ouvrir une cabine. Allons-y mon cher Pierre.
2: Eh bien, je dirais la 22.
0: On y va, c'est la 22 et on l'ouvre. Nickel, voici votre question à l'intérieur de la 22. Je prends ce petit papier qui est par terre. Est-ce que vous avez suivi le foot, Pierre?
2: Un tout petit peu.
0: Et l'équipe de France, un petit peu ou pas trop?
2: Un petit peu, ouais.
0: Aujourd'hui, c'est l'anniversaire de Lucas Digne, qui
2: ouais.
0: fête ses 33 ans. Voici votre question. À quel poste évolue-t-il au football? Attaquant, défenseur ou goal?
2: Défenseur.
0: Vous êtes sûr, Pierre, ou pas?
2: Ouais, je suis sûr. Ouais.
0: Attendez, on regarde. Il y a du soleil, c'est nickel. Bravo, mon cher Pierre, le sac, c'est gagné. Et les lunettes aux couleurs d'ici Touraine aussi.
2: Super, merci beaucoup, c'est gentil.
0: Mais avec grand plaisir. Bon courage alors pour le boulot et bon repos pour ce lundi. À bientôt.
2: Merci beaucoup à vous aussi. Au
0: merci
2: revoir.
0: D'avoir été avec nous.
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0: Associée France Gall et Marguerite d'Angoulême, la sœur de François Ier. Oui, c'est ce qu'a fait Samuel Buchwalder. Il vous accompagne pendant les vacances. Il révise l'histoire locale avec des grands tubes de la musique pop. On le retrouve juste avant vos infos de 10h.

0: nous, vous écoutez ici Touraine ce matin, un petit peu d'histoire locale avant l'actu, c'est avec Samuel Buchwalder.
1: Chers auditeurs, soyez les bienvenus dans l'histoire à plein tube. Dans cette chronique, on fait un clin d'œil à un fait ou à un personnage historique de notre Touraine à travers les quelques notes d'un titre de la culture pop. Aujourd'hui, c'est France Gall et son électrisant Ella Ella que l'on met sur la platine. Ce titre, on le sait, est un hommage à la jazzman Ella Fitzgerald. Mais son esprit et ses paroles collent tout aussi bien à une autre femme à la personnalité rayonnante, avant-gardiste et inspirante, Marguerite d'Angoulême, la sœur adorée du roi François Ier. Si sa notoriété n'égale pas aujourd'hui celle de son royal frangin, son héritage n'a pourtant rien à lui envier. Femme lettrée, elle parle le grec, le latin et l'italien. Écrivaine, elle sera l'un des grands ambassadeurs des idées nouvelles de la Renaissance à la cour d'Amboise. Si les artistes y furent si nombreux, c'est en grande partie grâce à Marguerite qui les convia auprès de la famille royale, les protégea et les finança. Ces derniers ne s'y trompèrent pas, nombre d'entre eux lui consacrant des œuvres, textes ou poèmes. Son influence ira bien au-delà des arts, puisque Marguerite d'Angoulême joua aussi un rôle central dans la politique du royaume, mettant à profit la confiance que lui accorde son frère. Elle s'oppose ainsi à la condamnation de la réforme, acte d'un grand courage à l'époque, puisqu'elle sera tensée par le Saint-Siège. C'est aussi elle qui, face à Charles Quint, en territoire hostile, négociera la libération de son dadais de François. Et comme pour ne rien gâcher, elle était aussi réputée pour sa beauté, on peut dire que oui, Marguerite l'avait aussi, ce je ne sais quoi que d'autres n'ont pas, ce petit supplément d'âme et cet indéfinissable charme qui marquèrent profondément son époque. Ella Ella, titre écrit et composé par Michel Berger, interprété par France Gall, est sorti en France le 24 août 1987, il y a donc presque 40 ans.
0: Merci Samuel Buchwalder.
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0: Bon lundi avec nous, c'est ici Touraine. Il est 10h. Les infos avec vous, Philippe Père.
3: Le risque incendie monte d'un cran en Indre-et-Loire. Météo France place notre département en risque élevé. Aujourd'hui, c'est le niveau 3 sur 4 et cela concerne aussi le Loir-et-Cher compte tenu des prévisions météo et de l'état de sécheresse de la végétation. Ce matin, le ministre de l'Intérieur annonce au total 111 interpellations en lien avec les multiples incendies dans le pays ces dernières semaines. Un peu moins de 40 000 hectares de forêt ou de végétation ont brûlé depuis le début de l'année. Selon Laurent Nunez, c'est beaucoup plus que tout ce qui a brûlé l'année dernière et à la même période, beaucoup plus qu'en 2022, qui était déjà une saison exceptionnelle sur le front des incendies. Les démineurs de La Rochelle attendus à Tours cette semaine pour déloger une bombe de la Seconde Guerre mondiale. Logé dans un banc de sable dans la Loire, tout près de Saint-Cyr, c'est un promeneur qui l'a repéré samedi enfoui à environ 60 cm de profondeur, donc partiellement visible depuis la surface de l'eau. Une nouvelle brigade de gendarmerie nationale à Azay-sur-Cher, elle va être inaugurée aujourd'hui par le ministre délégué auprès du ministre de l'Intérieur Jean-Didier Berger. Il est attendu dès le début d'après-midi en Touraine. Les footballeurs espagnols sont champions du monde. Ils se sont imposés en finale de la Coupe du Monde hier soir 1-0. Contre l'Argentine. Un but marqué dans les prolongations à la 106e minute. Une consécration entachée par la mort d'un adolescent de 13 ans dans l'ouest de l'Espagne cette nuit. Il a été victime de l'effondrement d'une fontaine pendant cette nuit de célébration. Et puis c'est une journée de repos aujourd'hui sur le Tour de France au lendemain de la victoire du Belge Evenepoel au plateau de Solaison en Haute-Savoie. Une étape marquée par l'abandon de Vingegaard, deuxième au général. Il est tombé et s'est fracturé la clavicule. Paul Sexas, lui, a perdu son maillot blanc de meilleur jeune, mais il est quatrième au général.
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3: Mais c'est une journée délicieuse en termes de temps. Il ne fait pas trop chaud, il fait très beau.
0: Ouais, il fait même frais ce matin à l'ombre. Mais c'est un beau soleil qui vous accompagne bien sûr. C'est le vent qui rafraîchit un petit peu tout ça. Ça souffle bien aujourd'hui. 45 à 50 km/h attendu. Même chose cet après-midi. Qu'est-ce qui vous fait marrer, vous?
3: C'est mon plateau de salaison, là, je ne m'en remets pas.
0: Oui, bah oui, on a bien compris que c'était un peu compliqué cette affaire. Sur le thermomètre aujourd'hui, on est en dessous des 30 degrés. Pas mal pour faire du sport. 27 à Loche ce matin. 27 à Savigny-sur-Latan. Vous comptez 28 à Tours, à Bléré et Château-Renaud. 29 à Lille-Bouchard et Yzeure-sur-Creuse. Profitez bien, ça fait du bien.
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0: Et pour la musique, Jean Schultes, je sais que vous chantez dans la voiture. Vous êtes avec nous sur votre radio ici Touraine. Il est 10h03.

0: Vous écoutez Jean Schultes ce matin avec Ici Touraine.
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0: On a vos titres préférés tout au long de la journée, le sourire bien sûr, les infos en temps réel pour vous accompagner au mieux. Vous êtes au bon endroit à l'écoute de votre radio locale, n'hésitez pas d'ailleurs vous aussi sur le WhatsApp de la radio 02 47 38 10 20 à nous envoyer vos infos circulation, vos événements. Je regarde tout ça là, tout de suite en direct. Justement, en parlant d'événements, il y a un joli spectacle qui se déroule à La Croix en Touraine, ça a commencé ce week-end, ça continue le week-end prochain, un spectacle autour de Jules Verne qui vous attend dans une ferme. Ce sera notre coup de cœur pendant la prochaine heure, on en parlera évidemment. Vos classiques et des nouveautés. Dans la playlist Ici Touraine, on aura UB40, pas nouveauté, Clara Luciani, pas nouveauté, mais ça, Francis Cabrel et Pascal Obispo, c'en est une. Il faudrait que pleuve l'amour.

0: La jolie collaboration de Francis Cabrel et Pascal Obispo, Il faudrait que pleuve l'amour.
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0: Un duo aussi. Ce matin, on est à Tournord avec Clément Charbonneau. C'est notre baladeur. Vous nous faites rencontrer les Tourangeaux cet été, Clément.
3: Exactement, Victoire. Je suis toujours à la cousinerie. On est avec Sylvie sur un banc, 5 minutes, en train de regarder toute cette effervescence du matin. On voit un papa et ses enfants en train de profiter du skatepark. On a vu aussi les chiens dans l'espace Liberté. Et j'ai rejoint Sylvie qui contemplait la nature parce que ce parc est merveilleux. Bonjour Sylvie.
4: Bonjour.
3: Alors, c'est ce que je disais, je crois que vous trouvez ce parc assez beau, hein?
4: Oui, très très beau, très apaisant, très relaxant. J'aime beaucoup m'y balader. En plus, moi, ça fait 23 ans, comme je vous disais, que j'habite à côté et j'ai vu ce parc évoluer.
3: Vous êtes à Notre-Dame-d'Ouest, c'est bien ça?
4: J'habite à Notre-Dame-d'Ouest, puis je viens marcher de temps en temps. Et du coup, voilà, ce matin, vous m'avez surpris en revenant tranquillement de ma balade dans le parc.
3: Vous étiez en train de contempler les arbres?
4: Et j'étais en train de contempler les chênes parce qu'ils sont magnifiques, ils sont énormes. Je ne sais pas quel âge ils ont et j'adore les regarder.
3: Vous me disiez aussi que vos filles ont fait de la course d'orientation avec les arbres parce qu'il y a plein de petites balises sur les arbres. C'est pour les courses d'orientation pour les lycées, les écoles aux alentours.
4: Voilà, c'est ça. Donc elles ont commencé toutes petites avec leur papa où le dimanche elles venaient faire cette course d'orientation et puis arrivées au collège, elles connaissaient bien les bornes parce qu'elles savaient où elles étaient. Donc c'était un plus pour elles. Donc mais elles se sont énormément amusées. Puis il y a une grande toile d'araignée, ce qu'ils appellent la grande araignée aussi là-bas en plein milieu où elles ont joué des années et des années. Donc c'est vraiment un parc pour tout le monde, quoi.
3: Et là ce matin, pourquoi est-ce que c'est tous les matins que vous vous promenez ici?
4: Ah non, pas tous les matins, mais le week-end était un peu fatigant. Donc là, je me suis dit, je vais un petit peu me balader, ça va me faire du bien.
3: Est-ce que vous êtes en vacances? Vous êtes en train de profiter?
4: Voilà, je suis en vacances et donc voilà, j'en profite dès que je peux. Je vais marcher parce que j'aime beaucoup marcher. Et là, voilà, lundi, c'était ma première balade par ici. Mais bon, je fais aussi plein d'autres petits endroits autour de Notre-Dame-d'Ouai parce que j'aime beaucoup aussi. Puis il y a encore un peu de forêt et tout ça. Et comme j'aime beaucoup les arbres, et c'est pour ça que vous m'avez trouvé en train de regarder les arbres.
3: C'est votre petit plaisir de l'été, c'est ce que vous m'avez dit.
4: Exactement, c'est ça. Observer la nature et observer les arbres.
3: Et sinon, vous faites quoi dans la vie, Sylvie?
4: Alors moi, je suis AESH. J'accompagne des enfants en situation de handicap sur Monet et sur Tournord.
3: Eh ben, merci pour ce que vous faites. Moi, je vous propose quelque chose, Sylvie. Le premier en haut de l'araignée, ça vous va?
4: Oui, mais alors on va y aller doucement, mais sûrement, avec plaisir.
3: On va faire la course, Victoire. Je vous laisse donner le top départ.
0: Allez, top départ, mais je suis pour Sylvie. Je vous le dis.
3: Oh, je prends de l'avance, je cours.
0: Merci Clément pour vos jolies rencontres ce matin. Vous êtes dans un parc à Tournord, à la rencontre des Tourangeaux. C'est notre baladeur tout l'été avec son joli micro bleu Super 30 dans la playlist ici Touraine.

0: Astuce anti-morosité, c'est d'écouter Super Trempe. Des astuces aussi de sa grand-mère, c'est celle de Pierre Nus pendant les vacances. Il va vous faire oublier le sel. Contrairement aux idées reçues, il existe une méthode bien plus efficace pour sauver votre nappe préférée d'un accident de pinard. On l'écoute dans un instant.
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0: inspire encore, c'est Clara Luciani avec Ici Touraine.
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0: Avec Pierre Nus, plongé cet été dans les astuces de ma mama, là où les remèdes les plus malins se cachent, entre tradition d'antan et secret de placard.
3: Le verre de vin qui bascule. En quelques secondes, le liquide pourpre s'imbibe dans les fibres de votre nappe blanche ou de votre chemise préférée. Dans la panique, rappelez-vous que le sel est une très mauvaise idée. Et pensez plutôt au bidon de lait de ma grand-mère. C'est bien beau d'y penser, mais voilà l'explication technique. Le vin rouge est un cocktail de tanins et d'anthocyanes, les pigments naturels du raisin. Ces molécules ont une affinité chimique très forte avec les fibres naturelles, comme le coton et le lin, justement. Elles s'y accrochent comme de la glu. Une fois que le vin sèche, les pigments s'oxydent et se fixent définitivement. Plus on attend, plus la tache devient une partie intégrante du tissu. Le lait est une émulsion complexe capable de tromper les pigments du vin pour les forcer à lâcher prise. Donc, voilà la technique. Épongez d'abord le surplus de vin avec un papier absorbant, sans frotter, hein, sinon ça se fixe davantage encore au tissu. Faites chauffer un bol de lait, il doit être bien chaud, mais pas bouillant. Plongez la partie tachée dans le lait chaud. Laissez agir au moins 30 à 60 minutes. Vous verrez le lait devenir rose ou grisâtre au fur et à mesure qu'il aspire le vin. En gros, les pigments du vin préfèrent se coller à la caséine du lait plutôt qu'aux fibres de votre nappe. Ah, ça va mieux. Passez le vêtement ou la nappe en machine pour éliminer les résidus de lait et l'odeur sur le programme habituel. Le lait fonctionne aussi pour une tache de vin blanc.

0: Bonnes vacances avec nous, c'est Youbi40.
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0: Est-ce que vous connaissez les haricots comtesse de Chambord ou la courge citrouille de Touraine? Demain, au maraîcher de Cangé à Saint-Avertin, à partir de 17h30, vous découvrez les légumes oubliés de notre territoire. À quoi ça sert vraiment ce genre de conférence et de dégustation? Parce qu'on va pouvoir manger un petit peu. Agathe Lang est chargée de mission de l'Union pour les ressources génétiques du Centre-Val de Loire. Elle nous l'expliquait au micro d'ici Touraine.
2: On avait un patrimoine légumier dans notre région qui était très important. Il y a très nombreuses variétés. On estime qu'il y en a eu plusieurs centaines qui ont été créées, sélectionnées, cultivées sur le territoire et puis qui ont commencé à disparaître à partir des années 50 à peu près, au profit d'autres variétés moins diversifiées, plutôt nationales, moins adaptées au territoire.
0: Cette conférence, c'est demain à Saint-Avertin, au maraîcher de Cangé, à partir de 17h30. Une autre info depuis vendredi dernier et jusqu'à nouvel ordre, la piscine de l'Île d'Or est fermée au public à Amboise à la suite des recommandations de l'ARS pour des raisons sanitaires. On vous tient évidemment au courant de la réouverture.
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0: Un spectacle autour de Jules Verne, à la nuit tombée, tout ça dans une ferme à la

0: Vous écoutez Julien Clerc avec Ici Touraine.
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0: Coup de cœur ce matin, le tour du monde en 80 jours. Vous connaissez cette histoire, mais l'avez-vous déjà vu interprétée au théâtre, dans une ferme, avec un repas? Tout ça par des passionnés comme Anaïs Gaillard qui est avec nous aujourd'hui. Bonjour Anaïs.
3: Oui, bonjour.
0: Vous êtes présidente de l'association ACIVEM qui organise
3: Exactement. Ces
0: jolis spectacles. Il y a eu une première session qui s'est déroulée ce week-end. La prochaine sera celui qui arrive. Comment ça s'est passé déjà ces derniers jours pour vous?
3: Eh ben, écoutez, ça s'est très bien passé. On a eu des bons retours publics. On est très contents et on espère encore accueillir beaucoup de monde.
0: Tout ça, ça se déroule à la Croix en Touraine, à la ferme, à la Chapelle Blanche Saint-Martin. J'ai dit la Croix en Touraine depuis tout à l'heure, en fait. Mais c'est Chapelle Blanche Saint-Martin. Alors, pas du tout. Chapelle Blanche Saint-Martin. Anaïs, ça se déroule à la ferme des Méraux. Est-ce que vous pouvez me planter un petit peu le décor? À quoi ça ressemble pour cette scène?
3: Alors, pour le spectacle Tour du monde en 80 jours, donc c'est inspiré du roman de Jules Verne, et c'est notre metteur en scène Dominique Pillot qui l'a adapté au théâtre et à la scène, donc scène un peu particulière, qui est un corps de ferme dans lequel on joue ce spectacle, à la Chapelle Blanche Saint-Martin. Donc on suit les aventures de Phileas Fogg et de sa gouvernante Passepartout, pour réussir à faire ce tour du monde en 80 jours. Alors, bien sûr, nous, on a 1h15 pour faire 80 jours de tour du monde, mais c'est dans cette course contre la montre qu'on suit les aventures de ce héros hors norme.
0: Est-ce que vous êtes sur scène, Anaïs?
3: Oui, bien sûr.
0: Et alors, qu'est-ce que ça vous fait ressentir d'être dans un théâtre un petit peu particulier comme ça, et puis d'être si proche, j'imagine, aussi avec le public? Comment vous le vivez dans votre pratique de comédienne?
3: Alors exactement, on joue beaucoup avec le public et c'est ce rapport-là qui est assez intéressant de le faire en plein air, qui est un peu exceptionnel. On voit pas ça partout. C'est super intéressant de pouvoir interagir avec le public et puis de faire découvrir cette histoire en plein air comme si on y était, et pour faire vivre au mieux le spectacle au public.
0: Et le faire vivre aussi nos communes un petit peu plus rurales, hein, finalement, c'est apporter des jolies choses l'été. Il y a le spectacle à partir de 22h30, le tour du monde en 80 jours, mais juste avant, dîner champêtre, qu'est-ce qui va se passer? Où est-ce qu'on mange? Qu'est-ce qu'on mange?
3: Voilà, alors le dîner champêtre, c'est pas obligatoire, mais pour ceux qui veulent, on a dans l'idée de proposer une soirée complète à nos spectateurs. Donc en commençant avec ce dîner champêtre, ce sont des grandes tablées, vous avez 40 personnes sur la même table. Donc l'idée, c'est de rendre le moment festif et convivial, de pouvoir créer des échanges entre les spectateurs autour du célèbre miotte qui est traditionnel, donc la soupe de vin rouge de nos campagnes. Puis le reste du dîner avec côte de porc, melon, flageolet, fromage de chèvre, bien sûr, et petite tarte poire amandine.
0: Magnifique, tout ça c'est sur réservation pour ce dîner, ce repas champêtre à 20h. Et puis le spectacle lui suit à partir de 22h30 à la Chapelle Blanche Saint-Martin. C'est à la ferme des Méraux, avec ce spectacle nocturne, le tour du monde en 80 jours, organisé notamment par l'association ACIVEM. Merci Anaïs.
3: Merci à vous.
0: Et à bientôt, on vous souhaite 3 belles représentations qui arrivent, notamment ce week-end. On a vos places à gagner pour le tour du monde en 80 jours. Vous choisissez jeudi, vendredi ou samedi. Ça arrive dans un instant dans les cabines de Loire.
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0: Vous faire passer un bel été à côté de la maison, à moindre coût, c'est notre mission avec Ici Touraine et avec Cabine de Loire, votre grand jeu de l'été. J'ai un package aujourd'hui. J'ai forcément les deux paires de lunettes Ici Touraine pour l'éclipse du 12 août, ça vous le savez. J'ai aussi une invitation pour deux personnes pour aller visiter le parc, le jardin et l'exposition du château de la Bourdaisière à Mont-Louis-sur-Loire, super conservatoire de la tomate, vous le savez. Et puis on rajoute à ça ce joli spectacle dont on parlait il y a un instant à La Croix en Touraine, le tour du monde en 80 jours. Vous allez pouvoir profiter dans une ferme à la Chapelle Blanche Saint-Martin avec le tour du monde en 80 jours. Vous en profitez en nous appelant au 02 47 38 10 20. Les cabines de Loire vous attendent, vous en choisissez une entre 1 et 37. À l'intérieur, une question. La Chapelle Blanche Saint-Martin, Mont-Louis-sur-Loire qui vous attend et vos lunettes pour l'éclipse solaire du 12 août. C'est parti!

0: Take On Me avec Issy Touraine. On reçoit Patricia.
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0: Salut Patricia, Pérusson.
2: Bonjour Victoire.
0: Comment ça va?
2: Ça va, je suis en train de promener ma chienne.
0: Avec l'appli Issy dans les oreilles?
2: Sur mon téléphone, oui.
0: Ouais, bah, très bien, c'est validé, ça me va parfaitement.
2: Tout le temps.
0: Eh ben, dis donc, on vous accompagne toute la journée. Nickel. Patricia, je vous propose de jouer ensemble aux cabines de Loire. Vous le savez, c'est notre jeu de l'été. On a devant nous 37 cabines. Il va falloir m'en choisir une, parce que dans chacune de ces cabines, il y a une question. Parfois, elle est facile, parfois, elle n'est pas facile. Ça dépend de votre numéro. Pour ça, si vous avez la bonne réponse, il y a vos deux invitations pour le château de la Bourdelière. Il y a aussi vos deux invitations pour ce très, très beau spectacle qui se déroule ce week-end à la Chapelle Blanche Saint-Martin. Le tour du monde en 80 jours. Patricia, on choisit quelle cabine?
2: Alors, sachant que c'était l'anniversaire de mon premier fils hier, on va dire le 19.
0: C'est d'accord, allons vers le 19. Dans la 19, voici votre question qui concerne ce fameux château de la Bourdelière. On l'a dit, il y a le conservatoire de la Tomate, mais aussi un autre conservatoire. Est-ce que c'est le conservatoire de la Pivoine, le conservatoire du Dahlia ou le conservatoire du Lys au château de la Bourdelière, Patricia?
2: Du Dahlia, non?
0: Vous me demandez, c'est une question?
2: C'est une réponse.
0: Je pense qu'on va voir ce que ça donne. Avec, normalement, il y a du soleil. Bravo ma chère Patricia. C'est exactement ça. Il y a bien le conservatoire aussi du Dahlia au château de la Bourdelière à Montlouis-sur-Loire. Alors vous avez vos deux entrées, ça c'est bon, c'est gagné. Vous avez une paire de lunettes, deux paires de lunettes ici Touraine pour l'éclipse du 12 août. Et puis vous avez aussi vos places pour ce joli spectacle qui vous attend à la Chapelle Blanche Saint-Martin. Bravo Patricia.
2: Merci, j'en ai entendu parler ce week-end justement. On en a parlé à l'anniversaire de mon fils parce que mes nièces y sont allées.
0: À ce spectacle à la Chapelle Blanche Saint-Martin?
2: Oui.
0: Et elles vous ont dit quoi alors, que c'était comment?
2: Eh bien, sachant que j'ai ma belle-sœur qui fait du théâtre, c'est elle qui les a amenés. Du coup, c'est très très bien, il paraît.
0: Eh bien, tant mieux. Patricia, vous allez en profiter. Vous allez découvrir, en plus, c'est dans une super ferme, la ferme des Méraux. Chouette lieu, chouette décor. Bravo à vous.
2: Oui, merci, Touraine.
0: Et à bientôt. Une tourangelle aussi pour vous chanter son sourire, c'est Zaz.

0: Mon sourire, c'est Zaz avec Ici Touraine. On reste justement dans notre Touraine avec notre baladeur.
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0: Clément Charbonneau est parmi vous tous les matins. Il vous rencontre dans l'Indre-et-Loire et il est à Tournord aujourd'hui. Je crois qu'on est en train de presque accrocher des mousquetons, Clément.
3: Ah bah là, on est totalement avec les mousquetons. Je suis avec Laura, Jean-Pierre et Néoli. Néoli, je vais y arriver. On est en train de suivre justement Néoli qui a 3 ans, qui est en train de faire le parcours d'Acrobranche de Gadaoui. Ça a ouvert depuis 10 heures. Alors là, ça profite, hein, il fait bien frais. Bonjour Laura.
4: Bonjour.
3: Alors, on sent bien là aujourd'hui?
4: Oui, là c'est top, il fait frais et même s'il fait chaud à l'extérieur, dans les bois on est au top.
3: Et pourquoi choisir Gadaoui ce matin?
4: Parce que du coup on est au frais déjà. Et puis, ça lui permet de s'éclater un peu. Elle adore ça.
3: Et ça se voit.
4: Oui, oui, oui. Non, elle aime beaucoup. Et dès qu'on lui a dit qu'on venait, elle était en mode 500 volts. Voilà.
3: Là, on est allé à peu près à 3 mètres de haut, à peu près. Ouais, elle se débrouille, mais comme une chef avec son mousqueton. C'est quand même bien. C'est quand même pratique. Hein. Elle ne pouvait pas faire ça l'année dernière, ce que vous me disiez.
4: Non, l'année dernière, elle n'était pas autonome sur le passage des points de sécurité. Elle ne pouvait pas le tourner. Des fois, c'est un peu dur. Et le mousqueton est super lourd. Et du coup, là, cette année, elle y arrive. Donc, elle a pu passer sur les parcours au-dessus.
3: Là, on voit aussi du coup Jean-Pierre, son papa, qui est en train de l'aider. Il fait bouger quand même les plateformes. Hein. Je ne sais pas s'il l'aide ou si.
4: Elle adore ça, en fait. C'est elle qui est demandeuse. La première fois qu'on a fait ce parcours-là, qu'elle s'est retrouvée là, en hauteur, on lui a dit attention, attention. Et non, c'est elle qui secouait tout. Donc, non, elle aime bien ça. Et c'est vrai qu'on l'amène ici aussi parce qu'elle aime ça et qu'elle n'a pas peur. Et c'était aussi pour pas qu'elle ait peur du vide, qu'elle ait peur de tout ça. Donc
3: ouais, ça lui apprend beaucoup de choses.
4: C'est ça, c'est ça. Bah, l'autonomie, l'équilibre, la réflexion. Il y a plein d'activités en complément du côté sportif.
3: Et du coup, vous essayez de venir assez souvent?
4: Oui. Alors, le parc est ouvert qu'au beau jour. Mais oui, on essaye de venir une à deux fois par mois.
3: C'est trop bien. Pourquoi vous n'êtes pas avec elle là, sur les plateformes?
4: Parce que c'est un petit peu haut et que j'ai pas forcément d'aisance dans les arbres. Mais comme on disait avec mon conjoint, un jour on n'aura peut-être pas le choix parce qu'elle va vouloir toujours aller plus haut, plus loin. Et du coup, on n'aura pas le choix que de l'accompagner. Donc on verra lequel de nous deux ira.
3: Bah, je vous souhaite du courage parce que même moi, elle me fait peur. Hein, vraiment, là, sur les plateformes, elle me fait peur. Je vais essayer d'avoir son impression en même temps. Néoli, est-ce que ça va?
5: Ouais.
3: Est-ce que tu y arrives comme une grande là?
5: Ah oui.
6: Oui.
5: Ouais.
3: Tu t'éclates. Un peu timide et en même temps, j'arrive pas à mettre mon micro aussi haut que 3 mètres de haut, Victoire. Alors je vais vous laisser la rejoindre hein, parce que vous avez dit que vous aimez bien ça. Hein.
0: Bravo Néoli, en tout cas, qui elle s'en sort très bien. Nous on est bien dans le confort du studio, je vous l'avoue. Merci en tout cas Clément Charbonneau pour cette jolie balade ce matin. Vous étiez à Tournord, à deux pas de Gadaoui Park. Je vous le rappelle, on vous fait gagner vos entrées pour ce chouette parc d'Acrobranche à Tournord et à jouer les tour tout cet été. Voici Johnny, voici une déclaration d'amour que je t'aime avec Ici Touraine.

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0: Bon début de semaine avec nous. Vous écoutez votre radio locale. C'est ici Touraine. Il est 11h. À 11h, les infos avec vous, Manon Vautier-Cholet, bonjour.
2: Bonjour Victoire, bonjour à tous. Un motard gravement blessé ce matin après un accident entre son deux roues et une voiture à Fondette. Ils se sont percutés au niveau de la rue des Bateliers vers 8h30. Une quinzaine de sapeurs-pompiers étaient toujours sur place à 10h. Le conducteur de la voiture, lui, n'est pas blessé. Ce lundi, il ne reste rien ou presque d'une maison partie en fumée. Hier à Saint-Martin-le-Beau, c'est près de Montlouis-sur-Loire. Deux voitures près de l'habitation ont aussi été détruites dans l'incendie. Une personne prise en charge par les secours, légèrement blessée. 19 camions de pompiers étaient sur place au plus fort de cet incendie. Une nouvelle brigade de la gendarmerie nationale doit être inaugurée en grande pompe cet après-midi à Azé-sur-Cher. Le ministre délégué auprès du ministère de l'Intérieur, Jean-Didier Berger, est attendu sur place à 14h30. Les démineurs de La Rochelle aussi sont attendus à Tours cette semaine. Ils vont s'occuper en fait d'une bombe de la Seconde Guerre mondiale retrouvée ce week-end dans la Loire au niveau d'un banc de sable à Saint-Cyr-sur-Loire. Partiellement visible depuis la surface de l'eau, elle se trouve à environ 60 cm de profondeur. Ça, c'est ce que précisent les autorités. Les députés d'Indre-et-Loire sont attendus, comme tous les autres, évidemment, à l'Assemblée nationale aujourd'hui pour voter ou pas le projet de loi d'urgence agricole. Il est soutenu par les uns, décrié par les autres. Parmi les mesures contestées, le texte veut faciliter la création de retenues d'eau ou encore autoriser la réintroduction de pesticides interdits, notamment pour les betteraves. Une manifestation contre ce projet de loi s'est tenue ce samedi à Tours. Vous avez les images sur notre site internet et sur ici.fr. On vous résume aussi les différents volets que contiennent ce texte. Et puis en football, nos Bleus ont terminé au pied du podium de ce mondial de foot. C'est l'Espagne qui l'a remporté dans la soirée, mais c'est bien notre capitaine Kylian Mbappé qui termine meilleur buteur de cette édition avec 10 buts inscrits. Il devient même meilleur buteur de l'histoire de la Coupe du Monde, s'il vous plaît, avec 22 réussites en 22 matchs depuis 2018, rien que ça.
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2: Bon, du soleil, Victoire, mais est-ce qu'on va quand même respirer?
0: Oh oui, largement. Ça fait
2: du bien.
0: Plus frais aujourd'hui. Et tant mieux, on y va. Les barbecues, les terrasses, les balades à vélo, c'est un grand oui. 45 à 50 km/h attendu quand même pour le vent.
2: Ah oui.
0: Donc attention pour notamment le brushing. On y va dans tous les sens. Là. Sur le thermomètre, on est en dessous des 30 degrés. Ça fait du bien. Ah, je suis contente de vous le dire. Hein. 27 degrés à Chédigny cet après-midi, 27 à Homme. 28 à Tours, à Possé-sur-Cissé, Pont-le-Voix, 29 à Saint-Épin et à Billy. Voilà, ça c'est normal, ça c'est bon.
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0: Eh ben, on se fout de moi, apparemment, j'ai dit le brushing.
2: Moi, j'ai pas entendu, c'était parfait, Victoire.
0: Brushing. C'est bon, ça te va, Thomas, qui réalise cette émission? Oh là là, notre dictionnaire français-anglais, là, ce matin. Voici Holiday. Ça te va, Thomas? Et c'est Madonna, avant le blind test des vacances. À tout de suite.

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0: J'adore ce moment-là. J'adore quand il y a les percussions. J'adore aussi vous mettre des petits extraits de 4, 3, 2, puis une petite seconde. L'objectif, c'est de vous faire remporter des beaux cadeaux à côté de la maison, à moindre coût. J'ai envie de dire à moindre, zéro coût. Hein. Vous ne dépensez rien, on s'occupe de tout. Il reste 4 week-ends pour en profiter. Après, c'est finito. 4 invitations pour la Cénoferie de Semblançay. On y va, 2x2, toute la famille qui part, tous les copains, seul son et lumière d'Indre-et-Loire qui vous attend cet été. Vous choisissez vendredi, pourquoi pas, samedi soir, c'est bon aussi. On a les chevaux, on a les feux d'artifice, bien sûr, dans un parc magnifique à Semblançay. Vous allez découvrir le travail de plus de 500 bénévoles. Si vous y êtes encore jamais allé, profitez-en, ça vaut carrément le coup d'aller à la Cénoferie de Semblançay avec ces 4 invitations. Si vous l'avez déjà fait, vous le savez, ça fait toujours du bien. 02 47 38 10 20. Je vous attends pour ce blind test des vacances. Bien sûr, on rajoute la paire de lunettes Ici Touraine. Et bien sûr, vous êtes automatiquement inscrit pour le vélo. Et rien que parce que vous jouez avec nous. C'est parti. 02 47 38 10 20. On vous attend à l'accueil d'Ici Touraine avec Louane, avec Thomas et moi-même.

0: C'est rien que pour vous, vous écoutez ici Touraine. Le but du blind test des vacances, c'est de reconnaître des extraits des années 50, 60, un petit peu plus 70, majoritairement années 80, 90 et jusqu'à aujourd'hui. Vous reconnaissez ces extraits en quelques petites secondes seulement. Ouais, on est un peu dur, mais c'est des choses que vous connaissez, que vous avez entendues à la radio majoritairement, mais aussi pas mal de fois dans les génériques de films, de dessins animés, vos séries préférées. Appelez-nous au 02 47 38 10 20, faites le meilleur score, vous remportez vos 4 invitations pour la Scénoferie de Semblançay. Il reste 3 week-ends pour en profiter, vous choisissez le jour et les billets, hop, c'est nous qui vous les envoyons. 02 47 38 10 20, bonjour Sophie.
1: Bonjour.
0: Comment ça va?
1: Bien et vous?
0: Oui, super, est-ce que vous êtes déjà allé à la Scénoferie?
1: Oh, il y a plus de 15 ans bientôt.
0: Eh bien, vous allez voir, c'est toujours aussi beau. C'est toujours aussi magnifique. Plein de costumes qui vous attendent et surtout tout le travail de tous ces bénévoles hein, qui se bougent depuis des mois pour vous faire passer des superbes week-ends. Sophie, vous le savez, je vous fais écouter ces extraits. Vous me trouvez l'artiste ou le titre. Sauf le premier, j'ai besoin de tout pour vos 10 premiers points. Est-ce que vous êtes prête, Sophie?
1: Oui, je suis prête.
0: Allez, on y va. Bon courage.
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1: Alors, c'est France Gall et je crois que c'est Rézi.
0: C'est France Gall, mais c'est pas Résiste.
1: Ah oui.
0: C'est un autre verbe. C'est des branches. Sophie, c'est pas grave. Vous avez la bonne méthode. Vous me trouvez l'un ou l'autre pour le prochain. Celui de 4 secondes, il n'est pas facile, hein, quand faut tout me dire. Pour celui de 3 secondes, artiste ou titre, ça ira très bien. Objectif 10 points.
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1: Oh là là, les nouvelles, d'où qu'elles viennent?
0: Oui, c'est ça.
1: Je sais que c'est la bonne chanson, mais je n'ai pas le titre.
0: Déjeuner en paix, c'est ce qu'il nous raconte. Qu'il voulait, si je le permettais,
1: déjeuner en paix. C'est Jean-Louis Aubert.
0: Stéphane Deschères. Mais je comprends, ça ressemble un peu la voix sur celle-là. Mais c'est Stéphane Deschères, c'est pas Jean-Louis Aubert. Ça passe pas pour celui de 3 secondes. Il nous reste encore 2 extraits. C'est pas foutu, ma chère Sophie. On essaye avec ce blind test de 2 secondes. Je le rappelle, il n'y a pas que du francophone. Il faut penser large dans notre monde.
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1: ACDC.
0: Voilà. Ça, c'est bon. Ça, c'est vif. C'est précis. C'est ACDC. On a nos 10 premiers points. On peut essayer d'en avoir 30, de faire un super score avec ce dernier extrait. Il fait une seconde, alors on s'est dit, tiens, on va rajouter des petits points par-ci, par-là. Vous me donnez l'artiste ou le titre, je vous rajoute 10 points. Vous me donnez les deux, je vous en rajoute 20. C'est parti, Sophie.
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1: Gold, capitaine abandonné.
0: Alors, ce n'est pas capitaine abandonné, mais c'est Gold. Moi, ça me plaît. J'ai 20 points. Bravo, Sophie.
1: Merci.
0: C'est très bien, ça peut totalement marcher avec 20 points. Franchement, on l'a vu, ce score déjà vous permettre de réussir et de remporter des beaux cadeaux. Bravo à vous, Sophie.
1: Merci beaucoup.
0: Et bien sûr, vous êtes automatiquement inscrite pour la grande sélection pour obtenir un VTT. Rien que parce que vous avez joué. Passez une belle journée en tout cas du côté de Linière de Touraine. Et vous, la Cénoferie de Semblançay, est-ce que vous y êtes déjà passé cette année ou l'année dernière ou encore il y a 2 ans? Ça n'a pas été le cas? Profitez-en, c'est maintenant jusqu'à midi. Vous nous appelez au 02 47 38 10 20, vous l'avez entendu avec Sophie. Vous reconnaissez des musiques que vous connaissez, ça vous permet de passer une belle soirée tout simplement.
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0: Un joli tube de l'été signé Alex Warren, c'est Fever Dream.

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0: Gentle. Avec Ici Touraine, on reçoit Valérie. Éclairer les pains. Bonjour Valérie.
1: Bonjour Victoire.
0: Comment ça va?
1: Ça va. Et vous?
0: Ouais, super. Très bien. Super. Valérie.
1: Un peu plus frais.
0: Ah, bon, on est bien là.
1: Oui.
0: On le sent quand même. J'ai eu froid ce matin en venant à vélo. Et je me disais, j'arrête de me plaindre.
1: C'est vrai, ouais.
0: Là, c'est bon, j'arrête de me plaindre. Valérie, je vous propose 4 invitations pour la Scénophérie de Semblançay. Vos lunettes pour l'éclipse solaire du 12 août prochain. Et c'est bon, c'est déjà acté. Votre inscription pour la sélection de vendredi matin pour le VTT, qui est offert chaque semaine pendant les vacances. Valérie, est-ce que vous êtes prête à commencer votre blind test? Sachez que pour le premier, pour vos 10 premiers points, j'ai besoin de tout. Artiste et titre. Pour la suite, l'un ou l'autre suffira. Bonne chance. Croisons les doigts, le but égalisé avec 20 points.
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1: La bohème sur
0: Aznavour. Eh ben voilà.

0: bien vrai. On est bien heureux de vous donner vos 10 premiers points. On continue avec un nouvel extrait. Non, 10 points pour le premier. Si vous me donnez les deux, je vous donne 10 points. C'est le dernier qui petite seconde qui vous permet de remporter un petit peu plus.
1: Je refais mes règles.
0: Non mais c'est pas grave Valérie, vous faites bien et puis c'est bien, on rappelle comme ça, il n'y a pas de souci. Vous inquiétez pas. Nouvel extrait, 3 secondes, je vous donne 10 points si vous me dites l'un ou l'autre.
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1: Ah c'est Francis Cabrel.
0: Ah ouais. J'ai une sacrée joueuse.
1: Non.
0: Si. C'est oui, la cabane du pêcheur.
3: C'est ce que je voudrais savoir. Et j'ai dit, viens t'asseoir dans la cabane du pêcheur.
0: Ok, on a égalisé. Avec les 20 points de Sophie, c'est bon Valérie, vous êtes carrément dans la course. On continue avec un nouvel extrait, cette fois 2 secondes.
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1: C'est un film d'horreur, ça. C'est comment il s'appelle ? C'est Hypnose. C'est comment ?

0: Ah, vous avez l'idée, hein. Je vais vous le dire, vous allez faire oui, c'est ça.
1: Ah oui, je le vois, c'est
0: dans la douche. Psychose.
1: Psychose, ah oui.
0: Bah oui, il va la retrouver comme ça, elle est en train de prendre sa douche. Et hop, il y a le rideau. Et là.
1: J'adore ça, mais.
0: Hein. C'est un Hitchcock. Bravo, Valérie.
1: Oui, voilà, j'aurais trouvé Hitchcock.
0: Bah voilà, vous aviez quand même l'idée. Bon, on est toujours à 20 points. On peut essayer d'aller à 40, de faire un super score. Pour ça, il faut me donner le titre et le groupe, ou le titre et l'artiste pour ce dernier extrait d'une seconde.
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1: C'est Cendrillon et téléphone. Cendrillon, pour ses 20 ans, c'est la plus jolie des mamans.
0: Ah ouais, on chante. Ah ouais, on a tout, on a même le karaoké. J'adore, Valérie. 40 points.
1: C'est dommage, le psychose. Vous avez Hitchcock, on lit beaucoup et...
0: Vous avez dit quoi? Je lis beaucoup?
1: Je lis pour le lot Hitchcock. J'aurais dû dire Hitchcock.
0: Ah, avec des scies, on fait toute l'histoire. Avec des scies, on coupe du bois, Valérie.
1: Oui.
0: Je vous dis en tout cas un énorme bravo. 40 okay. points, c'est un super score. On voit ce que ça donne avant midi.
1: D'accord.
0: Merci à vous.
1: Peut-être à tout à l'heure.
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0: On a des films d'horreur, il y a des films d'action, il y a aussi des séries, des grands, grands films d'amour. Oui, on vous rajoute pas mal de génériques, de bandes originales pour ce blind test des vacances. Le but, c'est de gagner des beaux cadeaux, c'est surtout de se rappeler des bons souvenirs ensemble. Et là, c'est un joli souvenir avec Calogero. C'est dit. 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
0: 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C'est une carte interactive qu'on a mis en place depuis quelques mois maintenant. Les prix à la pompe sont actualisés en temps réel partout en France. Donc même si vous êtes en vacances, vous pouvez aller sur cette carte où vous voyez ce qui se passe dans chacune des stations-service ou à côté des supermarchés. Là, ce que je vois pour le moins cher tout de suite en Indre-et-Loire, a priori, c'est du côté de Civray-de-Touraine. C'est la station Total qui vous permet d'avoir le gasoil à 1,99€. Même chose aussi du côté de Saint-Georges-sur-Cher. Quand on est dans le 41, 1,99€ également pour la station Total. Si vous êtes plutôt du côté de Tours, de l'agglo de Tours, je vous propose le Auchan de Saint-Cyr-sur-Loire. On est quand même à 2,09€ le gasoil, mais c'est le moins cher dans l'agglo.
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0: Il nous reste que ça, franchement, la bonne humeur, la bonne musique. Imagination, Justin Illusion avec Ici Touraine.

0: Imagination, Justin Illusion avec ici Touraine. Bonjour Jacques.
1: Bonjour.
0: À Saint-Antoine du Rocher, comment ça va?
1: Ben ça va bien, fraîchement ce matin.
0: Ouais, bon on est mieux quand même. Hein.
1: On est mieux.
0: On est pas mal. Pourquoi on c'est joli Saint-Antoine du Rocher? Pourquoi c'est bien votre commune?
1: Pourquoi c'est bien?
0: Ouais.
1: Ah, c'est bon vivre, on est à la campagne, aux portes de Tours. Et c'est un petit peu vallonné, c'est verdoyant, c'est sympa.
0: Ça vaut le coup pour des petites randonnées par chez vous?
1: Il y a plein de chemins pédestres, il y a plein de chemins de randonnée. Il y a le Rocanto Trail, qui est un trail qui a lieu au mois d'avril.
0: Ouais.
1: Qui part du golf et qui passe chez moi d'ailleurs.
0: Ah oui, d'accord. Bon, on vous voit de
1: sympa,
0: chez vous.
1: Familial, voilà.
0: D'accord, très bien. Eh bien Jacques, je vous propose d'aller à Semblancé également. Avec vos quatre invitations pour la Scénophérie, Seuls sons et lumières d'Indre-et-Loire, il reste quatre week-ends pour en profiter, si je compte celui qui arrive. Et puis à partir de la mi-août, eh ben, ce sera terminé. Alors vous faites bien d'être avec nous. Par contre, il faut faire au moins 40 points, Jacques. Faut essayer de me trouver tous les extraits, si possible. Est-ce que vous êtes prêt à commencer pour le premier extrait? Il me faut tout, artiste et titre.
1: C'est bon, je suis prêt.
0: Jacques, dernière chose, est-ce que vous avez allumé la radio?
1: La radio est allumée, enfin non.
0: Il n'y a, pas de haut-parleur? Pas de radio, pas de haut-parleur?
1: Je suis sur haut-parleur, sur le téléphone, oui.
0: Ouais, est-ce que vous pouvez mettre le téléphone à l'oreille directement? Sinon, je pense qu'on a un décalage.
1: Alors, on y va.
0: Merci à vous.
1: Et à l'oreille.
0: C'est parti. Voilà. Allons-y.
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1: Je dirais Johnny, je suis pas sûr.
0: Laquelle?
1: Allumer le feu peut-être.
0: Après le gong, je ne peux pas le prendre.
1: Ah.
0: Mais c'était allumer le feu. Ah Jacques, on était à ça là. Là, j'étais à ça de vous donner 10 points, mais malheureusement, après le chrono, je ne peux pas l'accepter. Mais oui, c'était bien allumé le feu. C'était effectivement ça. Pour les prochains, vous me donnez artiste ou titre, ça marche bien. Toujours un chrono de 10 secondes. Hein. Tentez-moi quelque chose.
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0: C'est qui?
1: Cyndi Lauper.
0: Ah bah voilà, là on est dans le chrono, là on est dans le time. Bravo Jacques, bonne réponse.

0: Très bien, on est à 10 points.
1: On peut toujours essayer d'obtenir 40. Pour ça, par contre, faut tout me trouver de ce qui arrive. Le prochain extrait fait 2 secondes. N'oubliez pas, mon cher Jacques, qu'il y a des choses parfois plutôt anciennes et des choses parfois très, très, très récentes.
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3: Aucune idée,
1: Ça fait quelques semaines qu'on la diffuse à la radio. Elle s'appelle Amel Bent et ce titre, L'amour, ça se donne.
4: Et qu'importe demain.
1: Passé à côté, Jacques.
3: Ouais.
1: On est passé à côté. Eh ben c'est pas grave. Sachez que bon, ça marche pas pour aujourd'hui, mais on tente le dernier ensemble. On voit ce que ça aurait donné pour ce dernier extrait. Est-ce que vous auriez trouvé l'artiste et le titre?
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3: Non.
1: Artiste qu'on connaît depuis les années 80, qui a des clips extraordinaires.
3: Michael Jackson.
1: C'est une femme.
3: Ah, une femme.
1: Francophone. Alors... Elle n'est pas française, elle est canadienne.
3: Ah, certainement.
1: C'est pas Céline, ouais. C'est pas Céline, c'est l'autre. C'est Mylène. Jacques. C'est une belle journée, mais c'est perdu. Effectivement. En attendant, vous êtes automatiquement inscrit pour la grande sélection pour le VTT à gagner ce vendredi. Vous avez joué, vous êtes inscrit. Bravo, Jacques.
3: Merci beaucoup.
1: Merci à vous.
3: Passez une belle journée.
1: Tout pareil, merci.
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0: recette, c'est Jack et Carla avec Issy Touraine. Pour la recette du blind test, un petit peu de chance, de stratégie, des bons souvenirs, mais malgré tout, un joli sourire, et je sais qu'elle l'a. C'est Annie de Sazilly. Bonjour Annie.
1: Bonjour Victoire.
0: Comment ça va?
1: Ça va, ça va.
0: Annie, je vous propose d'aller à la Scénophérie de Semblançay.
1: On va essayer. Hein.
0: Quatre invitations qui vous attendent. Et puis aussi, bien sûr, rien que parce que vous avez joué, là, c'est bon, c'est déjà fait. Votre nom est automatiquement inscrit dans la grande sélection pour le VTT. La personne qui gagnera, ce sera vendredi à 8h45. D'accord. Annie, nous avons quatre extraits. À vous de me trouver l'artiste ou le titre. Sauf le premier, j'ai besoin de tout. De l'artiste et du titre pour vos 10 premiers points. Est-ce que vous êtes prête?
1: Oui.
0: Allez, on y va, bonne chance.
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1: Première place, John Mas. Non. Ouragan. Stéphanie de Monaco. Ouragan, Stéphanie de Monaco.
0: Le mieux, c'est quand même vraiment d'être à plusieurs. Hein. Franchement, oui, Annie, c'est nickel. Oui, c'est Stéphanie. Comme ça, Annie, c'est nickel. La seule chose que j'exige, c'est que ce soit vous, dans le téléphone, comme vous venez de le faire, qui me donnez la bonne réponse. Si je l'entends au loin, mais que c'est pas vous, je pourrais pas l'accepter. Donc, très bien, on continue comme ça. Nouvel extrait. Cette fois, ça fera 3 secondes. Artiste au titre.
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1: Daddy cool.
0: All right. C'est qui? Ouais, c'est Bonnet M, bravo! Donc, bravo Annie. On a 20 points, c'est la moitié du score qu'on doit faire. Pour ce blind test de 2 secondes, on pense large. Il n'y a pas que des musiques qu'on entend à la radio tous les jours.
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1: Moi, je trouve pas.
4: Vladimir Kosma.
0: C'est qui la personne qui.
1: C'est ma petite fille.
0: Oh là là là là là là. Alors là, la petite. Comment elle s'appelle?
1: Zola.
0: Zola, c'est Vladimir Kosma. C'est une excellente réponse. C'est l'aile ou la cuisse?
1: Merci.
0: Là, on a une belle culture générale. Là. Alors, pour le dernier, pour soit gagner tout court, pour avoir 50 points, pour faire ce qu'on appelle dans le milieu le perfect, il faut me trouver tout. Artiste, groupe ou titre. Dans ce cas-là, je vous rajoute 20 points. Vous me faites 50, c'est plié. Soit vous me trouvez que l'un ou l'autre, on aura 40 points. Et ce sera donc la question subsidiaire qui vous départagera. Annie, est-ce que vous êtes prête pour ce dernier extrait d'une seconde?
1: Oui.
0: Est-ce que toute la famille est prête derrière?
1: Oui.
0: C'est parti.
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1: Alors là, Marshallman, non? Vous savez pas? Bon, voilà.
0: Oh la vache! Il est coup dur celui-là, hein. Il est pas facile. Hein.
1: Ouais.
0: Ce que l'on cherchait, c'était ceci. Effectivement, c'était Stromae avec cette toute première petite seconde de piano de Papa Outé. Annie, je suis désolée, ça ne passe pas pour cette fois.
1: C'est pas grave.
0: Le dernier était vraiment pas facile, je vous l'accorde.
1: Ouais.
0: Franchement, je le dis, là, je m'incline. Il n'était pas très simple celui-là. On se dit à bientôt.
1: À bientôt, voilà.
0: Et vous êtes bien sûr.
1: Bonne journée, au revoir.
0: Automatiquement inscrite pour le vélo, pour la sélection de vendredi. Du fil à retordre, il y en a eu, mais c'est bien notre gagnante. Acclairez les pains, Valérie, est-ce que vous êtes là?
5: Oui, je suis là.
0: C'est nos Ferries de Semblançay, quatre invitations, c'est gagné. Bravo à vous.
5: Merci.
0: Vous avez été super.
5: On n'y est jamais allé.
0: Eh ben voilà, comme ça vous pouvez en profiter. Vous choisissez trois personnes de votre entourage, on choisit qui ?
5: Bah mon mari et puis bah je sais pas encore, des amis, des enfants, je sais pas.
0: C'est vous qui faites votre sélection, Valérie. Vous faites votre petite équipe. En tout cas, vous profitez de ces quatre invitations. Et puis, on vous met avec des lunettes pour l'éclipse solaire du 12 août prochain. Salut à vous.
5: D'accord.
0: Merci. Oui. Et à bientôt.
2: À bientôt. 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
0: La Mano Negra, juste avant vos infos de midi.

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0: Juste avant vos infos, je vous rappelle tous ces travaux, tout cet été, notamment avenue de la République à Chambray-les-Tours. Lorsque vous êtes devant l'hôpital Trousseau, il y a des grosses difficultés avec les travaux en ce moment et notamment des difficultés de stationnement. Prenez vos précautions si vous avez des rendez-vous, c'est bien encombré et certaines routes sont fermées.
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0: Merci beaucoup d'être avec nous sur votre radio locale. Ici Touraine, il est midi. Les infos avec vous, Manon Vautier-Chollet.
12: Et nos députés d'Indre-et-Loire sont appelés à se prononcer ce soir à l'Assemblée sur le projet de loi d'urgence agricole, texte qui veut notamment faciliter la création de retenues d'eau ou encore autoriser la réintroduction de certains pesticides interdits, notamment pour les betteraves. Et il le dit déjà à Ici Touraine, l'écologiste Charles Fournier, votre à contre.
13: J'appelle les députés et les sénateurs de droite à un sursaut. Dans cette commission mixte paritaire qui s'est entendue sur le texte, ils y ont mis toutes les horreurs. On y retrouve le retour des néonicotinoïdes, les tueurs d'abeilles, et qu'au nom de la construction d'une bassine, on pourra détruire des zones humides. On y retrouve un changement dans la gouvernance de l'eau. Rien ne va. Évidemment qu'il y a en ce moment un enjeu majeur avec la canicule et la sécheresse, mais ce qui est proposé, ça va continuer à aggraver la situation et va abîmer l'ensemble du monde agricole, et ça c'est quand même assez grave.
12: Au contraire, la FNSEA, premier syndicat agricole de France, soutient ce texte. Denis Raguin est le président dans le département.
14: Ça permettra pas de régler totalement, mais le fait d'enlever des freins qui sont des chaînes aux pieds qui nous empêchent d'être concurrentiels par rapport à nos voisins, c'est les freins qui vont être levés qui va permettre de gagner en compétitivité et du coup d'aller chercher du revenu. Parce que si par exemple sur un hectare de noisettes, on produit deux fois moins que des noisettes marocaines et qui sont produites avec de l'acétamipride parce que c'est moins cher et qu'ils en produisent plus, et ben il y a un moment donné, c'est là le problème. Il faut de la cohérence. On met pas les mêmes règles que les autres, mais qu'on ferme les marchés sur ces produits qu'on ne produit pas chez nous.
12: Début du vote à 21h30 à l'Assemblée nationale. On vous résume ce que contient le texte sur ici.fr. À Saint-Martin-le-Beau, près de Mont-Louis-sur-Loire, un incendie a détruit totalement une maison et les deux voitures qui se trouvaient devant hier, blessant légèrement une personne. 19 camions de pompiers se sont déplacés pour lutter contre les flammes. Un passant, lui, a fait ce week-end une découverte pas banale à Saint-Cyr-sur-Loire. Une bombe de la Seconde Guerre mondiale aperçue au niveau d'un banc de sable. Les démineurs de La Rochelle sont attendus dans la semaine pour s'en occuper.
0: Un ministre est attendu à Azay-sur-Cher.
12: Jean-Didier Berger, ministre délégué auprès du ministère de l'Intérieur. Il vient inaugurer la nouvelle brigade mobile de la gendarmerie nationale installée sur place depuis le mois d'avril.
0: Avec une trentaine de degrés, un petit peu de vent, c'est une journée pour piquer une tête.
12: Fini la canicule pour le moment, on respire, on profite. Au lac d'Homme, les vacanciers ne se font clairement pas prier, Jeanne Serrin, et le site fait le plein.
4: Pour Peggy, l'objectif du dimanche était très simple.
1: De la baignade, de la farniente et puis une petite sieste tout nette, un petit pique-nique et tout va bien.
4: Allongée sur sa serviette, elle savoure d'autant plus après ces derniers jours.
1: On a connu la canicule en plein milieu de la Touraine, donc très difficile. Là, on peut bien profiter et tout, donc c'est cool.
4: Première sortie en famille aussi pour Jérémy, après des jours passés.
15: À la maison, sous la clim, parce qu'il faisait trop chaud.
4: Il regrette juste la petite brise, presque un peu trop fraîche à son goût.
15: Ah, ce matin, ça caillait, on est là depuis 10h30, ce matin, c'était un peu frais quand même, mais là ça va.
4: 30 degrés au soleil, 27 dans l'eau, une zone de baignade surveillée par plusieurs maîtres nageurs. Alice joue avec ses enfants Théo et Jade.
16: Je creuse un trou pour enterrer mon algue.
17: Bon, ils s'amusent bien ?
18: Ouais, ils s'amusent bien. Mais il y a leur papa aussi, il est parti à la guinguette voir la carte, vous voyez. Il va chercher de l'espoir parce qu'il en a un peu marre. Mais il m'a juste dit, bon, bah, on va aller voir s'il y a des trucs pour les appâter.
4: Et il y a de grandes chances de trouver ce qu'il faut à la guinguette installée à quelques mètres.
19: Il fait beau, les gens sont contents, une période de vacances.
4: Nathan est le gérant de ce nouvel espace inauguré cette année et qui s'est déjà fait une réputation grâce à la canicule.
19: Évidemment, on a une hausse de fréquentation puisque beaucoup de gens venaient pour se rafraîchir. On a des gens qui viennent le midi, qui viennent reprendre une glace, reprendre une crêpe. On a pas à se plaindre.
4: Et ici, on vient aussi surtout pour les activités canoë, paddle et parcours gonflables sur l'eau. Tout ça encadré par Axel.
20: C'est la possibilité de courir, de sauter, de nager. C'est vraiment libre, on va dire.
4: Et c'est un succès. 7 euros le ticket, 300 personnes par jour. Maude regarde ses enfants sauter de bouée en bouée.
21: Nous, on s'amuse tout autant, en se moquant d'eux.
4: Avec quelquefois des petits bobos, mais aucune blessure grave depuis le début de la saison, rassure les maîtres nageurs.
12: Le reportage Jeanne Serrin, il fait moins chaud, mais le risque incendie est toujours là. Le département est placé en risque élevé pour feux de forêt en raison de l'état de la végétation et de la sécheresse. Et puis non, la France n'a pas gagné la Coupe du Monde de foot remportée par l'Espagne. Mais oui, le meilleur buteur est bien bleu, c'est notre capitaine Kylian Mbappé. Des buts qu'on vous repartage en vidéo sur notre site internet.
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12: Et il fait beau, Victoire.
0: Ouais, un petit peu de vent, 45 à 50 km/h qui sont attendus, mais c'est bien le soleil qui vous accompagne pour démarrer cette nouvelle semaine. Les températures font du bien. Également, vous comptez 27 à 30 degrés pour la maxi en Indre-et-Loire cet après-midi. Je vous souhaite une excellente journée. 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
22: Bonjour à toutes et à tous. J'espère que vous allez bien, que vous soyez à la maison ou en vacances. Je suis ravie d'être avec vous tout cet été. Et oui, car jusqu'à la fin août, nous vous proposons une sélection des meilleurs moments de l'émission. De quoi vous donner le sourire à l'heure du déjeuner et de découvrir ou redécouvrir nos super candidats qui ont joué avec nous cette saison. Aujourd'hui, vous avez rendez-vous avec de grandes amoureuses des animaux, un passionné de moto, une maniaque du ménage. On en a eu régulièrement d'ailleurs cette année. Et puis on entendra aussi un extrait d'une chanson des Doors chantée par Hugo Frey. Et oui, on découvre plein de choses sur votre radio ici.
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22: Mais avant de retrouver Valérie D'Amido, Éric Bastien et nos deux premiers candidats du jour, voici Michel Berger. Il n'y a pas de honte à aimer ça sur votre radio ici.

0: Il n'y a pas de honte. Michel Berger sur votre radio ici. Alors, nous avons tous des rêves. Certains sont réalisables et d'autres moins, comme celui d'Emmanuel d'ici Besançon. Mais il en est tout à fait conscient et ça lui va très bien. Quant à Audrey d'ici Provence, elle va découvrir avec Valérie Damidot les talents d'animateur de fête foraine d'Éric Bastien. Oui, oui. Et si jamais il veut arrêter la radio, eh bien moi je dis que sa reconversion est toute trouvée.
1: Emmanuel, il a un rêve.
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1: La destin. Ah là là. Tu rêverais d'aller sur la lune.
3: Ah, tout à fait.
1: Mais pourquoi?
3: Parce que pour l'aventure scientifique, pour
4: oui.
3: L'aventure humaine, ça doit être phénoménal. Et puis pour voir la lune, la Terre d'en haut, justement.
1: Ah bah oui, bon. Bah ça serait pas mal. Je ne sais pas
3: si...
1: Je ne sais pas si d'ici qu'on soit trop vieux pour y aller, il y aura des voyages pour la Lune, mais bon, écoute.
3: Non, c'est trop tard pour nous.
1: C'est trop tard pour nous. J'ai envie de pleurer.
4: Oh, l'émission de la déprime.
1: L'émission de la déprime. Enfin, c'est peut-être pas
3: Non, mais il y a Sophie Adouneau qui va y aller pour nous.
1: C'est vrai, elle ira pour nous. Alors, Manu, attention, c'est la question qui peut te permettre de gagner 3 points de plus. T'es largement en tête, mais il faut prendre tous les points.
3: Oh là, oui.
1: Écoute bien, je te fais écouter, Edith Piaf.

0: Nous allons parler non pas d'Édith Piaf, mais de peinture. Je vais te poser la question, je vais te faire des propositions de réponse et à mon top chrono, tu auras 10 secondes pour me donner ton choix. Écoute bien la question. Quel peintre français a créé sa propre nuance de bleu et lui a même donné son nom? Alors c'est Yves Klein, Paul Cézanne, Pierre Soulages, Jean-Marc Barre qui a joué dans le Grand Bleu. Quel peintre français a créé sa nuance de bleu et lui a donné son nom? Klein, Cézanne, Soulages, Jean-Marc Barre. Top chrono, 10 secondes.
1: Réfléchis, bleu, comme toi.
0: Vite.
1: Je dirais Yves Klein.
0: Mais oui, c'est le bleu Klein. C'est même appelé International Klein Blue. C'est une nuance très particulière de bleu. Pour ceux qui ont vu Le Diable s'habille en Prada, d'ailleurs, nous avons Meryl Streep qui nous fait un cours sur le bleu Klein. Bravo, 3 points de plus, tu as 7.
2: Bon, Audrey, je voudrais pas dire...
0: Finir Fanny, Audrey.
2: Ouais, voilà, je dois rester dans le coaching bienveillant et positif, mais Audrey, zéro.
3: Oui, on va rester optimiste, on verra bien.
2: Bien
3: c'est
2: sûr.
3: Pas fini encore.
2: Ah, exactement, tu as raison, tout peut arriver avant 13h. Elle habite à Corbières, on le rappelle, pour ceux qui arrivent, c'est en Provence, c'est pas très loin de Marseille, où elle est, et oui, adjoint administratif à la mairie de Marseille. Elle aime beaucoup le ménage, notre Audrey.
3: Oui, c'est vrai que du ménage.
2: Ah, t'aimes le balai, toi. Et pourquoi cette obsession du ménage?
3: Non, mais j'aime bien que la maison soit propre et rangée, donc forcément...
2: Alors, ça, c'est un fait. On est tous un peu comme ça, mais du genre combien? C'est-à-dire, tu ranges tous les jours, très souvent, plusieurs fois par jour?
3: Non, la maison, il faut qu'elle soit rangée tout le temps. Donc, je range quand il faut ranger, quoi.
2: Donc, je répète ma question, c'est donc plusieurs fois par jour, on est d'accord?
3: Oui.
2: Et voilà. Bon, écoute, Audrey, il faut se détendre, sinon, moi, je t'amène sur un manège à sensations. Pareil que tu détestes.
3: Oui.
2: Bienvenue, Audrey. Attention pour le double looping. C'est parti, le triple axel. Ça va secouer. Oh là là là là là là. Ça va faire mal sous les pieds. Le cœur qui va se. Ça va, Audrey? Je me suis ridiculisé tout ça.
0: Alors, je demande la famille Campion. Si la famille Campion nous écoute, je crois que vous avez votre nouveau maître
2: Marcel,
0: de jeu. Marcel,
2: si
0: tu nous écoutes, embauche-le pour la Grand Rouge.
2: Quand tu veux, j'ai toujours voulu attraper le kiki, moi. Comment ça s'appelle?
0: La queue du Mickey.
2: La queue du Mickey, on est bien d'accord.
0: J'ai toujours voulu attraper le kiki. Cette phrase ne devra jamais sortir de ce contexte.
2: Bah oui, sortie du contexte, c'est pas top. Allez, on va jouer, je crois que c'est mieux.
0: Oui, voilà.
2: Oui. Et puis on va aller en cuisine tout de suite. Allez. Tu nous as dit que tu voulais être pâtissière. En tous les cas, ça fait partie de tes rêves les plus fous. T'as parlé de ce tiramisu spéculoos qui nous a donné envie. Alors c'est peut-être simple cette question pour toi. En cuisine, que désigne le terme à la meunière? À la meunière. Est-ce que c'est cuit au four dans un plat en terre? Est-ce que c'est frit dans du beurre et de la farine? Servi enrobé de pain brioché ou cuit par la meunière? Parce que le meunier, lui, il comprend rien à la cuisine. Top chrono, 10 secondes.
3: Avec le beurre et la farine.
2: Avec le beurre et avec la farine. La meunière. Audrey? Enfin, ton score prend de la lumière et des couleurs. C'est une bonne réponse, une préparation souvent réservée aux poissons comme la sole dorée, fondante et résistible avec un petit trait de citron.

0: Vous écoutez votre radio ici, Pink, All Out of Fight, excusez-moi. C'est l'heure du déjeuner, j'ai faim, je suis désolée. Valérie Damido et Eric Bastien sont maintenant avec Catherine d'Issy-Berry qui nous parle de son lien avec les animaux, tortues, chiens, chats. Elle aime tout le monde. Quant à Paolo d'Issy Normandie, il nous donne quelques petites idées pour visiter le Portugal.
1: Bah Catherine, tu vas te reprendre, hein. Tu vas marquer les 5 points là, de la question cash. Hein.
2: Oui.
1: Ouais. Tu as un lien aussi particulier avec les animaux. Et oui, notre Catherine, on a ça, c'est un vrai point commun qu'on a toutes les deux. Tu adores t'occuper d'animaux, mais il t'arrive plein d'aventures avec les animaux. Une fois, tu as trouvé une tortue sur la route et tu l'as remise à l'eau. Et la tortue, elle a fait quoi ?
2: La tortue, quand on l'a mise à l'eau, elle a plongé et elle est remontée. Elle a sorti la tête pour nous regarder comme si pour nous remercier. Oh. Et elle est partie.
1: Bah, bien sûr qu'elle
2: est incroyable.
1: Mais bien sûr que c'était pour te remercier. Les animaux sont très... Bien sûr. Oui. On le voit dans toutes ces vidéos, les gens aident des animaux.
3: J'ai vu des chiens qui sentent le danger arriver, ouais. Qui ont une réaction, mais 2 secondes avant que le truc s'effondre, par exemple. C'est fou, ça. Ouais.
1: Mais il y a plein d'anecdotes comme ça, où on voit des gens sauver des renards, et les renards les remercier, etc. Alors, une fois, tu as sauvé 2 staffs. Alors, les staffs, pour ceux qui ne savent pas, c'est quand même des chiens, normalement, les gens ont peur d'eux. Mais toi, tu n'as pas hésité à les prendre au collier, alors que, bon, tu ne les connaissais pas.
2: Ah non, pas du tout, j'ai pas hésité. Je me suis dit, j'aurais pu me faire mordre, mais non. Pas au collier, et on les a mis tous les deux dans la voiture, ils s'étaient échappés, leur maître courait derrière, mais bon, ils avaient traversé une grande route, enfin, c'était... Je dis, faut qu'on les sauve, hein, donc j'ai pas hésité. Bon, mais... il ne s'est rien passé, hein, au contraire. Hein.
1: Bah oui, mais souvent, les staffs, enfin, les chiens surtout, ils savent, les chiens, oui. Que tu viens pour les aider. Les animaux, en général, reconnaissent bien que tu viens là pour les aider.
3: C'est les maîtres, hein. Voilà. C'est à l'image des maîtres. Hein. Quand les animaux sont pas, on les dit dangereux, c'est... Enfin, je sais pas.
1: Non, mais les staffs, voilà. C'est pas dangereux. Faut arrêter ce truc. Alors, il paraît que t'as des chats qui te suivent partout aussi.
2: C'est ça, quand je rentre du travail, tout le monde est couché, hein, souvent, enfin dort ou se repose. Et dès que je franchis la porte, bah, ça y est, tout le monde est en effervescence.
3: Oui.
2: Je suis là, ils me suivent partout, ça craille. Voilà, comme je dis à mon mari, je suis Madame Bouffe, excusez-moi l'expression.
1: Bah, c'est ça, bah oui, bah, les animaux, ils savent bien que tu vas leur faire des câlins, surtout que tu vas leur donner la gamelle.
2: C'est ça.
1: Petits animaux intéressés. Bien, allez, c'est le moment où tu marques 5 points. J'y crois. J'y crois. Tiens, je te mets une petite chanson de Ben Mazur.
4: Tout ça pour dire quoi ? Pour dire c'est l'heure.
3: C'est l'heure de marquer des points.
1: C'est l'heure de marquer des points et c'est aussi le thème de la question. Attention, Catherine, comment appelle-t-on l'aiguille qui indique les secondes sur une montre ? Comment ça s'appelle ? L'aiguille qui indique les secondes sur une montre. Top chrono, 10 secondes.
2: La trotteuse ?
3: Quel suspense.
1: Oui.
3: Bravo.
1: Oui, c'est la trotteuse. Elle est plus longue que les autres. Elle désigne la seconde en cours. Elle parcourt 1 tour/minute, 60 tours par heure. C'est magnifique, ça te permet de marquer 5 points. Je suis ravie.
3: Bon, allez, Bolon, on ne se déconcentre pas, même si elle est en tête, forcément. Mais tu n'as pas encore joué sur tes 5 points. On a pas mal parlé du Portugal. Pour le coup, j'ai l'impression que tu as une vraie attache, hein, tu l'as dit, par rapport à tes origines. Est-ce que tu peux nous conseiller 2-3 endroits sympas au Portugal ?
5: Bah alors, le nord est très joli pour visiter, le sud c'est super sympa pour la chaleur et il y a des endroits sympas. Ouais. Porto est sympa,
3: tranquille. Ah bah oui.
5: Porto.
3: Bon, merci pour ces bons conseils. Allez, on part sur le bord de mer. Monsieur était célibataire, je vais parler de la rencontre avec madame, Laure. Célibataire, mais une collègue de ton ancien boulot lui parle de Laure. Elle lui parle de cette femme que tu vas rencontrer, c'était où du coup, bord de mer, si j'ai bien compris ?
5: Voilà, c'est ça, c'était mon ancienne secrétaire avec qui je travaillais, qui m'a présenté, enfin qui m'a donné le numéro de Laure, je l'ai appelé, on s'est donné rendez-vous à Villers-sur-Mer.
3: Villers-sur-Mer, très bien, la Normandie, et du coup...
5: Dans un petit bar, on a pris un petit café, et puis...
3: Attends, je t'arrête, un petit café Malongo, bien sûr.
1: Oh là là.
5: Voilà,
3: bien sûr. Et du coup, le bisou au bord de la mer, ça s'est fait comme ça ? Romantisme
5: Pas vraiment.
3: Bon, en tous les cas, ça fait 2 ans. Hein. 2 ans de mariage en février prochain. Ça fera 2 ans noces de cuir. Hein, donc pour février. Bravo pour cette belle rencontre en bord de mer. Fait toujours du bien de voir que l'amour existe encore. Qui c'est qui chantait ça ? L'amour existe encore ?
1: Personne.
3: Garou, on me dit. Je pense que c'est Cabrel.
1: Garou,
3: c'est pas grave.
1: Ouais,
3: allez, nous jouons pour cette question. Cash, elle vaut 5 points. Quel membre manque-t-il à la statue de la Vénus de Milo. 10 secondes.
5: Les bras.
3: Les membres manquant la statue de la Vénus de Milo pour 5 points. Les bras m'en tombent. Oui, c'est une bonne réponse. Bravo, ce sont bien les bras. 5 points, tu repasses à 8. On est très content. Elle a été découverte en 1820, pour la petite info, sur l'île grecque de Milos, cette statue.
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0: dans un vieux rock'n'roll, William Scheller. Allez à suivre quelques infos près de chez vous pour cet été, que vous soyez en vacances ou non. Ensuite, retour de la musique avec Michel Jonas, puis les meilleurs moments d'Au Taquet avec Valérie Damido et Eric Bastien sur votre radio ici.
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5: Le comité des fêtes de Montrichard lance un appel aux passionnés de théâtre. Il lance un grand spectacle historico-ludique qui se déroulera du 18 septembre au 18 octobre prochain pour un total de 9 représentations. Pour compléter sa troupe, il recherche des comédiens amateurs, des figurants ainsi que des enfants. Alors si vous aimez le théâtre, l'histoire de notre région et la convivialité, vous pourrez rejoindre l'aventure. Renseignez-vous auprès de Nathalie au comité des fêtes de Montrichard. Et puis Café Croquis sur le rooftop de Tours, c'est tous les mercredis de 14h30 à 16h jusqu'au 29 juillet. Les cafés croquis offrent un moment de dessin accessible et stimulant pour développer le regard, le geste et le plaisir de croquer sur le vif dans une atmosphère détendue. Rendez-vous sur le rooftop de la Belle Vue, 4 places de la cathédrale à Tours, c'est au 5e étage. C'est ouvert à tous, avec ou sans réservation. Les débutants sont bienvenus, tarif 20€ plus une consommation obligatoire.
6: Ce moulin, il paraît pas comme ça, mais il est connu dans le monde entier. Il a été peint plus de 5000 fois. Et ses toiles se trouvent aujourd'hui aux quatre coins de la planète. Paul Madeleine.

0: Armand Guillaumin, plus tard Francis Picabia, les artistes qui viennent en Creuse dès le 19e siècle sont fascinés par ce vieux moulin.
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3: Soyez les bienvenus si vous nous rejoignez. Tout l'été, à l'heure du déjeuner, ce sont les meilleurs moments d'Otaquet avec Valérie Damidot et Eric Bastien que nous retrouvons juste après Michel Jonas sur votre radio ici.

0: sera en concert pour quelques dates à la rentrée, par exemple en octobre à Hyères en Essonne ou encore à Gérardmer dans les Vosges. Michel Jonas, joueur de blues dans la playlist de votre radio ici. Nous sommes à présent avec Frédéric d'ici Touraine, qui a une manière un petit peu particulière, tout comme celle que Valérie Damineau nous avoue et qui est encore plus étrange. D'ailleurs, Éric Bastien n'a pas hésité à lui faire remarquer.
1: Alors, Frédéric, il paraît que...
2: Déjà, ça part mal.
1: Il faut toujours que tu tombes sur des nombres pairs. Par exemple, quand tu comptes tes pointillés, quand tu roules, eh bien, ça doit être pair. Quand tu montes les escaliers, tu dois compter 1, 2, 1, 2, 1, 2. Pourquoi ?
3: Je sais pas.
1: Mais depuis toujours ou... Non, mais depuis toujours ou...
3: Ouais. Donc... Non, je m'allonge. Alors, docteur, oui, allons-y.
1: Allons-y, docteur, oui.
2: Écoutez, le docteur Kirsek, 8h50, tous les jours sur ICI.
1: Mais ici, vous êtes avec le docteur Babibo. Alors, le docteur Babibo aimerait savoir, ça vient de l'enfance, ça vient de quoi ?
3: Je ne sais pas.
1: Je ne sais pas. Mais qu'est-ce que tu comptes ?
3: Je ne sais pas.
1: Qu'est-ce que tu comptes d'autre ?
3: Hein ?
1: Tout doit être père.
3: Ouais.
1: Et si c'est pas père, il se passe quoi ?
3: Parce que je vois, quand je compte mes doigts, j'en ai 5. Mais pour que j'en ai une paire, eh ben je fais 0, 1, 2, 3, 4. Comme ça, j'ai... Ça finit en nombre pair.
1: C'est beaucoup. Moi, j'aime bien, si je dois faire un truc important, je me délivre. Allez, je me découvre.
2: Vous nous dites des choses aujourd'hui. Qu'est-ce qu'il y a? Qu'est-ce que vous faites?
1: Si j'ai un truc important à faire, mais vraiment important, un truc grave, eh ben, je ne peux pas y aller si je vois pas un véhicule rose.
2: Ah oui, d'accord. Pareil.
1: Eh ben oui, je devais me faire opérer. Figurez-vous que je devais me faire opérer de la vésicule. Mon mec me conduit à la clinique. Il a fallu qu'on cherche pendant 20 minutes un véhicule rose, sinon j'y allais pas.
2: Voilà. Vous me livrez comme un vieux livre.
1: Allez, on y va, on pose la question à choix multiple.
2: Sinon la vésicule, ça va?
1: Alors, je vais te poser une question. La vésicule rose, exactement.
2: J'en peux plus de cette émission.
1: Rip la vésicule. Alors écoute bien, je vais te poser les questions à choix multiple. Donc je te pose la question, je te fais des propositions à mon top chrono. Tu as 10 secondes pour me donner la réponse. Tiens, je te fais écouter Jacques Brel.
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1: On va parler de Madeleine. Attention, écoute bien, Frédéric. Où a été inventée la Madeleine ? À Reims ? À Commercy ? À Nancy ? Ou dans la cuisine de Marcel Proust ? Top chrono, 10 secondes. Reims, Commercy, Nancy, chez Marcel Proust.
3: Commercy, non, c'est pas aussi, c'est Commercy.
1: Eh oui, c'est Commercy, wow. En Lorraine, okay. C'est okay. Madeleine Paulmier qui a improvisé un petit gâteau. Ouais. Et qui a, pour sauver le dîner du duc Stanislas, et ben il lui a donné son nom, le duc. Il a dit, ce gâteau s'appellera la Madeleine. Voilà, tu as 3 points de plus, tu as 6.
2: Eh ben bravo, franchement. Bravo. Alors que nous en face, oui, nous on a que 1 point avec Claude Noël, je vous rappelle. Hein, donc Claude Noël.
5: Oui, alors.
2: Falloir qu'on te sorte du frigo là, comme Marie-Carré. Ah Claude Noël. Qui a une vie extraordinaire, qui vit en lisière de forêt, qui est marié depuis 30 ans, qui habite à la montagne, dans une station de ski, qui a le vertige. Bah alors ?
5: Oh là là, mon Dieu, quelle horreur, bien sûr.
2: Alors, c'est un peu embêtant parce que t'habites au ski et tu peux pas monter sur le télésiège, alors que t'habites à la montagne et que tu peux faire du ski tout le temps, quoi.
5: Alors, le problème, c'est que je veux bien monter sur le télésiège.
2: Ouais.
5: Mais c'est pour redescendre quand on vous interdit de redescendre en raquette avec les copines.
2: Ouais.
5: Et qu'on est obligé de reprendre le télésiège. J'ai broyé les mains de ma meilleure amie Brigitte pendant toute la descente. J'ai hurlé. Mmh. C'était l'horreur.
2: Ouais. Oui, quand tu fais de la rando avec ton mari, c'est trop abrupt. Tu demandes à ton mari de t'encorder quand même. Ça va loin, hein.
5: Ah ouais, non, mais je supporte pas le vertige. Ouais. Non, j'ai super peur.
2: C'est vrai qu'on n'est pas en avance.
1: On n'est pas en avance, oui. C'est pour ça que je me permets de vous speeder un peu.
2: Vous faites bien. Ah, voici un extrait, on adore. Alors, c'est les Doors, mais revisité par Hugo Frey.
6: Knock, ouvre-toi, porte d'or.
2: Voilà. Mais oui.
6: Knock, ouvre-toi, porte d'or.
2: Ça veut dire quoi ? Ouvre-toi pas les portes, c'est quoi ?
1: Ouvre-toi porte d'or.
2: Ah, ouvre-toi porte d'or, c'est les Doors, mais c'est Hugo Frey. Voilà, c'était cadeau.
1: Allez.
2: Avec quel instrument peut-on ouvrir une porte ? Voilà la question intéressante. Est-ce qu'on peut ouvrir une porte avec un merle, un pinson, un rossignol ou un chéquier en acier trempé, parce que 300 balles déménagement d'urgence, ça va trop cher. Hein. 10 secondes, top chrono. Merle, pinson, rossignol, chéquier. Vite.
5: Merle.
2: Ouais, bah merde surtout, hein, parce que c'était un rossignol.
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0: écoutez ici Les Oies Sauvages, Yann Muller, et puis pour la version originale, c'est évidemment Michel Delpech. Nous faisons maintenant connaissance avec Marie, qui a beaucoup d'animaux à la maison, mais vraiment beaucoup, et pas des petits. Quant à Sébastien, d'ici au Cerf, il a un petit surnom tout mignon. Et vous, c'est quoi votre surnom? Valérie Damido, elle, c'est Valou la Gitane. Quant à Eric Bastien, c'est Chonchon des Bois, sur votre radio ici.
1: Alors Marie, tu joues avec ici Armorique, hein, c'est ça? Tu habites dans le Morbihan. Alors je ne sais pas comment, je ne veux pas dire de trucs. Comment on dit ta ville?
2: Tex.
1: Tex. Eh ben, c'est, on habite à Tex.
3: Comme l'animateur.
1: Comme l'animateur, mais ça ne s'écrit pas pareil. Alors tu as une fille qui s'appelle Oriane, qui a 26 ans. Et surtout, tu es comme moi, tu as une ménagerie chez toi. Tata, et vas-y. Alors, un tout petit chien qui prend pas de place, elle a un Saint-Bernard qui s'appelle Sully. Hein? Ah bah, il prend pas de place celui-ci. Combien il fait de kilos, le Saint-Bernard?
2: Oh, c'est un gros bébé de 73 kilos.
1: Voilà.
3: C'est énorme.
1: Eh, c'est énorme.
3: Mon poids, c'est mon poids.
2: Voilà.
1: Pardon? Non, non, toi, tu fais deux Saint-Bernard. Voilà, allez.
3: 200 kilos de bonne humeur, Damido et Bastien.
1: Voilà. Un labrador qui s'appelle Ushka.
2: Voilà.
1: Un papa qui doit pas faire loin des 40 kilos, celle-là.
2: Hein? Quoique, non, je surveille sa ligne, elle est à 29.
1: Oh, mimine! Alors,
3: le régime,
1: Le régime. Non, mais il faut faire gaffe. Les labradors, c'est pas ça Marie. Voilà. Et oui, non, c'est pas ça, c'est qu'ils ont des problèmes aux hanches s'ils sont trop lourds.
3: C'est important.
1: Eh oui. Un chat minouche. 4 cannes, un canard, un canard, 8 oies, un coq et une poule.
2: Et voilà.
1: Dis donc, le matin, t'es occupé à nourrir tout ce petit monde là?
2: Oui, effectivement.
1: Ah
2: ouais.
1: Bah oui.
2: Ah ouais, ça fait... c'est du boulot.
1: Ah, c'est du boulot. T'as un grand jardin donc.
2: Oui.
1: Ah voilà. Alors.
2: Ah bah ouais.
1: Alors, voilà. Tu es éducatrice sportive. Oui. Ça rigole pas. Prof de muscu.
2: Ouais.
1: Et maître nageur.
3: Pour ça, les chiens sont minces, ils font du sport.
1: Eh oui, ils font du sport. Ça veut dire que t'es très sportif quand même.
2: Je l'ai été.
1: Eh ben voilà. Bon, bah, tu l'es toujours.
2: Ouais, hein.
1: Sportive un jour, sportive toujours. Bien, on apprendra à se connaître tout au long de l'émission, mais là, on va tout de suite marquer le premier point.
3: Oui, Mimi, s'il te plaît, pose la question.
1: Allez, vas-y,
3: Mimi.
1: Les Mimi, en route. Tiens, je te mets une petite chanson.
4: Coulommiers et poisse. Oula. Bleu d'Auvergne,
3: Montfort.
1: C'est vrai que la chanson est d'une tristesse absolue alors qu'on parle de fromage. Hein. Alors, Marie, le mot fromage vient du verbe latin signifiant faire la fête. Vrai ou faux, top chrono, 5 secondes. Vite.
3: Allez, aïe, aïe, aïe.
1: Eh bien, c'est trop tard. Oh. Vite, vite, vite, quand je dis 5 secondes.
2: Oh, je dis faux.
1: Eh oui, mais c'était hors chrono, ma chérie. Oh. Alors, c'était faux, bien sûr. Le mot latin festare, c'est faire la fête, mais ça vient du mot latin formaticum, qui veut dire mouler dans une forme. Voilà. Bon, bah, pas de points, mais bon, bah, on se rattrape. On est 5 secondes, c'est vite.
3: Comment qui va mon gros nounours, Sébastien? Non mais je dis ours parce que voilà, déjà on va se faire un petit bonne nuit les petits hein, pour t'accueillir. Parce qu'on t'appelle nounours mon Seb. Depuis longtemps en plus.
5: Oula, au moins 35 ans.
3: Oula. Alors tu habites à Triguères, c'est dans le Loiret. Nounours parce que quoi? T'es un peu mal léché, t'es un peu chouillon enveloppé, t'es un peu barbu. Pourquoi nounours?
5: Ah bah un petit peu de tout.
3: Bah voilà, petit mélange sympa. Tu es marié à Virginie, 3 enfants. Célène, 7 ans, c'est joli comme prénom. Écoutez bien les prénoms, hein. Artemis, 4 ans. Et Logan, 3 ans.
1: Bon, du beau prénom,
5: c'est ça.
3: Et comment s'appelle monsieur le chien?
5: Phoenix.
3: Phoenix.
1: Phoenix.
3: Phoenix. Chauffeur de taxi. Sympa ça. Chauffeur de taxi depuis combien de temps? Parce que t'as pas toujours fait ça, hein.
5: Depuis un an, parce qu'avant j'étais ambulancier, d'accord. Et avant j'ai été maître chien pendant 25 ans.
3: Oui, en fait, t'étais maître chien à l'armée, et après t'as été dans le civil, c'est ça. Ah
5: c'est
3: ouais, comme quoi on peut changer de métier plusieurs fois dans la vie. Chauffeur de taxi, aujourd'hui Sébastien, c'est toi qui prends le volant, c'est toi qui fonce jusqu'à 13h pour peut-être gagner un premier point.
1: Ah, on
3: est sûr de l'humour.
1: On est sûr de l'image. C'est bien, les auditeurs aiment.
3: On va passer la première.
1: Oh là là.
3: On met les clés sur le contact.
1: Oh là là.
3: On y va et on part peut-être gagner de l'argent.
1: Allez. Ah, ça te plaît, ça, les questions sur le pognon.
3: Évidemment. Aux États-Unis, Sébastien, mon ours, on a déjà édité des billets de 100 000 dollars. Est-ce que c'est vrai ou faux, des billets de 100 000 dollars? Top chrono, 5 secondes.
5: Je vais dire faux, ça me paraît énorme. Quand même.
3: Bah, énorme, genre un billet de 100 000 euros, ouais, pareil, pareil quoi.
1: Eh
3: ben si, un billet de 100 000 dollars a existé aux États-Unis, il a été émis entre 1934 et 1935. Bon, il fallait être là, ça a duré un an. Il servait uniquement aux transactions entre les banques, voilà, il n'a jamais circulé auprès du public. C'est comme le billet de 500 euros, je crois que c'est. On ne le voit pas souvent, celui-là, il n'est pas en
1: libre circulation. Moi, j'en ai jamais vu.
3: Ben, c'est comme ça. Ouais.

0: Love, Maroon 5, c'est votre radio ici. Dans un instant, suite des meilleurs moments d'Au Taquet avec Valérie Damido et Eric Bastien, qui seront toujours avec Marie d'ici Armorique, prête à tout pour ne pas faire une dictée, et Sébastien d'ici Auxerre sur votre radio ici.
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14: Alors, Marie, qui donc a peur des araignées, qui fait beaucoup de sport. Dis donc, Marie, oui. Tiens, si je te mets ça, ça va te faire penser à quelque chose. Alphonse Brown, ah. C'est Alphonse Brown. On embrasse Michael Youn parce que tu as joué dans la Beuse. Tu as fait de la figuration dans la Beuse.
15: Génial.
16: Oui, figuration.
14: Et alors, qu'est-ce que tu faisais? T'étais où? C'était comment?
16: Alors, dans la Beuse, c'était dans une... Ça se passait dans une boîte de nuit. Mmh. Et donc, faut le savoir, mais j'étais profil.
14: Ah, profil.
16: C'est-à-dire que là, Michael, il monte les escaliers dans cette grande boîte de nuit. Et donc, j'étais profil. Et donc, je m'y mets une conversation avec quelqu'un qui était en face de moi. Ah bah, boire un verre.
14: Donc, tu fais des arrêts sur image quand tu regardes la Beuse.
16: C'est ça. Okay. Et là, c'est moi.
14: D'accord. Voilà. Alors, tu as participé aussi à Nulle part ailleurs.
17: Ben, il y a longtemps, alors.
14: Et tu devais raconter une anecdote à Philippe Gildas.
16: Exact.
14: Et là, c'était quoi l'anecdote?
16: Alors, tout simplement, le thème, c'était donc les écoles bretonnes privées avec les bonnes sœurs ou les curés.
14: Oh my God.
16: Et mon anecdote, c'était que, un matin, je suis pas allée à l'école parce que c'était le jour de l'autodictée. J'étais très mauvaise. Et la bonne sœur était très méchante avec nous et donc souvent elle nous tapait.
14: Hein. Sympa.
16: Et donc j'ai fait du stop. J'ai fait du stop pour pas aller à mon école et je suis allée me réfugier chez ma mamie. Voilà.
14: Ah, t'as fait du stop, mais t'avais quel âge?
16: Ouais. J'avais 8 ans.
14: Ah bah super, faire du stop à 8 ans. Tu es très chanceuse.
16: Ouais.
14: C'est pas comme si les tarés circulaient pas partout.
16: Mmh. Ouais, c'est ça.
14: Tout ça pour pas faire une dictée. Eh ben bon. C'est l'heure de marquer 3 points de plus. C'est la question à choix multiples. Je te pose la question, je te propose des réponses. À mon top chrono, tu as 10 secondes pour me répondre. Écoute bien.
16: Okay.
14: Le mot sino, S-Y-N-O, Fridi, le mot sino Fridi désigne une fragilité des sinus, un mono-sourcil, la peur d'être enfermé dans un frigo. Un mot qui rapporte beaucoup au Scrabble. Donc, sinophridie, fragilité des sinus, monosourcil, peur d'être enfermé dans un frigo, ou un mot qui rapporte beaucoup au Scrabble. Top chrono, 10 secondes.
16: D'être enfermé dans un frigo.
14: Non, pas du tout. C'est un monosourcil. C'est une formation pileuse qui relie les deux sourcils. Ça forme une seule bande de poils, genre Frida Kahlo et d'autres gens. Voilà, bon, bah pas de points.
17: Sinophridie. Mais...
14: La sinophridie.
17: À ne pas confondre avec un acteur X. N'a rien à voir. Sébastien a ici au cercle. Vous l'avez? Vous m'avez pas envoyé ma.
14: Je pense que Gilles, il est tellement égaré qu'il a même pas envoyé le son, quoi.
17: Bon, Sébastien qui joue avec Virginie. Tout à l'heure, il y a Virginie qui était à tes côtés. Elle est repartie ou elle est toujours là, Virginie, Sébastien?
18: Ah non, elle est toujours là.
17: Est-ce qu'elle est comme toi passionnée de moto?
19: Je n'ai besoin
8: Alors, deux motos, non, pas vraiment.
17: Bah, toi, t'adores les Harley Davidson.
8: Ah, moi, oui.
17: Ah.
8: Oui, oui.
17: Il y en a une que tu es en train de retaper, là ?
8: Oui, mais c'est une Ducati.
17: Ah, une Ducati. Mais t'en as une Harley à toi ? Ou pas ?
8: Ah, j'ai pas de Harley, mais j'ai un custom Ducati.
17: Ouais, c'est mieux ? Je sais pas, je me rends pas compte. C'est
8: ah,
17: plus gros.
8: C'est beaucoup plus rare. Il y en a qui sont en train de fabriquer.
17: Ah, ouais, quand même. Ah, ouais. Bah, écoute, bravo, parce que j'imagine que ça, déjà ça prend de la place, mais c'est surtout beaucoup d'entretien, hein, des bécanes comme ça. Donc, c'est du boulot.
15: Des bécanes. Genre, le gars, c'est un, d'un seul coup, c'est devenu un bonhomme avec Bastien.
17: Bécane,
15: c'est des bécanes.
17: Évidemment, moi, je collectionne les couteaux, moi. Tiens. Boum, je t'ai envoyé un couteau. Alors, comme ça, on collectionne les couteaux, Sébastien.
8: Ah,
17: ça, c'est un
8: oui,
17: couteau.
8: Oui.
17: Vous pouvez me faire écouter le couteau que vous avez trouvé là, dans votre truc.
15: Ouais, okay. C'est, on dirait une grenouille.
17: On dirait une flèche, quand même, pour lance, plutôt, non, une fléchette, non ? Refaites voir encore une fois. Bien sûr. Bien alors, ça, si c'est un couteau, moi, je suis curé. Hein.
15: Bah, t'es curé.
17: On joue ? On y va ? Pour 3 points de plus ? Qu'est-ce qui se passe ? On est prêt, Sébastien ? Allez.
8: Prêt.
17: Virginie peut t'aider, hein, toujours. Quelle grandissime actrice américaine fête aujourd'hui même, 13 novembre, son anniversaire ? Meryl Streep.
15: Meryl Streep.
17: Meryl Streep. Whoopi Goldberg. Suzanne Sarandon. Une pin-up dont on taira le nom, mais qui croit encore que Hollywood est une marque de chewing-gum. 10 secondes, Meryl Streep, Whoopi Goldberg, Suzanne Sarandon, une pin-up.
8: Whoopi Goldberg.
17: Qui est né un 13 novembre 1955 à New York, qui a marqué le cinéma avec ses rôles cultes comme Sister Act ou Ghost? Oui, c'est bien Whoopi Goldberg. Star multi-récompensée, Oscar, Emmy, Tony, Grammy Awards, tous les trophées sont à la maison. Elle les a mis en manier sur son frigo, c'est génial.

T'es pas sans moi, Céline Dion, que l'on a hâte de voir en concert à la rentrée. Les meilleurs moments d'Otakes, c'est terminé pour aujourd'hui. La suite demain, il sera question de parachute, de voyage en Australie et de collections diverses et variées sur votre radio ici.

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1: Très bon lundi avec votre radio ici, il est 13h. Le journal Valentin Bertrand.
2: À la une, les incendies, près de 40 000 hectares déjà parcourus, c'est bien plus que toute l'année 2022, pourtant déjà exceptionnel. Nous serons aux Arcs, dans le Var, où les flammes ont parcouru 200 hectares depuis hier après-midi. Dans le Tarn, après la découverte de la dépouille de Delphine Aussaguet, l'ex-épouse de Cédric Jubilard, c'est une nouvelle désillusion pour les proches. Les ossements retrouvés sont trop peu nombreux pour organiser une vraie sépulture. Et puis, de retour des États-Unis, les Bleus se préparent à changer d'entraîneur avec un nom sur toutes les lèvres, Zinedine Zidane.
1: Les pompiers luttent toujours contre les flammes dans le Var.
2: À Tarado et aux Arcs, dans l'arrière-pays de Saint-Tropez, 200 hectares déjà parcourus par cet incendie qui ne progresse plus sans être tout à fait fixé. 4 maisons sont totalement détruites, 10 sont endommagées. Christelle Marquès, vous êtes pour ICI Provence, sur les hauteurs des Arcs, à flanc de colline, dans la zone la plus touchée par les flammes.
3: Oui, des arbres calcinés, de la végétation complètement brûlée, des boîtiers de compteurs d'eau complètement fondus. Tout ça témoigne de la violence de cet incendie qui a ravagé une partie du plateau juste avant d'emprunter la colline. Les maisons ont été épargnées dans ce secteur, non pas par miracle, hein, évidemment, mais par le travail acharné des pompiers hier et toute la nuit pour éviter les reprises. Ça fait mal au cœur, témoigne une habitante qui a dû évacuer sa maison et qui est revenue ce matin. Tous disent la même chose. On a vu une grosse fumée blanche et puis d'un coup, c'était sur nous. Il a fallu partir très, très vite. Des sinistrés qui ont donc retrouvé leur maison noircie à certains endroits pour certains, mais en tout cas debout et intacte à l'intérieur. Les jardins en revanche sont tout noirs, une voiture a même été entièrement calcinée et sur place les pompiers sont donc encore présents pour éviter des reprises. Le vent souffle très légèrement pour le moment, mais il faut évidemment terrasser les foyers pour évidemment éviter d'éventuelles reprises.
2: Et Christelle Marquès, conséquence de ce feu, le trafic des trains est toujours très perturbé entre Marseille et Nice, avec jusqu'à 6 heures de retard. Vigilance maximale dans ces départements du pourtour méditerranéen, de l'Hérault au Var ainsi qu'en Corse. Ils sont 6 maintenus en vigilance orange canicule. Des incendies particulièrement dévastateurs cet été, près de 40 000 hectares de végétation brûlée selon les chiffres avancés ce matin par Laurent Nunez, le ministre de l'Intérieur, qui indique que 111 personnes ont été arrêtées après ces départs de feu. Le feu, toujours actif au pied du pic du Midi dans les Hautes-Pyrénées, où un hélicoptère bombardier d'eau est en train d'action ce matin pour lutter contre les flammes attisées par le vent. En Haute-Corse, deux feux sont aussi toujours actifs dans des secteurs escarpés. Et au nord de la Loire aussi, les incendies se font plus virulents. Tout près de Saint-Nazaire, à Trignac, il a fallu 6 heures hier soir pour maîtriser le brasier à la progression fulgurante. Parti d'un champ, les flammes sont très vite arrivées dans une zone résidentielle où les habitants ont été pris de court. À Gérard Mohamed, vous étiez à leur côté au moment de l'évacuation.
4: Il n'y a pas le choix.
5: Les flammes se rapprochent dangereusement des maisons, alors il faut agir vite.
6: Vous habitez où, vous? Juste là? Ouais. Bah, du coup, vous prenez juste de quoi voir, ok, ouais. Et puis vous allez là-bas, d'accord?
5: Là, un couple en panique se rue vers sa voiture, un enfant dans les bras du papa, le chat dans ceux de la maman. Quand Jean-Michel, lui, reste debout à gare, sa maison est juste à côté du champ en feu.
7: La maison, elle est très légèrement brûlée, impactée. Les gouttières ont fondu, mais globalement, la maison a été sauvée par les pompiers. Mais par contre, tout ce qui est derrière, la voiture, les haies, tout ça a complètement brûlé.
5: Didier, lui, descend de son appartement.
8: Mais j'étais en train de regarder la télé, le Tour de France. Il y a quelqu'un qui fait des grillades. C'était rempli de fumée. On ne voyait plus rien, plus rien, plus rien. Ouais, c'était tout noir. Ça fait peur.
5: S'il est prêt à quitter les lieux, sa voisine, elle, hésite encore.
9: Il y en a qui disent qu'il faut qu'on quitte les lieux là dans 10 minutes. Ah non, on va aller où?
5: À la salle des fêtes de Trignac, où les équipes de la Croix-Rouge accueillent les évacués.
10: Bah là, on est tous du même immeuble. On est partis tous en voiture, on s'est suivis, puis on est arrivés là, quoi. Oui, on espère rentrer chez nous, même qu'il est 1h, 2h du matin, c'est pas grave, mais du moment qu'on rentre chez nous, quoi.
5: Finalement, personne n'a dormi sur place cette nuit. Certains habitants ont pu regagner leur domicile. D'autres sont relogés à l'hôtel.
2: À Gérard Mohamed pour ICI Loire-Océan.
11: D'abord, il y a eu un centre.
1: Après les aveux de Cédric Jubilard, une nouvelle désillusion pour les proches de son ex-épouse Delphine.
2: Les ossements retrouvés jeudi dernier dans le Tarn sont bien ceux de l'infirmière, mais les 6 années passées depuis sa disparition rendent impossible la tenue d'une sépulture. À nouveau, l'avocat de l'oncle et de la tante de Delphine Ossagel regrette le tempo imposé par Cédric Jubilard, la reconnaissance du meurtre, l'indication du terrain utilisé pour faire disparaître la dépouille de son ex-compagne. Tout cela, 2 mois avant la tenue du procès en appel, suscite beaucoup de colère, d'après Maître Mourad Batik.
11: D'abord, il y a eu un sentiment de soulagement. Nous pensions effectivement pouvoir offrir à Delphine une sépulture, pouvoir offrir à ses proches la capacité de pleurer, de parler à Delphine sur une tombe, comme cela est de coutume dès lors que quelqu'un est mort. Et finalement, on comprend aujourd'hui qu'on ne retrouvera jamais le corps de Delphine, que l'on devra se contenter de 2 fémurs, et donc évidemment un grand sentiment de colère. On a très peu de parties du corps de Delphine aujourd'hui, et donc on devra se contenter de cela d'un point de vue technique et scientifique, et donc il va falloir combler ces lacunes par la version ou les versions que voudra bien nous donner Cédric Jubilard, dont on sait que la vérité lui est une notion très éloignée, pour ne pas dire qu'il se noie quotidiennement dans des mensonges, dans de la manipulation, dans une forme de perversion. Et donc évidemment, ça va rendre une toute forme de vérité tout à fait complexe, pour ne pas dire complètement inatteignable.
2: Mourad Batik, l'avocat d'une partie de la famille de Delphine Ossagel, et malgré les récentes révélations, lui, espère que le nouveau procès se tiendra bien à partir du 21 septembre prochain. Le maintien ou le report sera décidé avant la fin de la semaine, précise ce midi la première présidente de la Cour d'appel de Toulouse.
1: Et avant le vote de la loi d'urgence agricole, une dernière réunion à Matignon.
2: Sébastien Lecornu réunit dans 1 heure les ministres concernés et les chefs du groupe du socle commun, du Modem au LR, en passant par Gabriel Attal, le leader d'Ensemble pour la République, dont le parti est divisé à l'image du gouvernement. En cause, le doublement des capacités de retenue d'eau, mais surtout le retour de 2 pesticides interdits et notamment l'acétamipride, Édouard Marguier.
12: Le texte prévoit le retour sous condition de ce puissant insecticide de la famille des néonicotinoïdes, ces produits phytosanitaires dits tueurs d'abeilles. L'acétamipride est interdite en France depuis 8 ans, mais toujours autorisée ailleurs en Europe. Les agriculteurs et notamment les producteurs de noisettes dénoncent régulièrement une concurrence déloyale. C'est d'ailleurs pourquoi le sénateur Laurent Duplomb l'a ajouté dans ce projet de loi d'urgence agricole après une première tentative l'été dernier, censurée par le Conseil constitutionnel. Une pétition avait recueilli la signature de plus de 2 millions d'opposants. Pour la ministre de la Transition écologique, le sujet crispe. Monique Barbu se dit contre le retour de l'acétamipride, ce qui n'est pas le cas de sa collègue à l'agriculture, Annie Genevard, qui appelle les députés à voter ce texte qui répond aux préoccupations des agriculteurs. Elle souligne que l'ANSES, l'Agence de sécurité sanitaire, aura le dernier mot. Pour elle, le débat sur les pesticides est devenu émotionnel.
2: Et avant le vote de ce projet de loi prévu ce soir à 21h30, une manifestation est organisée près de l'Assemblée nationale à 18h en face des Invalides à Paris. Parmi les opposants au texte, Manuel Bompard, le coordinateur de la France Insoumise, appelle lui à développer les alternatives à ces pesticides.
13: Le problème, c'est que plus vous restez enfermé dans un modèle de l'utilisation de la chimie et notamment de ces pesticides dangereux, et moins vous favorisez le développement de ces alternatives. Donc qu'il y ait des filières qui soient dans la difficulté, je pense que personne ne le conteste, mais précisément, il faut les accompagner pour pouvoir utiliser des produits qui ne sont pas des produits dangereux pour la santé.
2: Avec un autre enjeu, la concurrence entre les règles en vigueur en France et dans le reste des pays européens.
1: 13h08, les Espagnols ramènent la Coupe du Monde de foot à la maison.
2: 2e étoile sur le maillot de la Roja, qui a détrôné hier soir l'Argentine. Les joueurs espagnols attendus par une marée humaine dans les rues de Madrid, ils sont justement en ce moment en train d'atterrir. Une nuit de fête en Espagne qui a viré au drame où un adolescent de 13 ans est décédé lors des célébrations à Ciudad Rodrigo près de Salamanque dans l'ouest du pays. Côté français, le goût amer de la médaille en chocolat laisse place à l'après et à ce possible, très probable même passage de relais entre Didier Deschamps et un certain Zinedine Zidane au poste de sélectionneur. C'est un secret de polichinelle autour de l'ancien numéro 10 des Bleus, libre depuis son départ du Real Madrid en 2021. Son arrivée à Clairefontaine devrait maintenant être rapidement officialisée, Julien Froment.
14: Le calendrier s'annonce chargé pour Zinedine Zidane. Son staff technique à peine constitué, l'ex-meneur de jeu des Bleus, va entrer dans le vif du sujet mi-septembre avec sa toute première liste. On pourra déjà voir dans quelle direction il veut mener l'équipe de France. Et puis, en l'espace de 15 jours, à la fin du mois, 4 tests, 4 matchs de Ligue des Nations, avec pour sa grande première, le 25 septembre, un déplacement compliqué en Turquie, dans la banlieue lointaine d'Istanbul, à Izmit. Ça, c'est pour son premier match. 3 jours plus tard, nouveau déplacement en Belgique. Cette fois-ci, mais la date à retenir, c'est celle du 2 octobre. Les retrouvailles avec le public français, avec le Stade de France, face à une vieille connaissance, l'Italie, qui lui aura causé tant de bonheur et tant de tourments dans sa carrière de joueur. La finale de l'Euro 2000 pour les bons souvenirs, la finale de la Coupe du Monde 2006 pour les moins bons. Et déjà, un objectif clair, gagner, tel est son destin et celui de l'équipe de France.
2: Julien Froment, deuxième journée de repos pour le peloton du Tour de France, avec une escale en Haute-Savoie, avant un contre-la-montre en individuel. Demain entre Évian et Thonon-les-Bains.
1: Merci Valentin Bertrand. Prochain rendez-vous avec vous, avec l'info à 14h. Aujourd'hui donc, le Tour de France est en repos en Haute-Savoie. C'est l'occasion parfaite pour partir en escapade dans quelques instants à Thonon-les-Bains avec un épisode de notre podcast Partir sur votre radio ici.
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1: Et si on s'évadait un petit peu maintenant, que vous soyez en vacances ou au travail, tout cet été, je vous emmène en escapade à travers la France. Et aujourd'hui, direction la Haute-Savoie, à la découverte de Thonon-les-Bains sur votre radio ici.
26: Thonon-les-Bains, c'est le lac Léman, ses spots de baignade, ses thermes et sa proximité avec la Suisse. C'est un décor de carte postale qui fait sensation depuis des siècles. D'ailleurs, au Moyen-Âge, les ducs de Savoie venaient déjà ici se ressourcer. Ils en ont fait leur résidence, le château de Ripaille, que l'on peut visiter aujourd'hui. Entre la forêt qui entoure le domaine, le lac et les montagnes, c'est l'endroit rêvé pour prendre du recul loin de l'agitation. J'aime cette déconnexion et c'est ce que je recherche en venant ici. Et plutôt que de suivre les touristes, j'ai envie de vous emmener à la rencontre des habitants les plus discrets de la région du Chablais. Ceux que l'on croise en pleine nature, sans toujours les voir, et croyez-moi, certains ont des dents plutôt impressionnantes. Et à la fin de cet épisode, vous saurez pourquoi un animal des rivières s'est longtemps retrouvé dans nos flacons de parfum. Je m'appelle Garance Rouvredi, je suis animatrice dans le réseau ICI. Dès que je reviens à Thonon-les-Bains, j'ai l'impression de retrouver un morceau de mon enfance. Je revois ces longues journées d'été, les heures passées dehors à courir pieds nus, à construire des cabanes dans les arbres. J'avais l'impression d'être dans une bulle, dans un endroit où il n'y avait ni urgence, ni montre, juste l'envie de profiter et d'être plus près de la nature et des animaux. Bienvenue dans Partir, Thonon-les-Bains, les animaux cachés du Léman. Notre point de départ, c'est le port de Thonon. Devant nous, les eaux turquoises du Léman brillent sous le soleil. Au loin, les montagnes semblent plonger dans l'eau. Et juste en face, c'est déjà la Suisse. Elle paraît tellement proche qu'on a presque l'impression de pouvoir la rejoindre à la nage. Quelques bateaux de pêche rappellent qu'on vient encore y chercher la ferra, l'omble chevalier et la perche. Trois poissons emblématiques du Léman. Pour goûter à ces spécialités, pas besoin d'aller bien loin. Depuis le port, il suffit de traverser la route et en moins de 2 minutes, nous voilà au pied du funiculaire de Thonon, devant le restaurant Le Patio Côté Lac. Une fois installés en terrasse, face au Léman, les filets de perche et la ferra se disputent la vedette. Pour une fois, quand un restaurant parle de circuit court, difficile de faire mieux. En avançant le long des quais, on arrive devant la capitainerie, là où de nombreux voiliers sont amarrés. Difficile d'imaginer qu'avant d'être un lieu dédié à la plaisance, le Léman était une véritable route commerciale où circulaient chaque jour pêcheurs, voyageurs et marchandises entre la France et la Suisse. On quitte maintenant la capitainerie et on continue de longer le lac en s'éloignant progressivement du port. Les voiles se hissent doucement à l'horizon sur les mâts tandis que les écoles de voile initient petits et grands à la navigation. Il faut dire qu'avec ses près de 73 km de long et ses 14 km de large, le Léman a presque des airs de mer intérieure. Quelques minutes plus loin sur notre droite, une grande aire de jeu en bois attire les familles. On regarde un peu plus loin et là, la silhouette de la piscine extérieure de Thonon-les-Bains se dessine peu à peu devant vous. Elle est ouverte tous les jours de l'été de 9h30 à 20h et elle vous offre l'une des plus belles vues sur le lac. Alors petit conseil, c'est comme à la piscine municipale, laissez votre short de bain au vestiaire. Ici, c'est maillot en matière lycra obligatoire. Si vous avez le temps, attrapez une glace dans l'un des petits stands installés le long de la promenade et restez jusqu'au coucher du soleil. Oui, à cette heure-là, les montagnes prennent des teintes rosées, les derniers voiliers regagnent le port et le Léman se transforme peu à peu en un immense miroir doré. Mais je vous ai promis de vous faire découvrir les animaux de la région. On quitte le port de Thonon et ses poissons, on traverse une zone industrielle en voiture et 10 minutes plus tard à peine, nous voilà en plein milieu de la nature.
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26: On entre maintenant dans la réserve naturelle du delta de la Drance. Après une dizaine de minutes de marche depuis le parking, nous voilà face à l'étang de Saint-Dizier, l'un des meilleurs points d'observation de la réserve. Devant nous, les roselières frémissent au vent et les oiseaux vont et viennent au-dessus de l'eau. Entre la rivière, le lac et les zones humides, c'est un véritable refuge pour la faune sauvage. Quand on découvre toute la vie qui se cache ici, on comprend pourquoi l'ornithologue suisse Paul Géroudet s'est battu pendant des années pour protéger cet endroit, jusqu'à ce que la réserve soit créée en 1980. Premier conseil avant même de commencer la balade, ne vous laissez pas impressionner par le côté sauvage des lieux. La réserve est en réalité très facile d'accès. Comptez une dizaine de minutes en voiture depuis le port de Thonon, un quart d'heure à vélo et une heure à pied. Et bonne nouvelle, pas besoin de sortir le portefeuille. Le parking est gratuit, tout comme l'accès à la réserve. Autre conseil avant de partir, prévoyez un pantalon long et un spray anti-moustique. Oui, ici avec les zones humides, les moustiques profitent de la réserve tout autant que les visiteurs. Évitez aussi le parfum et les vêtements trop voyants. Les animaux repèrent rapidement les odeurs inhabituelles et les couleurs qui ressortent du paysage. Si je vous ai amené ici, c'est parce que c'est l'un des rares endroits où j'ai vraiment l'impression que la nature a gardé le contrôle. Entre les souvenirs de rafting sur la Drance et cette nature sauvage qui reprend ses droits, j'ai toujours eu l'impression qu'il s'y passait quelque chose d'un peu magique. Et puis, il suffit de tendre l'oreille. Derrière nous, un véritable concert digne du Stade de France est donné par les oiseaux. Certains sont installés toute l'année, d'autres ne font que passer le temps d'une migration.
3: Le grand cormoran, c'est eux qu'on entend là actuellement en fond sonore.
26: Pour mettre un nom sur chaque chanteur, j'ai demandé de l'aide à Rémi Dolk, technicien de la réserve et manifestement chef d'orchestre du concert du jour.
3: Pour la petite histoire, le grand cormoran ne nichait pas sur la réserve naturelle jusqu'au jour où les pêcheurs ont mis la réserve naturelle en réserve de pêche. Du jour où on a laissé un peu de tranquillité, eh ben, ils se sont installés assez rapidement. Un petit peu comme lors du Covid où on s'est aperçu que dès qu'on laissait des zones tranquilles, la faune revenait. Ben là, c'est un peu le même principe.
26: On s'éloigne de l'observatoire des oiseaux pour emprunter un petit sentier en direction de la Drance. 5 minutes de marche plus tard, nous voilà à l'embouchure du delta, là où la rivière termine son voyage et rencontre le Léman. Et si vous regardez bien à la surface de l'eau, par endroits, les vagues remontent à contre-courant, comme si le lac et la rivière se livraient un bras de fer permanent. C'est ici que les truites remontent la Drance pour se reproduire. Et finalement, ce bras de fer résume assez bien l'esprit des lieux. Tout autour, les villes, les routes et les aménagements ont gagné du terrain. Mais ici, la nature résiste encore et continue d'imposer ses propres règles. Et parmi les habitants les plus impressionnants des lieux, il y a justement la truite.
3: C'est une truite fario, la truite classique des rivières, qui se comporte un petit peu comme le saumon, c'est-à-dire qu'elle va naître en rivière et elle va grandir dans le léman. Comme il y a plus à manger, c'est des truites qui prennent des dimensions assez importantes, avec des records à 1m20.
26: D'ailleurs, j'ai encore un petit conseil pour vous. Choisissez bien votre heure de visite. Parce que si vous aimez les oiseaux, il faut se lever tôt. Et si vous préférez les gros mammifères, rendez-vous en début de soirée. Le bâtisseur de la rivière commence à pointer le bout de son nez. On parle bien évidemment du castor. Avec ses dents oranges qui rayent littéralement le parquet et sa passion pour les arbres, c'est un peu le bûcheron officiel de la réserve à ne pas louper. Toujours à l'embouchure du delta de la Drance et du Léman, en regardant un peu plus près l'eau, on tombe sur son frigo. Des branches rongées et stockées dans l'eau. Pour nous, c'est un tas de bois. Pour lui, c'est le rayon frais du supermarché.
3: Un castor adulte, ça mesure 1m10 à 1m20 du bout du nez au bout de la queue. Et ça pèse entre 20 et 30 kilos. C'est vraiment une grosse bête. Voilà. Qui est relativement discrète. Parce qu'elle passe le plus clair de son temps dans l'eau. D'ailleurs, la branche, là, on l'a retrouvée vraiment juste en bord. Souvent, hein, ce qui fait, c'est que c'est très pâteau sur le sol. Parce que ça a des palmes. Donc on a tous essayé un jour de courir avec des palmes, c'est pas ce qu'il y a de mieux. Par contre, dans l'eau, il est hyper rapide. Hein. Il peut faire du 15-20 km/h en pointe sans aucun problème.
26: Autant dire que dans la chaîne alimentaire, il partait avec une longueur d'avance. Pourtant, il a bien failli disparaître de nos rivières.
3: Il a été chassé pour la fourrure. Il a un poil de jarre qui est très long et imperméable. Et surtout, ce qui a intéressé les foreurs, c'est le poil de bourre qui est très fin et extrêmement dense, avec lequel on faisait des feutres. On faisait des chapeaux, tricornes, bicornes, haute forme, tout ça, c'était fait en feutre de castor. Et puis, il a été chassé pour le musc, parce qu'il sécrète un produit qui s'appelle le castoreum. Et lui, il sécrète un musc qui lui permet de fixer l'odeur du castoreum pour marquer son territoire.
26: Et oui, je vous avais dit au début de l'épisode qu'autrefois, on retrouvait un animal de nos rivières dans nos parfums. Les parfumeurs utilisaient le musc du castor pour fixer les odeurs. Heureusement, aujourd'hui, les muscles de synthèse ont remplacé cette pratique et les castors peuvent se consacrer à des activités bien plus importantes, construire des barrages et grignoter des arbres. Avant de terminer notre balade, si vous aimez les sensations fortes, je vous propose de faire comme les truites du Léman, remonter la Drance. Une dizaine de minutes plus haut, on retrouve la base de rafting Évolution 2. On peut cette fois redescendre la rivière au cœur des rapides et des eaux vives. Et si ça ne suffit pas à faire monter l'adrénaline en vous, il reste encore l'hydrospeed, le canocraft et quelques autres façons de se laisser porter par la Drance. Si vous avez encore un peu de temps devant vous, si votre week-end n'est pas terminé, j'ai une dernière idée pour vous. Une balade peu commune autour de Thonon-les-Bains, avec un animal qui, pour le coup, se laisse approcher. Direction Thonon-les-Mémises, c'est à 30 minutes en voiture.
4: On va aller équiper notre petit gigolo pour partir faire cette petite balade. Viens, mon petit.
26: On est maintenant à la ferme des Gentilles Ânes, à Thonon-les-Mémises, avec Benjamin Servoz, le gérant. Il propose toute l'année des balades à dos d'âne au cœur des montagnes du Chablais. Ici, on marche au rythme des animaux. Un rythme qui invite à ralentir, à regarder autour de soi et à profiter du paysage. Que l'on soit en famille, sportif du dimanche ou simplement à la recherche d'une sortie nature, tout le monde peut participer. Et avant de partir à l'aventure, on prépare les compagnons du jour. Pendant qu'on les brosse, difficile de ne pas lever les yeux vers les sommets qui nous entourent et le Léman qui apparaît au loin.
4: Quel calme.
6: Un peu plus fort. Comme ça, je suis apaisée.
4: Ouais. Le contact avec l'âne est toujours un moment très, très, très paisible.
26: Les ânes ne servent pas seulement à accompagner les randonnées. Ici, ils participent aussi à des activités de médiation. Leur calme, leur patience et leur douceur ont un effet anti-stress. C'est thérapeutique.
7: ils savent se mettre vraiment au niveau de la personne qui est là à côté. Et ils vont adapter leur comportement, notamment avec des enfants autistes, des enfants TDAH ou parfois des enfants qui en ont besoin.
4: Allez, Garance, quand vous êtes prête, on peut y aller.
8: Allez, on est parti, tu viens avec nous, gigolo ?
26: Et si je vous disais que ma dernière recommandation consiste à passer la nuit avec Igor ou Gigolo, ou pourquoi pas les deux d'ailleurs ? Deux des vedettes de la ferme des gentilles ânes, avec qui l'on peut partir en randonnée et même bivouaquer en pleine nature. Pendant la journée, ils portent une partie des sacs et le soir, ils deviennent les colocataires les plus silencieux du Chablais. Si l'idée d'une nuit sous les étoiles vous paraît un peu ambitieuse, il est aussi possible de partir simplement à la demi-journée ou à la journée, comptez à partir de 50 euros la demi-journée et 70 euros la journée. Entre le ciel étoilé, le réveil face aux montagnes et tenons les bains avec son lac pour se ressourcer, je vous garantis un séjour magique. Mais ça, vous le découvrirez quand vous viendrez.
1: 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Demain, on partira ensemble à Évian avec son architecture thermale de la Belle Époque. Allez, restez avec nous dans moins de 5 minutes. Le Tour de France, séjour de repos ce lundi.

0: paroles de Jean-Loup Dabadie, on ira tous au paradis. Michel Polnareff, merci de passer ce début d'après-midi avec nous. Je vous retrouve demain à partir de midi pour les meilleurs moments d'Otake avec Valérie Damido et Eric Bastien. Et je vous laisse maintenant avec le Tour de France. Oui, même en ce jour de repos en Haute-Savoie, nous avons le droit de profiter de l'ambiance de la course sur votre radio ici, radio officielle du Tour de France 2026. À demain.
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2: Si vous deviez tricher sur le Tour de France, comment feriez-vous ? Un moteur dans le vélo ? Trop évident. Le dopage ? Un peu trop classique ? Non, non. Pensez plus grand. Pourquoi pas saboter les vélos de vos adversaires ou bien abandonner votre bicyclette pour un moyen de transport plus rapide. Petit tour d'horizon de la triche d'antan sur le Tour de France. Il n'aura pas fallu attendre longtemps avant que la grande boucle ne devienne victime de son succès et que la triche se multiplie. Dès la deuxième édition, nous sommes en 1904, des coquins tentent de berner l'organisation. À l'époque, le parcours n'est pas surveillé, les étapes partent le soir. Certains profitent donc de l'obscurité pour monter dans des voitures. C'est le cas de Maurice Garin, premier vainqueur du Tour de France, qui se cache sous la bâche de l'automobile de sa maison de cycle. D'autres vont encore plus loin et prennent le train. Les fiefs et tricheurs sont pris par la patrouille et

0: exclus. Lucien Potier, deuxième du premier Tour de France, est même radié à vie de l'épreuve. Niveau triche, les premiers Tours de France offrent aussi des affaires d'intimidation, d'agression par des supporters ou encore de sabotage. En 1937, le Français Roger Lapébie chute à l'échauffement. Son guidon avait été scié. Une mésaventure qui ne l'empêchera pas de remporter le Tour quelques jours plus tard. Et puis, il y a les filous. Jean Robic, vainqueur du Tour 1947, est trop léger sur son vélo. Il perd du temps en descente face à ses adversaires. Qu'à cela ne tienne, il intervertit ses bidons en haut du col et récupère des gourdes lestées de plomb. Une triche bien mal préparée, son vélo n'a plus le même centre de gravité. Surpris, il va chuter au premier virage.
1: Aïe, aïe, aïe, attention, Philippe, le parapet !
0: Mieux orchestrée et peut-être déterminante pour la victoire finale, en 1963, Jacques Anquetil contourne une règle, interdiction de changer de vélo au pied d'un col. Son mécano va couper un câble de frein. Cette fois, il faut impérativement changer de matériel. Voilà Anquetil reparti sur un vélo plus léger, de quoi gagner de précieuses secondes et empocher le quatrième de ses 5 Tours de France.
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3: Animation bricole et trébuchée les mardis et vendredis à la forteresse royale de Chinon, c'est jusqu'au 28 août. Depuis 2017, la forteresse royale présente dans son parc des reproductions de machines de guerre du Moyen-Âge. Trébuchets et bricoles sont des armes de jet qui étaient utilisées au cours des sièges des châteaux ou de villes fortifiées. L'une plutôt du côté des assaillants et l'autre des assiégés. Et parce que la pratique est souvent plus inspirante après avoir bien écouté les explications du médiateur, place au vrai tir. Cette animation est incluse dans le droit d'entrée de la forteresse. Les mardis et les vendredis, c'est à 17h. Ça dure environ 40 minutes et c'est pour tout public. Touraine Logement organise une soirée cinéma en plein air, gratuite et ouverte à tous, afin de favoriser le lien social et la convivialité entre les habitants. Le film projeté sera le film d'animation Tous en scène et cette soirée sera demain, mardi 21 juillet, à Amboise, sur l'espace vert situé derrière le bâtiment numéro 46, allée de Vaux de Lucé. La séance débutera à 21h30. L'idée est de rassembler les habitants autour d'un moment convivial, en famille, entre amis ou entre voisins, le 21 juillet.
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3: Et pour commencer, musique, retour dans les années 80 avec Cookie Dingler et Femmes Libérées.

Une femme libérée, c'était Cookie Dingler. Très très gros succès pour ce titre dans la carrière de ce groupe. En attendant, on va continuer en musique dans un instant avec L'écran total de Benjamin Biolay, un titre ultra solaire enregistré l'an dernier entre Rio et Paris. On retrouvera ensuite dans nos incontournables de l'été Époque Tour, qui vous ramènera à Tours, mais attention, au Moyen-Âge. Des visites guidées absolument fascinantes à suivre. On en parle dans quelques instants, mais on écoute d'abord Benjamin Biolay.

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2: Comment découvrir Tours, mais au XIIIe siècle? Eh bien écoutez, c'est ce qui vous est proposé avec Époque Tours. Tours, la division d'une terre de pèlerinage au XIIIe siècle, c'est une visite qui vous est proposée en costume, s'il vous plaît, par Noémie Messonnier. Bonjour Noémie.
3: Bonjour.
2: Vous êtes guide à Époque Tours et c'est vous qui nous guidez justement, alors, et dans la géographie de notre ville et dans l'histoire aussi. Comment ça se passe une visite avec vous?
3: Eh ben, l'idée, c'est que ce n'est plus moi qui dois faire la visite avec les gens qui doivent imaginer, mais là, vraiment, l'histoire leur est présentée, leur est illustrée avec un contexte et le costume d'un personnage au début du XIIIe siècle dans la cité de Martinopole qui se trouve actuellement à l'emplacement du vieux tour.
2: Oui, effectivement, qui a un petit lien avec Saint-Martin, bien sûr.
3: Bien sûr, tout à fait. Tout gravite autour du pèlerinage de Saint-Martin de Tours.
2: Comment ça se déroule? Alors, vous êtes en costume. C'est Mao, d'ailleurs. Vous vous appelez Mao. Et vous nous faites revivre, finalement, cette époque.
3: Oui, c'est ça. J'interprète le personnage de Mao qui s'est investi dans la milice pour pouvoir accueillir des visiteurs et s'assurer de leur sécurité depuis que la Touraine est de nouveau devenue française et qui est une grande terre de pèlerinage et qui accueille des gens absolument de partout.
2: Qu'est-ce qu'on découvre, par exemple, parmi les petites anecdotes que vous nous racontez?
3: Je raconte comment on fabriquait la monnaie, quel type de monnaie on pouvait fabriquer. Les gens peuvent manipuler une monnaie reconstituée de cette époque-là. Mm-hmm. Je raconte des histoires autour de Saint-Martin de Tours, des contes, des légendes, plein de petites histoires qui s'incluent vraiment dans la grande histoire pour pouvoir toucher un peu plus facilement les gens et que les gens sentent le lien beaucoup plus facilement.
2: Ouais, ça rend accessible, quoi.
3: Exactement.
2: Comment ça se passe? On réserve son créneau directement sur le site, hein, c'est ça?
3: Oui, c'est ça. Les créneaux sont disponibles sur le site epoquetours.fr et également auprès de l'Office de tourisme de Tours.
2: Et ben voilà qui est dit. Merci beaucoup Noémie Messonnier.
3: Avec plaisir, merci à vous.
2: Et belle visite alors avec Époque Tours à Tours.
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0: Les épines du cœur, le deuxième single, extrait du dernier album de Vanessa Paradis, Le Retour des Beaux Jours. Dans quelques minutes, un petit peu plus de 5 minutes, le retour des infos. Il sera 14h, mais d'abord, il arrive Jean-Jacques Goldman avec Comme Toi dans un petit instant.
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0: Comme toi, c'était Jean-Jacques Goldman.
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0: Vous écoutez Ici Touraine, soyez les bienvenus, il est précisément 14h. À 14h, les infos.
2: Pour ou contre la loi d'urgence agricole, le gouvernement et ses alliés, les partis du socle commun à la recherche d'un compromis. Une réunion débute en ce moment à Matignon autour de Sébastien Lecornu. Parmi les points les plus controversés, le doublement du volume d'eau retenu dans des bassines, mais surtout le retour de deux pesticides interdits de la famille des néonicotinoïdes, dangereux pour les abeilles. L'ultime vote des députés est attendu ce soir. 4 maisons totalement détruites, une dizaine endommagées. C'est le premier bilan de l'incendie en cours depuis hier après-midi aux Arcs et à Tarado dans le Var. 200 hectares parcourus par les flammes. Elles ne progressent plus sans être tout à fait fixées. Au pied du pic du Midi, un hélicoptère bombardier d'eau est entré en action depuis ce matin pour lutter contre une reprise de feu attisée par le vent. Un incendie sur 100 hectares débuté il y a 12 jours et depuis toujours pas maîtrisé. De quoi rendre cet été 2026 encore un peu plus dévastateur qu'il ne l'est déjà. Près de 40 000 hectares parcourus par les flammes à la mi-juillet, comme l'a indiqué ce matin le ministre de l'Intérieur Laurent Nunez. Le procès en appel de Cédric Jubilard pourra-t-il avoir lieu dans 2 mois? La cour d'appel de Toulouse doit trancher cette semaine après le récent passage aux aveux de l'ouvrier plaquiste et la découverte de la dépouille de son ex-épouse Delphine Ossaguel 6 ans après sa disparition. Et puis ils sont attendus par une marée humaine rouge et jaune, les joueurs espagnols de retour au pays avec la Coupe du Monde de foot entre leurs mains, reprise à l'Argentine. Hier soir, leur avion doit atterrir à Madrid dans une petite demi-heure maintenant.
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3: Même ceux qui ne suivent pas le Tour de France connaissent son incarnation, le maillot jaune. Pourtant, il n'a pas toujours existé. Il a fallu attendre 1919, 16 ans après la création du Tour de France, pour voir l'arrivée du maillot distinctif pour le leader. Pourquoi jaune? Eh bien, en référence à la couleur des pages de l'Auto, le journal qui organise la course. C'est le Français Eugène Christophe qui l'endosse pour la première fois. Nous sommes le 19 juillet 1919, au départ de la 11e étape à Grenoble. Depuis, le maillot jaune est devenu un mythe. C'est le Belge Eddy Merckx, quintuple vainqueur de l'épreuve, qui cumule le plus de jours en jaune, 111. C'est un tel symbole, ce maillot jaune, qu'il a été adopté par une bonne dizaine d'autres courses en France, sur Paris-Nice et le Critérium du Dauphiné, mais aussi partout dans le monde, en Californie, en Pologne ou encore en Australie. Bref, le maillot jaune du Tour de France, c'est le Graal pour les coureurs, synonyme de gloire, qu'il soit remporté à Paris ou juste porté le temps d'une étape. Il suffit de le revêtir pour entrer dans l'histoire du cyclisme.
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0: Merci, l'info revient tout à l'heure à 15h. Alors, cet après-midi, qu'est-ce qu'on a? Des températures beaucoup plus agréables que ces derniers jours. 27 à 29 degrés, ça redescend, ça nous fait du bien, avec une journée complètement ensoleillée cet après-midi. Les températures redescendent cette nuit, 13 à 15 degrés maxi. Et puis demain, un soleil au programme toute la journée, avec des températures de 13 à 16 au lever du jour. On aura 28 à 29 degrés au meilleur de la journée.
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0: Dans un instant, Gimme Love avec Sia, mais d'abord, voici Gold. Laissez-nous chanter. Je vous souhaite une excellente après-midi en notre compagnie. 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

0: Une nuit totale de reggae. C'était Jimmy Cliff avec Reggae Night. Vous écoutez ici Touraine. On va poursuivre maintenant avec nos trois chansons françaises. À la suite, on démarre avec, dans un instant, Véronique Sanson qui arrive avec l'un de ses tout premiers titres, Besoin de personne, qui figurait d'ailleurs sur son premier album sorti en 1972. Pour la partie nouveauté, c'est Gaëtan Roussel qui nous rejoint avec son premier single extrait de son sixième album Marjolaine. Ça s'appelle Tout s'en va. Et puis Marc Lavoine a invité Catherine Ringer pour chanter Qu'est-ce que t'es belle. C'est ce qui clôturera nos trois chansons françaises. À la suite, juste après, on retrouvera des étapes du Tour de France.
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0: Qu'est-ce que t'es belle, Marc Lavoine, avec Catherine Ringer. Vous écoutez ici Touraine, il est 14h30. Alors, les coureurs sont en relâche aujourd'hui, mais on vous propose quand même de rentrer dans l'histoire du Tour de France.
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2: Peut-être n'êtes-vous pas très branché vélo, mais vous vous rendez tout de même sur les routes du Tour de France tous les étés pour voir passer la caravane. Et connaissez-vous son histoire? La caravane publicitaire du Tour de France voit le jour en 1930. Henri Desgranges cherche des fonds pour financer la course. Il vient alors de supprimer les équipes de marque au profit d'équipes nationales. Le directeur du Tour va donc finalement accepter la présence de véhicules publicitaires à l'avant de la course contre un petit billet. Parmi les premières marques qui participent, on retrouvera la Vache qui rit. Dès les premières années, on distribue des centaines de milliers de tablettes de chocolat et bientôt des petits objets avec les noms et logos de marque font leur apparition. Ricard est pionnier en la matière et vient distribuer casquettes et cendriers. Sur la caravane, bientôt, on va aussi retrouver des stars. Joséphine Baker vient promouvoir la banane française. Ricard toujours fait participer Tino Rossi, Charles Trenet, puis Annie Cordy. Là, on est dans les années 60. Et la caravane du Tour sera aussi la scène de l'icône Yvette Horner et de son accordéon. D'abord pour Calor, puis la Suze. Installée sur le toit d'une de chevaux, elle anime la caravane tout au long de l'étape. Plus on avance dans le temps, plus cette caravane grossit. On dépasse la centaine de véhicules dans les années 70. De plus en plus, les marques se distinguent par des couleurs flashy, des chars de plus en plus impressionnants, comme le stylo Bic, le grand lion du Crédit Lyonnais ou encore la main verte du PMU. On dépassera même les

0: et 200 véhicules au début des années 2000 avant de revenir aujourd'hui entre 150 et 170 pour des raisons de sécurité. La caravane reste un investissement publicitaire majeur pour certaines marques. Cela représente par exemple 50% du budget promotionnel des saucissons cochonou et de leur mythique Bob à carreaux roses devenu tellement culte que certains le revendent sur internet. Pas de panique si vous n'obtenez pas le précieux artefact, vous pourrez tenter d'attraper les éventails distribués par votre radio préférée. Et oui, cette année, ici, fait partie de la caravane du Tour.
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2: Parmi les nombreux travaux qui se déroulent en ce moment sur les métropoles, la M37, autrement dit la rocade, voit son revêtement renouvelé. Les travaux vont durer jusqu'au 20 août actuellement et jusqu'au 23 juillet. Les véhicules circulant dans le sens sud-nord sont basculés sur la voie du sens opposé. Les bretelles de sortie et d'entrée de la porte de Fondette dans ce sens sont fermées à la circulation avec mise en place de déviations. Et puis notez également que la nuit du mardi 28 au mercredi 29 juillet, de 19h30 à 6h, l'ensemble des bretelles d'entrée et de sortie de la porte de Fondette sera fermée dans les deux sens de circulation. Des déviations seront mises en place. Cet été, à Semblançay, c'est le grand retour de la Scénophérie, le grand spectacle son et lumière de Touraine. On vous invite à revivre l'histoire de la Touraine depuis la période gallo-romaine jusqu'à la Révolution française à travers des tableaux de toute beauté. Et pour sa 37e saison, la Scénophérie continue de se renouveler afin de vous offrir un spectacle inoubliable avec, tenez-vous bien, 450 acteurs, plus de 2000 costumes, 14 chevaux et attelages, 60 combattants et cascadeurs, sans oublier les danseurs. La Scénophérie de Semblançay, c'est 14 dates du 4 juillet jusqu'au 15 août.
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2: Ne nous laissons pas aveugler, mais écoutons quand même The Weeknd avec Blinding Lights.

0: Luca, titre emblématique de Suzanne Vega, c'était en 1987. On continue en musique avant de rejoindre les infos de 15h, dans à peu près 13 minutes. Et puis on va retrouver un grand standard de Claude Nougaro. C'est un standard brésilien qu'il avait repris, qui s'appelle O Que Será à l'origine. Les paroles étaient signées Chico Buarque et la musique Milton Nascimento. Et Claude Nougaro a gardé la musique, mais il en a changé les paroles. Voici Tu verras O Que Será.
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0: Ma petite entreprise, c'était Alain Bachung.
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0: Vous écoutez Ici Touraine, soyez les bienvenus, il est précisément 15h. À 15h, les infos.
2: Près de 40 000 hectares parcourus par les flammes l'année 2026 en passe de battre de bien tristes records d'après l'estimation donnée par le ministre de l'Intérieur Laurent Nunez. Il précise que 111 personnes ont été interpellées après ces départs de feu. Parmi les principaux foyers actifs, les pompiers, toujours à pied d'œuvre en Haute-Corse où deux feux ont parcouru 530 hectares dans des secteurs très escarpés, notamment près de Corté où une bergerie est menacée par les flammes attisées par le vent. Dans le Var, le feu ne progresse plus. 200 hectares ont été parcourus dans la arrière-pays de Saint-Tropez, c'est à lire sur ici.fr. La loi d'urgence agricole suspendue à la question des pesticides. Le texte mis au vote ce soir à l'Assemblée prévoit le retour de l'acétamipride et d'un autre produit de la famille des néonicotinoïdes. Son adoption est plus qu'incertaine. Le texte divise jusque dans les rangs du gouvernement réuni depuis une heure à Matignon. L'accalmie à la station-service n'aura été que de courte durée. Les prix du pétrole repartent à la hausse, conséquence de la reprise des frappes autour du détroit d'Ormuz. Le baril de Brent repasse à nouveau la barre des 90$, soit son niveau le plus haut depuis plus d'un mois. Deux étoiles sur le maillot et la Coupe du Monde de foot entre les mains. Les joueurs espagnols viennent d'atterrir à Madrid, retour express après la victoire hier contre l'Argentine. Un sacre célébré cet après-midi dans un bus à Impérial. Et puis ces jours de relâche en Haute-Savoie pour le Tour de France avant un contre-la-montre demain entre Évian et Thonon-les-Bains, étape dont le classement général est déjà remanié après l'abandon du numéro 2 au classement général, le Danois Jonas Vingegaard.
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3: Si vous n'habitez pas en montagne, vous avez peut-être l'impression d'être oublié par le Tour de France. C'est vrai que tous les ans, les Pyrénées, les Alpes et dans une moindre mesure le Massif central, le Jura et les Vosges ont leur part du gâteau. C'est donc pas un hasard de retrouver les Hautes-Pyrénées, les Pyrénées-Atlantiques et la Haute-Garonne dans le top 3 des départements les plus visités par la Grande Boucle. Plus de 105 passages chacun en 113 éditions. Ailleurs, il faut bien souvent patienter pour voir passer le peloton. Quand on fait le bilan, il a fallu attendre les années 60 pour que la course commence à visiter les départements à l'intérieur du territoire. Et oui, jusque-là, le parcours faisait vraiment le tour de la France. Depuis, cela se rééquilibre lentement. L'Indre, qui n'avait jamais vu passer le peloton jusqu'à 1992, est toujours aujourd'hui le département le moins visité, 11 passages, mais on y vient maintenant en moyenne tous les 3 ans. En revanche, certains départements restent dans l'ombre malgré ce rééquilibrage. La Charente, par exemple, dans le top 10 des départements les moins visités, n'a plus vu passer les coureur du Tour depuis 2007.
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0: Merci, l'info revient tout à l'heure à 16h. Cet après-midi, tout se passe bien, du soleil et des températures maxi de 27 à 29 degrés qui vont redescendre cette nuit autour de 13 à 15 degrés maximum. Demain matin, du soleil, demain midi, du soleil et demain soir, encore du soleil avec des températures de 28 à 29 degrés maxi pour demain, mardi 21 juillet.
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0: Il est temps de sortir son téléphone. Voici Blondie avec Call Me.

0: Le très énergique Nothing from Nothing, c'était Billy Preston. Vous écoutez Citroën, nous allons continuer avec la chanson française maintenant, comme chaque après-midi, nos trois chansons françaises à la suite. Bernard Lavillier va ouvrir le bal avec Noir et Blanc, pas de gris pour ce qui le concerne. Louane viendra ensuite chanter son dernier single qui s'appelle Chien au pluriel. Et puis Johnny Hallyday et ses promesses, je te promets, refermera cette parenthèse en langue française avant de retrouver quelques histoires du Tour de France.
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0: Je te promets, c'était Johnny Hallyday. Il est 15h30, vous écoutez Ici Touraine, retour sur le Tour.
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2: Ascension d'école comme des fusées, sprint à plus de 70 km par heure et échappée solitaire de plus de 100 km. Est-ce que les performances du Tour de France sont si exceptionnelles que cela? Alors pour faire court, oui, c'est hors norme. Alors regardons d'abord les watts, la puissance développée en appuyant sur les pédales. Désormais, les coureurs ne peuvent plus se passer de leur capteur de puissance pour ne jamais franchir la ligne rouge qui engendrerait ensuite un retour de bâton. Pour faire des comparaisons, on ne va pas utiliser les watts simples, cela dépend trop du contexte et des morphologies des coureurs. Alors on prend le rapport poids-puissance, on divise les watts produits par le poids du coureur. Les coureurs professionnels vont avoir un rapport poids-puissance de plus de 6 watts par kilo. En comparaison, les cyclistes du dimanche, eux, vont plutôt plafonner vers 3,5 watts par kilo. Pas besoin de vous faire un dessin, ça ne suit pas le rythme. Autre unité de mesure, la VO2 max, c'est la quantité d'oxygène que le corps peut absorber à l'effort. Là aussi, c'est particulièrement important en cyclisme, notamment quand il s'agit de grimper ou de résister sur une longue étape. Pour vous et moi, on estime que cette VO2 max s'établit entre 30 et 50 millilitres d'oxygène par minute par kilo. Avec un entraînement régulier, tout le monde peut augmenter cette valeur de 15 à 20%, mais chez les sportifs de haut niveau, on va retrouver des VO2 max au moins supérieurs à 80 millilitres par minute par kilo. Et les cyclistes sur route, eux, font carrément partie des valeurs les plus élevées avec les skieurs de fond. On dépasse régulièrement les 90, comme pour le quadruple vainqueur du Tour Christopher Froome, proche des limites humaines selon les chercheurs. Et un troisième point, les cyclistes ont des fréquences cardiaques souvent bien plus faibles que le commun des mortels. Et oui, le cœur est un muscle, il s'entraîne. Alors au repos, on considère une fréquence cardiaque à moins de 60 battements par minute comme de la bradycardie. Il faut consulter. Mais pas chez les cyclistes, ça peut tomber entre 30 et 50 battements sans problème. Et ensuite, à l'effort, leur cœur s'emballe simplement moins vite que le nôtre. Bref, ils sont infiniment plus puissants et plus endurants que nous.

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1: À Bourgueil, à la base de loisirs Capitaine, la baignade est surveillée. Il y a des activités aquatiques pendant tout l'été, en juillet et en août. Une aire de pique-nique en accès gratuit avec des sanitaires sur place. Et puis la proximité aussi d'un mini-golf et d'un snack bar. En juillet et août, la baignade est surveillée tous les jours de 13h30 à 19h au plan d'eau. Et puis jeux et détente, c'est le programme de mercredi 22 juillet après-midi à Neuville-le-Roi. Élise Gilbert est responsable du service culturel de la commune.
2: L'année, on court après le temps, on est toujours en retard ou pressé. Et bien là, le but, c'est de se poser un petit peu. On est en vacances ou on est en mercredi de pause et on se repose, on se détend, on profite en famille, avec les amis, avec la famille, avec d'autres personnes qu'on ne connaît pas. Et puis, on joue à des jeux géants, on boit, on peut se poser et lire des livres. Enfin, vraiment, le but, c'est de se détendre, se poser et s'amuser.
1: Rendez-vous à Neuville-le-Roi, place du Mail ou dans la salle de spectacle Armand Moisan, si le temps le permet, de 14h à 18h, mercredi 22 juillet.
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1: Dans un instant, le duo Pascal Obispo et Francis Cabrel avec Il faudrait que pleuve l'amour. Mais d'abord, voici Queen, Another One Bites the Dust.

0: On se fabrique une famille.
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0: C'est là où on a envie d'aller en ce moment, sur la plage On The Beach avec Chris Rea dans quelques instants. Un titre bien rocky, si vous voyez ce que je veux dire. Survivor arrive avec Eye of the Tiger. On retournera à la douceur juste après avec le nouveau titre de Pierre Demar. Je pense à vous. Bon après-midi.
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0: Maria Magdalena, c'était Sandra.
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0: Vous écoutez Ici Touraine, soyez les bienvenus si vous venez de nous rejoindre. Il est précisément 16h. À 16h, les infos.
2: Faut-il rendre la vaccination contre la grippe obligatoire pour les soignants? Oui, répond cet après-midi la Haute Autorité de Santé dans un avis très attendu, avec une priorité donnée aux agents des EHPAD. Pour s'appliquer, la mesure doit encore faire l'objet d'un décret en Conseil d'État. Ultime tractation avant le vote de la controversée loi d'urgence agricole. Le gouvernement et les chefs de file du socle commun, du Modem au LR, sont depuis 2 heures réunis à Matignon. Une manifestation contre le retour de 2 pesticides interdits de la famille des néonicotinoïdes est également prévu à 18h près de l'Assemblée nationale. Après 24 heures de lutte, le feu n'est toujours pas fixé. Dans le Var, 200 hectares déjà parcourus par les flammes à Tarado et aux Arcs sur Argence, près de Saint-Tropez. 4 maisons ont été totalement détruites et 10 endommagées. La vigilance est toujours maximale du Var à l'Hérault et en Corse, avec toujours 6 départements en alerte orange canicule. Il souhaite renouer les liens entre le Royaume-Uni et l'Union européenne. L'ancien maire de Manchester, Andy Burnham, est officiellement nommé Premier ministre britannique. À 56 ans, le travailliste succède à Keir Starmer et a reçu il y a quelques minutes les félicitations du président français Emmanuel Macron. Le groupe Pierre et Vacances en passe de passer sous pavillon émirati. Le leader français des résidences de tourisme annonce la signature d'un accord en vue de son rachat. Objectif affiché, poursuivre son développement avec l'ouverture de nouveaux center parks d'ici 2030. Et puis, c'est la fiesta à Madrid. L'équipe de foot espagnole est de retour avec la Coupe du Monde.
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3: Ces dernières années, les performances stratosphériques de Tadej Pogacar et Jonas Vingegaard ont relancé les soupçons de dopage qui planent sur le Tour de France. Pourtant, les instances n'ont jamais autant lutté contre ces pratiques. Alors comment ça marche, les contrôles antidopage sur le Tour de France? Après l'arrivée de l'étape, le vainqueur du jour et le maillot jaune sont systématiquement soumis au contrôle antidopage. Quelques coureurs sont également tirés au sort chaque jour pour y passer aussi. S'ajoutent à cela des contrôles inopinés à n'importe quelle heure du jour et de la nuit. Pourquoi la nuit? Eh bien, c'est important au cas où des produits seraient consommés en fin de soirée et ne laisseraient déjà plus de traces dans les organismes au petit matin. Et il n'y a pas que le dopage des coureurs, l'UCI fait aussi la chasse à la fraude technologique. Inspection des vélos avant et après les étapes avec ces fameuses tablettes qui servent à scanner les vélos, mais aussi une machine à rayon X pour pouvoir fouiller les entrailles des machines et débusquer ces petits moteurs cachés dans les moyeux des roues ou dans les cadres. Sur la première semaine de ce Tour de France 2026, plus de 400 vélos ont ainsi été contrôlés. Aucune anomalie n'a été constaté.
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5: Merci beaucoup. Retour de l'information à 17h. Pour la météo, le soleil brille sur toute l'Indre-et-Loire avec des températures comprises entre 26 et 28 degrés. 26 degrés à Neuville-le-Roi, Château-Renaud ou encore à Tours. 27 degrés du côté d'Azel-Rideau et 28 la maximale pour Chinon, Loches ou encore le Grand Précigny. Cette nuit, les températures vont redescendre légèrement entre 18 et 21 degrés tout de même. Malgré un peu de nuages, ça va être une nuit propice pour regarder les étoiles. Alors donc, si on n'arrive pas à dormir, on peut toujours lever les yeux au ciel.
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5: Merci d'avoir choisi Ici Touraine pour nous accompagner, pour vous accompagner toute cet après-midi. Voici Garou avec Seul.

0: Un Québécois solitaire, c'était Garou avec Sol.
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0: On est ensemble jusqu'à 19h, moi c'est Clément, c'est la première fois, je suis tout foufou d'être avec vous. On va vibrer, danser au rythme des Suédois Europe. Ça sera après Michael Field et c'est dans moins de 5 minutes, le temps d'aller à votre rencontre. J'ai tendu le micro pour connaître vos petits plaisirs de l'été. Aujourd'hui, direction Fondette, à la rencontre de Chantala et Eric, deux passionnés de potager.
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4: Bonjour.
3: Bonjour.
4: Vous appelez comment ?
3: Je m'appelle Chantala et je viens de Fondette.
4: Et Chantala, c'est quoi votre plaisir de l'été ?
3: Alors, c'est le potager avec mon compagnon.
4: Ouais. Vous avez un grand potager ?
3: Oui. Il est assez grand.
5: Oui, ouais. Pour deux personnes, c'est assez conséquent. Ouais, c'est assez
3: pas mal.
5: Grand.
3: C'est pas mal.
5: Ça nous occupe bien.
3: Ouais. Ça nous occupe bien. Surtout ces derniers temps avec la sécheresse, il a fallu bien s'en occuper. Ouais, hein.
4: Et qu'est-ce qu'on produit là ?
3: Des courgettes, des tomates, des aubergines, des poivrons, des chouchous, des piments, des artichauts. Qu'est-ce qu'on a d'autre encore ? Des concombres.
5: Aussi, ouais.
4: Plein de bonnes choses. Et du coup, c'est que pour vous personnellement ou...
5: On en donne pas mal. C'est vrai que c'est pour offrir aussi.
3: On offre à nos voisins, voilà, à nos amis quand ils nous rendent visite. Ils repartent toujours avec des légumes du...
4: Oui, jardiner, ça vide la tête, au fait.
3: Oh oui.
5: Complètement, ouais.
3: C'est un temps de méditation aussi. Parce que quand on est vraiment dans les plantes, on repose notre esprit. On se sent très bien.
5: Avec les plantes, ouais, c'est vrai. Quand on est avec les plantes, c'est vrai qu'on pourrait même presque leur parler, même.
4: Vous avez la main verte, du coup.
3: Oui.
5: Bon, la main verte, je ne sais pas si ça existe, la main verte. En fait, on fait bien les choses, donc...
3: Mais ouais. Tout le monde... Oui, est-ce que ça existe vraiment, la main verte ?
5: Ils disent qu'ils n'arrivent à rien faire pousser, mais c'est ridicule. Je veux dire, si on fait bien les choses...
4: C'est un peu... c'est de la science, un petit peu.
5: Oui, mais si on a un bon apport au niveau de la terre, si on met du compost, si on met tout ce qu'il faut...
3: On est respectueux.
5: Si on respecte bien l'environnement, etc.
4: Donc, c'est quoi l'astuce ultime, si moi, je veux me mettre au potager ? C'est quoi le conseil ?
3: C'est aimer les légumes.
4: Merci beaucoup Chantala et...
5: Eric
4: et Chantala, bon été à vous.
5: Merci.
0: Quels sont vos plaisirs de l'été ? On va être en Touraine à vos côtés, on va venir à votre rencontre. Demain, je serai au Parvis de la Mairie avec Charles Martin, notre régisseur, pour vous donner les lunettes spéciales Eclipse. Donc vous pouvez venir à notre rencontre, nous donner vos petits plaisirs de l'été. Oui, les lunettes spéciales Eclipse, maintenant parlons de Clair de Lune avec Michael Field, c'est Moonlight Shadow.

0: Europe, c'était The Final Countdown. 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Aujourd'hui, journée de repos, mais on va quand même avoir notre dose du Tour. On va s'intéresser aux expressions qu'on peut entendre sur le Tour. C'est après Mécano, Jérémy Frérot ou Vaya con Dios, What's a Woman.
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0: La douce balade de Mécano, une acceptation, une femme avec une femme.
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0: Jérémy Frérot avec son nouveau titre Frérot, une introspection. Oui, il se parle à lui-même, il ne parle pas à son frère. C'est solaire, c'est introspectif, on adore ça sur ICI Touraine. What's a Woman aussi arrive et c'est juste après ça.
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0: Baya Kandios, What's a Woman? Avant de disputer une nouvelle étape du Tour de France, prenons deux minutes pour découvrir ensemble les expressions du Tour.
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2: Êtes-vous prêt à vous lancer en chasse-patate? Avez-vous la soquette légère ou bien êtes-vous en train de faire l'élastique? Pour répondre, on décrypte quelques expressions que vous avez déjà entendues pendant le Tour de France. Mise en situation. Vous êtes sur votre première grande boucle. Votre directeur sportif vous demande de prendre l'échappée. Autrement dit, il va falloir accélérer pour sortir du peloton, le gros des coureurs, et faire la course en tête. Manque de peau, l'ordre arrive trop tard. Vous avez manqué le bon coup. Vous partez, mais zut, vous vous retrouvez intercalé entre ceux de devant et le peloton. Vous êtes
3: en chasse-patate.
2: C'est pas vraiment la meilleure des situations. Heureusement, vous avez la soquette légère et pédalez d'une facilité déconcertante. Bien joué, vous voilà dans l'échappée. Pour reprendre quelques forces, vous commencez à ratonner en bon marlou. Caché au fond du groupe, vous évitez tout simplement de prendre des relais. Ça veut dire pédaler en tête du groupe. Vous voilà dans l'ascension finale. Vos chances de gagner sont intactes, mais un adversaire est dangereux. Il ne faut pas lui laisser une chance d'attaquer. Vous allez sucer sa roue pendant quelques temps en restant bien calé derrière lui. Là, vous commencez à piocher. C'est la fringale. Plus d'énergie. Vous perdez quelques mètres sur le groupe. Vous vous accrochez, revenez sur vos adversaires et cela plusieurs fois. On dit que vous faites l'élastique. Le bidon bu, le gel avalé, vous vous sentez mieux. C'est le moment de mettre une sacoche.
4: Et attaque de Pierre Roland qui lâche Alberto Contador.
2: Vous vous levez de votre selle en danseuse. Plusieurs coureurs passent par la fenêtre. Ils ne peuvent plus vous suivre. L'arrivée est dans 500 mètres. Vous n'êtes plus que trois face à vous. Deux coéquipiers. L'un des deux se sacrifie en bon poisson pilote. Il lance le sprint pendant que son collègue fait de la patinette. Grâce à votre giclette, cette puissance au démarrage, vous parvenez à remonter à sa hauteur et dans un mouvement de tout le corps, vous jetez votre vélo sur la ligne. Bravo, vous avez remporté une étape du Tour de France et vous avez maintenant tout le jargon pour raconter ça à vos proches.
0: Merci Alexis Arades. Nous, je nous emmène à Azel Rideau.
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0: Et plus précisément au château de Lillette. Jusqu'au 2 août, vous pourrez participer à des soirées dans un cadre magnifique. Comme mercredi à 20h30, venez chanter et danser au concert de la clique sur les plus grands tubes de Céline Dion et Jean-Jacques Goldman.

0: Il y a aussi des soirées flamenco, jazz. Et le week-end, le château vous invite à venir avec votre pique-nique, votre plaid, pour un moment convivial au rythme de la variété française dans le parc du château. En plus, en ce moment, il y a une belle exposition sur le thème d'Harry Potter en Lego. Plus d'un million de briques pour voyager. C'est jusqu'au 30 août. Rendez-vous au château de Lillette à Azay-le-Rideau. Je change complètement de sujet. La Chambre des métiers et de l'artisanat ainsi que la gendarmerie alertent sur les vols dans les entreprises et sur les chantiers en Indre-et-Loire. De plus en plus de vols sont constatés, en particulier dans le secteur du bâtiment. Le matériel le plus ciblé, c'est l'outillage, les métaux comme le cuivre ou l'aluminium, ou encore les fournitures et le matériel de menuiserie. La CMA appelle à la vigilance.
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0: Louis Chédid pour continuer cet après-midi. Merci d'écouter Ici Touraine.

0: Dépêche Mode, Just Can't Get Enough sur votre radio ici Touraine.
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0: Mais on va pas se mentir, les supermarchés, c'est pas très drôle. Ça peut même devenir l'enfer. Mais Fred Ballard a trouvé de quoi en rigoler.
2: Maintenant, dans les supermarchés, ils mettent des petites télés en tête de gondole qui diffusent des petits films tout merdiques pour vendre des produits juste en dessous, des produits tout merdiques aussi.
3: Ah bah oui, la grande distribution est toujours à la pointe de l'innovation quand il s'agit de nous faire acheter des trucs dont on n'a pas besoin. Céline n'y a pas échappé, hein, lui qui aime bien se gondoler en tête de gondole.
2: L'autre fois, donc, on était à Carrefour, on faisait les courses avec ma femme, elle m'avait posé devant une petite télé comme ça. Ouais, parce que nous, les mecs, on sert à rien quand on fait les courses, tu vois. Sauf pour pousser le caddie ou on fout n'importe quoi dedans, donc tu vois. Donc elle me laisse devant une petite télé comme ça. Et puis là, j'étais content parce qu'elle m'avait laissé au bricolage. Alors ouais, d'habitude, elle m'aime au linge, mais je m'emmerde au linge, tu vois. Ouais.
3: Voilà, si vous aussi, vous avez un conjoint encombrant et peu motivé, vous savez où le déposer pour pouvoir faire vos courses peinardes. Il se fera sûrement plus de copains au rayon bricolage qu'au rayon eau minérale. Au pire, il vous ramène un chiffon magique que vous dégagerez quand vous ferez la queue à la caisse, parce que ça aussi, c'est un petit plaisir du supermarché. Être juste derrière un gars qui vide son gros caddie.
4: Toi, tu vois, t'es derrière, t'attends, et là, tu vois un petit bout de tapis. Après, tu te dis, je vais commencer à décharger mon panier. Mais dès que tu prends le premier article et que tu effleures le tapis, le mec devant toi, il se retourne, se saisit du panneau client suivant, il le prend et il le pose violemment sur le tapis. Et souvent après, le mec, il te jette un regard à l'air de dire « Eh, on me baisse pas la gueule, moi ».
3: Ah bah oui, il y a des codes barres à ne pas respecter et des limites à dépasser hein, si on veut se marrer au supermarché. Surtout si le client suivant s'appelle Baptiste Le Caplin. Avec lui, à la caisse, on bipe les codes barres de rire. Et tout de suite, on se sent mieux.
0: Bon, sinon on essaye de sourire au client suivant et celui qui arrive ensuite, oh non, on lui laisse la place. Allez-y Amel Bent, c'est pour la musique, c'est Pourquoi tu restes.
5: Pourquoi

Et oui, l'amour c'est jamais tout rose, une histoire de rupture par Amel Bent. On continue avec Whitney Houston, à Wanna Dance with Somebody. Et puis après, ce sera le retour de vos infos à 17h.

0: Whitney Houston, I Wanna Dance With Somebody. À suivre, le retour de l'info locale à 17h. C'est juste après Youssou N'Dour et Néné Chéri et Charles Doré. Famille ou pas famille?
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0: Merci d'écouter Ici Touraine. Tout de suite, les infos de 17h.
1: Néonicotinoïdes. Une manifestation se prépare sur l'esplanade des Invalides à Paris, à deux pas de l'Assemblée nationale, où le texte, la loi d'urgence agricole doit être mise au vote ce soir à 21h30. Un scrutin à l'issue très incertaine à cause de certaines mesures controversées. Anne Le Gall.
2: Les ONG critiquent un texte qui conduit droit à la catastrophe, selon les termes de France Nature Environnement. D'abord parce qu'il prévoit la possibilité de réintroduire, à titre dérogatoire, deux insecticides interdits en France mais autorisés en Europe, explique Morgane Piederrière. Elle est responsable du plaidoyer chez France Nature Environnement.
3: L'impact de ces néonicotinoïdes sur la santé, il est avéré. Par ailleurs, ce texte, il est inefficace, il est très court-termiste. Autoriser aujourd'hui des pesticides tueurs d'abeilles, c'est pas aider l'agriculture. On a besoin des pollinisateurs pour faire de l'agriculture, on ne peut pas s'en passer.
2: Autre critique des pro-environnement, la question du partage de l'eau, car le texte prévoit de faciliter la construction de bassins de stockage pour permettre l'irrigation.
3: Il est extrêmement injuste de permettre à une toute petite partie des agriculteurs de s'accaparer l'eau, et par ailleurs ce n'est pas non plus leur rendre service, puisque l'eau elle va en se raréfiant. Donc, on risque de se retrouver avec des méga-bassines qui seront vides.
2: Récemment, le Haut Conseil pour le Climat a formulé les mêmes interrogations concernant les investissements dans des projets de retenue d'eau, car d'ici 2050, la France pourrait connaître 5 fois plus de jours de chaleur qu'aujourd'hui.
1: Et après l'examen des députés, le texte devra encore passer demain au Sénat. La canicule et le vent qui continuent d'attiser les feux dans le Var. Les pompiers ne parviennent toujours pas à fixer les flammes. Elles ont parcouru 200 hectares aux Arcs et à Tarado, dans l'arrière-pays de Saint-Tropez. Une quinzaine de maisons ont été touchées. En Haute-Corse, 2 foyers sont toujours actifs dans 2 zones montagneuses difficiles d'accès. La priorité absolue des secours se porte en ce moment sur une bergerie de 500 bêtes menacées par le brasier près de Corté. Face à la multiplication de ces incendies et face aux critiques sur les coupes du fonds vert, la ministre de la Transition écologique, Monique Barbu, promet des moyens importants dans le prochain budget pour adapter les forêts, sans avancer pour le moment de chiffres. La Haute Autorité de Santé se prononce pour la vaccination obligatoire des soignants contre la grippe, avec une priorité donnée aux agents des EHPAD. L'hiver dernier, la grippe a causé près de 13 000 décès en France et mis en tension les hôpitaux. Après ces aveux, le nouveau procès de Cédric Jubilard pourra-t-il se tenir ? Dans 2 mois, la Cour d'appel de Toulouse promet de trancher la question d'ici la fin de semaine. Cette incertitude suscite la colère des proches de Delphine, dont la dépouille a été retrouvée jeudi dernier dans le Tarn. Un homme grièvement blessé par le tir d'un policier ce matin à Dunkerque. Selon Ici Nord, il a brandi un couteau de boucher avant d'être touché. Comme c'est l'usage, l'IGPN, la police des polices, a ouvert une enquête. Et puis, une journée pour souffler en Haute-Savoie pour le Tour de France, qui profite d'une deuxième pause avant de reprendre la route pour un contre-la-montre demain entre Évian et Thonon-les-Bains.
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5: Et le soleil est encore présent cet après-midi sur toute l'Indre-et-Loire, avec des températures comprises entre 25 et 27 degrés. 25 degrés du côté de Beaumont-la-Ronce, Monet ou encore à Tours. 27 degrés à Azel-Rideau, Chinon, Loche ou encore au Le Cran-Précigny. Cette nuit, les températures vont redescendre un petit peu. Il fera entre 18 et 21 degrés. Hein. Tout de même, ça peut rester chaud. Et il y aura quelques nuages, mais ça sera assez dégagé pour pouvoir profiter des étoiles. Donc si on n'arrive pas à dormir à cause de la chaleur, eh ben on jette un œil par la fenêtre et on regarde le ciel.
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5: Indochine, pour continuer notre après-midi, on va jouer aussi ensemble. C'est les cabines de Loire, 37 cabines sur toute la Loire après Indochine.

0: Indochine, c'était Troisième Sexe.
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0: Et c'est l'heure de jouer aux cabines de Loire, avec ici Touraine, 37 cabines qui sont disposées tout au long de la Loire. Vous en choisissez une, je vous pose une question plus ou moins facile. Et puis si vous avez la bonne réponse, vous repartez avec un cadeau. Aujourd'hui, deux entrées pour la cité rétro-mécanique à Azel-Rideau, c'est le musée Maurice Dufresne. C'est toujours un plaisir à découvrir ou à redécouvrir. Ainsi que vos deux paires de lunettes spéciales Eclipse, qui va arriver le 12 août prochain. Donc pour jouer, 02 47 38 10 20, deux entrées pour la cité rétro-mécanique et vos deux paires de lunettes. C'est après la nouveauté. Bonjour. Oh, pardon. Merci. C'est Céline Dion.

0: Merci.
1: Et bien de rien, c'était Céline Dion. Bonjour, pardon, merci.
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1: Et on joue tout de suite aux Cabines de Loire pour tenter de gagner deux entrées pour la cité rétro-mécanique à Azel Rideau. On joue aujourd'hui avec Christine. Bonjour Christine.
3: Oui, bonjour.
1: Vous êtes du côté de Truy, Christine?
3: Oui, bon, là on est sur la route, mais je ne connais pas.
1: La route pour aller à Loche?
3: Non, la route pour aller à Draché,
1: ah. Chez ma tata. Ah, vous êtes sur la route là maintenant?
3: Oui,
1: mais vous ne conduisez pas, j'espère, Christine.
3: Ah ben, je ne peux plus conduire, je suis handicapée, donc c'est mon mari qui conduit.
1: Et vous jouez avec ici Touraine?
3: Voilà, j'ai dit, je vais en profiter.
1: Eh ben, vous avez déjà fait le musée Maurice Dufresne, Christine?
3: Non, mais on voulait y aller, justement.
1: Ah ben, ça tombe bien, c'est parfait. Christine, il y a 37 cabines qu'on a mis au bord de la Loire, de 1 à 37. Quel numéro vous choisissez?
3: Le 15.
1: La numéro 15. Allons voir ce qui se cache derrière.
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1: Alors, numéro 15, c'est une question d'actualité, Christine. Combien de temps Didier Deschamps a-t-il été entraîneur de l'équipe de France? Est-ce que c'était pendant 8 ans, pendant 12 ans ou pendant 14 ans?
3: 14.
1: 14, m'avait dit?
3: Oui.
1: Bravo, Christine. Il y a du soleil pour vous, 14 ans, de 2012 à 2026. Bon, on en a parlé en ce moment.
3: Oui.
1: 185.
3: Merci beaucoup.
1: Comment?
3: Ça fait longtemps que vous voulez y aller. Ça doit être super.
1: Au musée Maurice Dufresne, vous allez adorer. Il y a des objets un peu spéciaux, vous verrez. Et vous avez vos deux paires de lunettes aussi spéciales Eclipse.
3: Ah oui, mais ça c'est très bien pour l'Eclipse.
1: Du 12 août
3: pas, ça tombe bien.
1: Bah, oui. C'est
3: le jour de l'anniversaire de mon fils.
1: Et est-ce que vous faites du vélo un peu, Christine?
3: Non, je suis handicapée, je suis en fauteuil roulant électrique.
1: Eh ben, on met quand même votre nom, vous pouvez l'offrir à un proche pour faire du vélo, on met votre nom.
3: Pour les enfants, pour voilà.
1: Exactement, pour la sélection de vendredi pour gagner le vélo.
3: D'accord, merci beaucoup.
1: C'est moi qui vous remercie, Christine. Passez une bonne journée et faites attention sur la route.
3: Bonne soirée. Oui, il fait attention. Merci. Au revoir.
1: Elton John, Nikita, pour continuer en musique. Les Cabines de Loire vont revenir. Alors, on reste encore des cadeaux à vous offrir. Merci d'être à l'écoute. On passe après-midi ensemble avec ICI Touraine.

0: Guetta, c'était Elton John.
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0: Florent Pagny et toute sa puissance vocale dans la dernière chanson du monde. 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

0: Bon, on espère quand même qu'il en fera d'autres. C'était Florent Pagny.
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0: Bonne humeur et on vous accompagne en sortie de boulot à 30. On va faire un petit point sur vos conditions de circulation. Le tram et les bus fil bleu aussi. On va écouter Marine, Rick James et maintenant Selon les cloches. C'est Renaud et sa balade. Oui, un message d'amour pour toutes les femmes du monde.

0: Si vous aussi, Renaud, c'est votre chanteur préféré, eh ben on est ensemble.
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0: Donner un peu de son temps ou donner un peu de soi. Aujourd'hui, on parle solidarité. D'abord, l'établissement français du sang lance un nouvel appel. Avec les départs de vacances, les dons se font de plus en plus rares. Mais les besoins, eux, bah, ils restent les mêmes. Les réserves sont aujourd'hui fragiles. Vous pouvez donner votre sang toute l'année à la maison du don dans le quartier des Deux Lions à Tours. Ou alors, lors des prochaines collectes mobiles, mercredi par exemple à Jouer-les-Tours, mardi 28 à Notre-Dame-d'Oé et mercredi 29 à Roche-Corbon. Pour prendre rendez-vous, c'est sur le site de l'établissement français du sang. Autre appel à la générosité, celui des Restos du Cœur d'Indre-et-Loire. L'association recherche des coiffeurs et des coiffeuses bénévoles pour offrir bien plus qu'une coupe de cheveux, un moment d'écoute, de bien-être et de confiance à des personnes en situation de précarité, professionnelles, retraités ou personnes en formation. Avec l'expérience nécessaire, vous pouvez les rejoindre en les contactant directement, les Restos du Cœur d'Indre-et-Loire. Donner de son sang ou donner un peu de son temps, deux gestes différents, mais une même façon de prendre soin des autres. Faisons un tour du côté de vos conditions de circulation, fil bleu et au niveau du tram. On est avec vous, Sindra, bonjour.
2: Oui, bonjour Clément.
0: Alors, comment ça roule en Touraine?
2: Bah écoutez, au moment où je vous parle, ça circule plutôt pas mal sur l'ensemble du réseau bus et tramway. Côté déviation, nous avons des travaux rue Édouard Vaillant cette nuit de 22h30 à 5h du matin qui vont impacter la ligne 3, notamment les arrêts de Champ-Giraud jusqu'à Atlante-Duclos qui ne seront pas desservis dans les deux sens de circulation, ainsi que l'arrêt Gare de Tour 4 direction Anzarpan et Grand Sud. Le détail, vous pouvez bien évidemment le retrouver sur le site ou l'application Fil Bleu dans la rubrique
0: Infotrafic. Eh ben parfait, merci beaucoup Sindra.
2: À bientôt.
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0: Et on continue, on va se déhancher, oui, avec Rick James, Super Freaks. C'est avec Ici Touraine.

0: James, Super Freaks.
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0: Et tout l'été, on s'intéresse aux indispensables à emmener dans sa valise. Aujourd'hui, quelque chose qui peut nous être utile, surtout si on sort de la tente, on ne sait pas trop où on se trouve parce qu'on ne connaît pas les lieux, c'est la lampe torche.
3: Dans ma valise, il y a...
4: Tu crois qu'on va retrouver la clé du gîte ? Tais-toi et mouline, on voit rien.
3: Une lampe torche.
4: Là, la voilà. C'est pas la nôtre.
5: Éclaire-moi. Cherche un peu de lumière.
6: Depuis la préhistoire jusqu'à nos jours, l'être humain a constamment cherché à s'éclairer la nuit. À la fois par crainte de l'obscurité, mais aussi pour continuer ses activités après le coucher du soleil. D'abord le feu, puis la bougie, la lampe à huile, à pétrole et à gaz. Autant de moyens d'éclairage peu pratiques, dangereux et pas vraiment durables. Au 19e siècle, les chercheurs se mettent en quête de nouvelles solutions. Le 22 octobre 1879, l'inventeur américain Thomas Edison annonce qu'il a réussi à mettre au point une ampoule à incandescence, une avancée majeure dans l'histoire de l'éclairage électrique. Avec l'apparition de l'ampoule, c'est toute la société qui se transforme. Voilà qu'un jour, la lumière s'est retrouvée à portée de main. Avec la lampe torche, la lumière devient nomade. On l'emporte en vacances pour retrouver son chemin lors d'une promenade nocturne, pour lire ou chercher un objet dans la tente. Parfois, on s'amuse même à se faire peur en la plaçant sous le menton.
7: Et toi, tu me fous des glandes, puis t'as rien à foutre dans le monde.
6: Aujourd'hui, la lampe torche est délaissée au profit des téléphones portables.
7: Et marche à l'ombre.
6: Et vous, avez-vous une lampe torche ?
8: La lampe torche, effectivement, est un élément essentiel du camping et pour pouvoir aller se laver les dents le soir quand la nuit tombe.
9: Outil indispensable quand tu as besoin de faire une petite pause pipi en sortant de la tente et ne pas se faire effrayer ou effrayer les voisins à côté, donc indispensable.
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0: Ça serait quand même bête de se tromper de tente sans la lampe torche. Merci beaucoup. On vous retrouve demain. On écoute tout de suite Marine avec Escroc.

0: Marine avec escroc. On joue.
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0: Aux cabines de Loire avec ici Touraine, deux invitations cette fois pour le domaine de Chaumont-sur-Loire pour participer au Festival International des Jardins et Châteaux. C'est toujours un événement merveilleux, on en prend plein les yeux. Et bah justement, deux paires de lunettes, spécial éclipse, hein, on ne l'utilise pas à Chaumont, sinon bah ça serait dommage, on ne verra rien. Pour jouer, vous appelez au 02 47 38 10 20, on a mis 37 cabines tout au long de la Loire. Je vous pose une question, vous choisissez un numéro d'abord, je vous pose une question. Et si vous avez la bonne réponse, je vous offre vos deux invitations pour le domaine de Chaumont-sur-Loire pour participer au Festival International des Jardins et Châteaux. Je m'emballe, c'est trop beau. Et deux paires de lunettes spéciales Eclipse. Et vous serez automatiquement aussi pour la sélection du vélo ce vendredi. 02 47 38 10 20. Le temps d'écouter Sting. C'est Russians et c'est avec ici Touraine.

0: Parking avec Issy Touraine. Un point maintenant sur vos conditions de circulation. Parce que ça bloque au niveau de la rocade, hein, c'est dû aux travaux qui se passent au niveau de Fondette. Ils sont en train de refaire la voie du côté droit. Alors bien sûr, vous devez vous resserrer tous sur la même voie. Et là, ça fait des bouchons. Ça bouchonne depuis le golfe de la Gloriette, hein, sortie de la Gloriette jusqu'à la Loire, jusqu'à l'entrée dans Fondette. Prenez votre temps si vous êtes dans ce secteur. Et puis si vous pouvez éviter la rocade, vous allez gagner du temps. À côté de ça, bah, c'est les axes... on a le boulevard Winston Churchill et l'avenue Gramont, hein, en direction du sud. Prenez votre mal en patience. On est avec vous et on va vous faire jouer dans un instant.
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0: Et tout de suite, Pluton, on va vous faire jouer avec les Cabines de Loire.
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0: Tout l'été, 37 cabines réparties au bord de la Loire. Et pour jouer avec nous, Catherine, bonjour.
3: Oui, bonsoir Clément, bonjour Clément.
0: Vous allez bien ?
3: Très bien, merci.
0: Vous nous appelez du côté de Saint-Cyr-sur-Loire ?
3: C'est ça même, oui.
0: Vous n'êtes pas dans les bouchons entre...
3: Non,
0: ça va.
3: Non, je suis peinarde, là, du coup.
0: Ça a profité, vous profitez. Il fait un peu plus doux en soirée. Là.
3: Ah, et puis c'est plus agréable, oui.
0: Oui. Alors, on a 37 cabines pour gagner deux invitations pour le domaine de Chaumont-sur-Loire, Festival International des Jardins et Châteaux. Vous y êtes déjà allé ?
3: Oui.
0: Chaque année, année, c'est merveilleux.
3: Oh ben, j'y vais pas tous les ans, mais j'aime bien y aller, oui. Je trouve ça joli, oui, comme décor.
0: Et là, vous allez pouvoir y retourner cette année. J'ai 37 questions, effectivement, dans 37 cabines. Laquelle vous ferait plaisir ?
3: Eh bien, je vais prendre la 21.
0: La 21. Alors, on y va.
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0: Dans la 21... Ah, et ben une question sur la date du jour. Il est mort un 20 juillet. On va parler de Bruce Lee. Est-ce que vous avez fait des arts martiaux, Catherine ?
3: Non.
0: Eh ben, ça va peut-être le faire. Dans quel film Bruce Lee a-t-il joué ? Est-ce que c'était Opération Bison ? Est-ce que c'était Opération Dragon ? Ou est-ce que c'était Opération Faucon ?
3: C'était quoi, le premier ?
0: Le premier, c'était ou Bison, ou Dragon, ou Faucon.
3: Je dirais Dragon.
0: Dragon, vous êtes sûr, Catherine ?
3: Non. Non.
0: Eh ben, c'est bien ça, il y a du soleil pour vous, Catherine. C'était bien Opération Dragon dans lequel Bruce Lee a joué. Vous gagnez vos deux invitations pour le domaine de Chaumont-sur-Loire. Vous allez pouvoir aller voir le Festival International des Jardins et Châteaux. Vous gagnez aussi vos deux paires de lunettes spécial Eclipse.
3: Oui,
0: pour le 12 août. Et puis votre nom est automatiquement inscrit pour la sélection de ce vendredi pour pouvoir tenter de gagner le VTT.
3: D'accord.
0: Vous faites du vélo, Catherine ?
3: Je peux m'y remettre, oui.
0: Ah, ben voilà, ça sera l'occasion.
3: D'accord.
0: Merci beaucoup,
3: merci
0: Catherine.
3: Bonne journée.
0: À vous également.
3: Au revoir, merci.
0: Honor of the Lonely Hearts. Oui, c'est Yes. Et c'est avec Issy Touraine.

0: Honor of the Lonely Hearts, c'était Yes. À 18h, le retour de votre des infos locaux, juste après Auria et Alain Souchon.
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0: Oria, c'était Soirée mondaine.
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0: Merci d'écouter Ici Touraine. Belle soirée, il est 18h. Les infos avec vous, Manon Vautier-Cholet.
2: Et la lutte contre les dépôts sauvages ou la pollution de nos rivières est renforcée chez nous. En Indre-et-Loire, ça y est, la nouvelle brigade de gendarmerie d'Azay-sur-Cher vient d'être inaugurée. C'était tout à l'heure en présence du ministre délégué Jean-Didier Berger. Elle compte 6 gendarmes dédiés à la lutte contre les infractions environnementales. Un atout de taille, se réjouit la procureure de la République de Tours, Catherine Sorita-Minard.
3: C'est une très bonne nouvelle. Donc, nous attendions avec impatience la création effective de cette brigade qui est annoncée depuis quand même quelques années. Et là, on est vraiment très satisfait de voir que ce qui avait été annoncé se réalise effectivement sur le terrain. Ça permet de mettre l'accent sur la lutte contre les atteintes à l'environnement qui est une priorité sur le département. Vous savez que le tribunal judiciaire est pôle régional environnement. Donc, nous avons besoin d'enquêteurs environnementaux, des militaires de la gendarmerie et des policiers formés. Et ici, dans cette brigade mobile, donc, qui aura une compétence départementale, nous allons avoir des agents qui vont être tous formés en matière environnementale, à différents niveaux de spécialisation, et donc on va pouvoir co-saisir cette brigade mobile avec les services de gendarmerie locaux.
2: La brigade est installée depuis la mi-mai, elle sera au complet au mois de septembre. Alors que l'Indre-et-Loire est placée par Météo France en risque élevé pour feux de forêt, 2 départs d'incendie ont été pris en charge par les pompiers cet après-midi. À Villedômé, une vingtaine d'hectares de chaux a déjà brûlé, avec une vingtaine de pompiers toujours sur place. En ce moment, le feu n'est pas maîtrisé. À Truye, 10 hectares, là aussi, sont partis en fumée. Il a fallu protéger les maisons alentours, précisent les secours. Un motard a été gravement blessé ce matin après un accident entre son deux roues et une voiture à Fondette. Ils se sont percutés quai des Bateliers vers 8h30. Selon les gendarmes, c'est la camionnette qui tournait au moment de la collision. Une quinzaine de sapeurs-pompiers sont intervenus sur place.
0: Après des mois de combat, une première victoire pour les clients de la compagnie Odyssée.
2: L'année dernière, elle a vendu des centaines de billets avant de les annuler, laissant ses clients cloués au sol sans être dans un premier temps remboursés. Et on apprend aujourd'hui que Thomas Lahure, que vous entendiez il y a quelques mois sur notre antenne, a obtenu gain de cause devant le tribunal de Tours. En fait, Édouard Lebourg, la justice lui accorde, en plus du remboursement des billets, des dommages et intérêts.
4: Un peu plus de 200 euros, voilà la somme que doit verser Jet Airline à Thomas Lahure, à la fois pour couvrir ses frais de procédure, mais aussi pour compenser le surcoût provoqué par l'achat de nouveaux billets d'avion après l'annulation des premiers. Une somme symbolique qui prouve son statut de victime. Pour motiver son jugement, le tribunal de Tours reconnaît la lenteur de Jet Airline à rembourser ses clients. Il a fallu 5 mois pour restituer les quelques 1000 euros de billets d'avion de la famille Lahure, bien trop long pour la justice. Jet Airline a justifié ce délai en invoquant sa bonne foi et ses difficultés financières, des raisons écartées par les magistrats. Cette décision, elle pourrait créer un précédent et faire office de jurisprudence pour tous les clients encore non remboursés, et ils seraient encore nombreux. Selon Thomas Lahure, qui fait office d'intermédiaire entre Jet Airline et les victimes, sur les 2000 clients lésés, environ 600 restent à rembourser.
2: La précision d'Edouard Lebourg pour Ici Touraine, et de son côté Clément Pellistrandi, dirigeant d'Odyssée, assure ne pas avoir connaissance de cette condamnation. Les députés attendus à l'Assemblée nationale pour se prononcer définitivement sur le projet de loi d'urgence agricole. Certaines mesures prévoient notamment de faciliter la création de retenues d'eau, mais aussi d'autoriser sous forme de dérogation l'utilisation de certains pesticides aujourd'hui interdits. Un texte soutenu par la FNSEA, premier syndicat agricole en France, mais décrié par les associations écologistes. On vous résume ce qu'il contient sur ici.fr. Début de l'examen à 21h30.
0: C'était un avis très attendu.
2: La Haute Autorité de Santé recommande de rendre obligatoire la vaccination contre la grippe pour tous les professionnels de santé. Il faut encore que le Conseil d'État publie un décret pour rendre cette mesure effective. Ce qui est très important, c'est surtout d'arriver à convaincre de l'utilité de la vaccination. Réagit ce soir Laurent Salsac, président de l'Ordre des infirmiers d'Indre-et-Loire.
0: Ça y est, on connaît le calendrier du FC Montlouis.
2: Les footballeurs commenceront leur saison de National 1 par un déplacement à Chantilly dans l'Oise le 22 août. Rendez-vous le 29 pour le premier match à domicile chez nous au stade Eugène Chollet. Le monde du football qui rend hommage ce soir à l'attaquant anglais Kevin Keegan. Le double ballon d'or est mort à l'âge de 75 ans après avoir lutté plusieurs mois contre un cancer, annonce sa famille. Vainqueur de la Ligue des Champions avec Liverpool, celui qu'on surnommait King Kev a marqué 21 buts en 63 matchs avec l'équipe d'Angleterre. Et puis, vous aviez peut-être votre place pour l'une des trois soirées du Chamberlain Festival cette année, annulée à cause de la canicule. Eh bien, AZ Prod, l'un des deux organisateurs, vous propose, dans ce cas-là, de ne pas vous faire rembourser, mais de donner les sous pour aider à financer la restauration du château de Chambord et plus précisément de l'aile François 1er. On vous explique comment faire sur notre application ici.
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2: Ouais Clément, on profite encore du soleil.
4: On va profiter du soleil. Est-ce que vous aimez les étoiles, Manon?
2: Oui, j'adore.
4: Eh bien, ce soir, vous allez être servi, vu qu'il fait beau aujourd'hui. Il va faire beau
2: trop
4: demain,
2: bien.
4: Sans trop de nuages. Eh bien, ce soir, ça va être propice à regarder les étoiles. Il fait toujours 25 à 27 degrés sur le département. Ça va se rafraîchir un petit peu. On va passer de 19 à 21 degrés cette nuit. Et demain, la journée sera pareille qu'aujourd'hui. Le soleil va briller toute la journée. Des températures attendues entre 15 et 18 degrés le matin et jusqu'à 28 et 29 degrés dans l'après-midi.
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4: On continue avec les Rolling Stones et Start Me Up.

0: Les Rolling Stones, Start Me Up.
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0: On est ensemble jusqu'à 19h à suivre les coulisses du zoo de Beauval, à la rencontre des gorilles avec Yann Meraki. Il va y aussi y avoir Tina Turner et ça juste après Zazie, peu importe.
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0: C'était Zazie. Peu importe. Durant tout l'été, Yann Mera qui nous emmène dans les coulisses du quatrième plus beau zoo du monde, Beauval, et on peut y apercevoir une île de gorilles qui vaut mieux ne pas singer.
1: Quand on s'approche de l'île, on remarque qu'elle est composée exclusivement de mâles en pleine formation. Ces jeunes, une fois adultes, pourront peser jusqu'à 250 kilos, alors autant qu'ils apprennent à rester calmes.
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1: On se trouve dans un endroit inédit au zooparc de Beauval, puisqu'on est près de la maison des gorilles. On a une espèce de petit canal qui passe, et puis on les a juste derrière sur leur île. Et je suis en compagnie de Manon, qui est la responsable du secteur primates. Bonjour Manon.
3: Bonjour.
1: On va parler des gorilles plus précisément. Ici, ce qui est particulier, c'est que je vois qu'il y a des plus jeunes, et puis qu'il y a un grand mâle qui est là, en posture patriarche. Et visiblement, il est tout seul avec l'adulte dans le coin.
3: Tout à fait. Donc là, vous avez Asato avec ses fils, et c'est le seul mâle adulte qui est présent sur l'île.
1: Et c'est lui qui gère la parentalité, il n'y a pas de femelle pour l'aider ici?
3: Non, là, les jeunes ont eu toute la parentalité avant avec les mamans, tous les codes à apprendre. Maintenant, ils sont un peu plus grands, ils n'ont plus forcément besoin de tous ces codes-là. Asato va leur apprendre les codes finaux pour devenir mâle gorille.
1: Et lui, il gère que des jeunes mâles?
3: Là, ici, oui. Là, c'est vraiment une île de bachelors, comme on dit, de groupes célibataires gorilles.
1: Donc là, ils sont tous entre célibes, ils apprennent la vie tout doucement, ils apprennent à devenir des bons mâles. Et Asato, c'est un peu le personnage privilégié pour ça.
3: Tout à fait. C'est Asato qui va leur apprendre à devenir dos argenté.
1: Ils vont apprendre à se nourrir, ils vont apprendre à se protéger d'eux-mêmes, de leur éventuel prédateur. Finalement, ils vont apprendre aussi cette sagesse qu'Asato a, c'est-à-dire ce côté, le gorille n'est pas forcément un prédateur. Quand on vient le voir, il ne va pas nous attaquer, il va chercher à défendre son territoire et sa communauté plutôt.
3: Oui, tout à fait. Non, le gorille n'est pas du tout un prédateur, même si on voit des grandes canines ou quoi, ce n'est pas du tout pour la prédation. C'est une espèce en fait qui va plus être dans la parade à distance pour faire peur à distance et éloigner en fait les prédateurs. Mais ils vont pas être dans l'attaque tout de suite.
1: D'où le côté des grands cris et de frapper fort aussi sur son torse, c'est pour impressionner plus qu'autre chose.
3: Exactement, de ravager la végétation autour, c'est vraiment leur but, c'est de faire le plus de bruit possible pour vraiment que le prédateur se dise « Ok, là ça fait peur, j'y vais pas ».
1: Et comment nous, on doit se comporter justement face à un gorille? On peut pas le singer justement dans le terme « Faut surtout pas faire ça ».
3: Non, surtout pas. Les gorilles, c'est les plus calmes en fait, des grands singes. Faut être le plus calme possible, ne pas les fixer droit dans les yeux et surtout, surtout ne pas taper sur la poitrine comme beaucoup aiment le faire. En fait, ça les provoque et il n'y a aucun intérêt à le faire. Tout simplement, ça, on peut comparer. Vous êtes dans votre jardin tranquillement, vous avez quelqu'un qui vient, qui vous provoque. Bah, vous n'allez pas forcément être d'accord avec ça. Et bah, eux, c'est pareil. Donc, juste voilà, les observer le plus calmement possible et profiter de ce qu'ils peuvent vous proposer.
1: Et si vous voulez imiter Asato, vous vous posez tranquille et vous regardez les gens avec sagesse.
3: Tout à fait. C'est ce qu'il fait le plus souvent avec le poing posé sous le menton.
1: C'est la meilleure leçon de vie.
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1: c'est ici. La meilleure chose à faire face à un gorille, c'est de se présenter dans le respect et leur proposer un son rassurant comme un raclement de gorge. Ce qui lui signifiera que vous venez en paix et que vous le saluez. Et vous verrez dans son regard qu'il y a autant d'humanité que dans le vôtre. Finalement, on se ressemble pas mal. Tiens, petite info supplémentaire. Il n'existe pas deux nez de gorille similaires.
0: Merci Yann pour ces informations. J'allais essayer de faire le grognement de gorille, mais je vais vous épargner ça. 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Tina Turner pour continuer et Chicago, If You Leave Me Now. Oui, c'est the best sur ICI Touraine.

0: If You Leave Me Now, c'était Chicago. À suivre sur Ici Touraine, les infos en France. Vers 18h30, on fera un petit point aussi sur. On s'arrêtera un petit peu sur le tour. Enfin, pas le Tour de France, vu qu'ils sont en repos, mais on parlera un petit peu étape. Benjamin Biolay sera aussi parmi nous avec Écran Total.
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0: On parlera exactement de Paul Sexas dans les infos à 18h30. Tout de suite, Benjamin Biolay, c'est Écran Total.

0: Eh ben, on en a bien besoin de l'écran total. C'était Benjamin Biolay. Faisons un point sur vos conditions de circulation. Et bah ça bouchonne un petit peu sur la rocade, toujours à cause des travaux qui se passent en direction de Fondette. Hein. C'est le point un peu noir de cette soirée et ça va durer. Ça commence juste après le Cher en direction de Fondette. Sinon, eh bien ça bouchonne à cause des petits travaux qu'il y a pour la ligne de tram rue Lamartine. Là, si vous allez rue Léon Boyer.
1: Vers une vaccination obligatoire des soignants contre la grippe. Dans un avis très attendu, la Haute Autorité de Santé se dit aujourd'hui favorable à cette injection annuelle avec une priorité accordée aux professionnels en contact avec des personnes âgées, à commencer donc par les EHPAD, Anne-Laure Danier.
2: Oui, l'autorité sanitaire veut protéger une population durement frappée par la grippe. L'an dernier, l'épidémie a fait plus de 17 000 morts, essentiellement des personnes de plus de 65 ans. Et c'est dans les EHPAD et les unités de soins de longue durée que la grippe fait le plus de dégâts, alors que les personnes âgées y sont très largement vaccinées à près de 83%. C'est donc là, en priorité, que la Haute Autorité de Santé recommande au gouvernement d'obliger tout le personnel, médecins, infirmiers, aides-soignants, à se faire vacciner contre la grippe. Dans les autres structures, les hôpitaux, les cliniques, les cabinets en ville ou les centres médico-sociaux, partout où le personnel est en contact avec des personnes âgées, l'obligation se mettra progressivement en place en 3 ans maximum pour leur laisser le temps de s'organiser et de faire accepter la mesure au personnel, ce qui ne sera pas toujours facile. Le taux de vaccination contre la grippe est très faible chez les soignants, 20% seulement dans les hôpitaux et 21% dans les EHPAD.
1: Et pour entrer en vigueur, cette vaccination obligatoire devra encore faire l'objet d'un décret en Conseil d'État. Près de 400 pompiers luttent toujours contre les flammes dans le Var, attisées par le vent et les chaleurs persistantes. Le feu a déjà parcouru 200 hectares, détruit 4 maisons et 15 véhicules. Le préfet du département évoque une maîtrise relative du brasier. Ça brûle aussi en Haute-Corse, plus de 500 hectares parcourus, notamment au nord de Corté, dans une zone escarpée et très difficile d'accès. 6 départements du pourtour méditerranéen sont toujours en vigilance orange canicule. Ce soir, vous retrouvez un dossier complet sur ici.fr. Le gouvernement, toujours divisé sur la loi d'urgence agricole, pas d'annonce à la sortie d'une réunion à Matignon cet après-midi, avant donc le vote solennel du texte prévu ce soir à 21h30. Un projet de loi controversé sur le stockage de l'eau, mais plus encore sur le retour de l'acétamipride, un produit de la famille des néonicotinoïdes, Édouard Marguier.
3: Malgré les demandes répétées de plusieurs filières agricoles, et notamment celle des noisettes, Sébastien Lecornu ne voulait pas rouvrir le débat sur le retour de ce puissant insecticide interdit en France depuis 8 ans, mais toujours autorisé ailleurs en Europe. Le Premier ministre garde en mémoire la tentative du sénateur Laurent Duplomb l'été dernier, la pétition qui a recueilli la signature de plus de 2 millions d'opposants et la censure du Conseil constitutionnel. Mais le même sénateur LR est revenu à la charge en ajoutant dans ce projet de loi d'urgence agricole la réautorisation de l'acétamipride, une molécule de la famille des néonicotinoïdes, ces produits dits tueurs d'abeilles. La ministre de la Transition écologique refuse ce retour, ce qui n'est pas le cas de sa collègue à l'agriculture, Annie Genevard, qui appelle les députés à voter ce texte. Elle souligne que des garde-fous ont été ajoutés en commission mixte paritaire. Ça ne concernera que la filière noisette et l'ANSES, l'agence de sécurité sanitaire, aura le dernier mot.
1: Et une manifestation des opposants au texte se déroule depuis maintenant une demi-heure sur l'esplanade des Invalides, à 2 pas de l'Assemblée nationale. Il souhaite renouer les liens entre le Royaume-Uni et l'Union européenne. L'ancien maire de Manchester, Andy Burnham, est officiellement nommé Premier ministre britannique. À 56 ans, le travailliste succède à Keir Starmer. Et il a reçu cet après-midi les félicitations du président français Emmanuel Macron. Deuxième journée de repos aujourd'hui sur le Tour de France avant d'attaquer la dernière semaine de course. Une respiration bienvenue pour le jeune prodige français Paul Sexas, arrivé hier sur ses terres en Haute-Savoie, tout proche de la maison de ses grands-parents. Et même s'il a dû céder son maillot blanc de meilleur jeune, il est toujours en lice pour un podium, avec derrière lui un public conquis, Anthony Rimbaud.
4: Paul Laclasse, Paul c'est un as, ou encore
5: Paul sans sas.

0: Sur la route du Tour, les jeux de mots défilent sur les innombrables pancartes à la gloire de la nouvelle star du peloton. Mais entre tous ces surnoms, pour les spectateurs non initiés qui découvrent le phénomène cet été, il y a de quoi perdre un peu les pédales.
1: Sexas.
0: Paul Sexas, à quelques approximations près, est en train de se faire un nom en lettres capitales sur ce Tour de France. Et toutes les générations succombent à la Sexas Mania. Célestin, 14 ans, est au bord du parcours avec un grand drapeau bleu-blanc-rouge.
2: Ça fait tellement longtemps qu'on n'a pas eu un grand champion qui pourrait gagner le Tour de France un jour. C'est bien quand même.
3: C'est la journée de Paul Sexas.
0: Même si hier ce n'était pas la journée de Paul Sexas qui a perdu le maillot blanc du meilleur jeune, le cycliste de 19 ans reste satisfait de sa deuxième semaine sur le Tour.
4: J'ai réussi à rester solide pour l'instant, j'espère que ce sera aussi bien sur la troisième semaine.
0: Une troisième semaine où tout est possible. L'abandon sur chute hier du Danois Jonas Vingegaard rebat les cartes. Paul Sexas, quatrième du classement général, est plus que jamais en course pour le podium et peut compter sur ses supporters, chaque jour plus nombreux sur le bord des routes, pour l'encourager à s'en casser la voix.
5: Allez, Paul !
6: Avec au programme demain un contre-la-montre en individuel.
7: Allez, je vous ramène en Indre-et-Loire.
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7: Direction Azay-le-Rideau et plus précisément le château de Lillette. Jusqu'au 2 août, vous pourrez participer à des soirées dans un cadre magnifique. Comme mercredi à 20h30, venez chanter et danser au concert de la clique sur les plus grands tubes de Céline Dion et Jean-Jacques Coleman. Il y aura aussi du flamenco, du jazz et le week-end, le château vous invite à venir avec votre pique-nique, votre plaid, vous le mettez dans le parc du château et là, vous vous laissez aller au rythme de la variété française, c'est tous les week-ends. En plus, en ce moment, une belle exposition sur le thème d'Harry Potter faite en Lego, il y aura plus d'un million de briques pour vous laisser voyager dans l'univers du sorcier. Et c'est jusqu'au 30 août, alors rendez-vous au château de la Lillette à Azay-le-Rideau. Je change complètement de sujet, mais la chambre des métiers de l'artisanat ainsi que la gendarmerie alerte sur les vols dans les entreprises et sur les chantiers en Indre-et-Loire. De plus en plus de vols sont constatés, en particulier dans le secteur du bâtiment. Les matériaux les plus ciblés sont l'outillage, les métaux comme le cuivre ou l'aluminium, ou encore les fournitures et le matériel de menuiserie. La CMA appelle à la vigilance.
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7: Glyn Frey de It Is On. Vous écoutez ici Touraine. Bel après-midi.

0: Glenn Frey de It Is On.
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0: Chaque jour, on s'invite dans les coulisses de votre TV ce lundi. Johan Rock, avec vous, on remonte le temps à l'époque du Far West et des cow-boys en compagnie d'un tourangeau qu'on connaît bien.
3: Cet été, c'est le 250e anniversaire de l'indépendance des États-Unis. L'occasion pour le youtubeur Benjamin Brio, alias Nota Bene, de partir à la conquête de l'Ouest.
4: C'est ma première fois aux États-Unis et s'il y a une figure emblématique de l'Amérique, en tout cas telle que je l'imagine, c'est celle du cowboy. Et c'est pour ça que je suis ici aujourd'hui à Fort Worth au Texas.
3: Depuis 12 ans maintenant, Nota Bene déconstruit dans ses vidéos YouTube les idées reçues qu'on a, vous et moi, sur tout un tas de trucs. Cet été, pour France 5, il s'attaque au mythe du cowboy, archétype même du héros viril, made in America, bottes, Stetson vissé sur la tête, Colt à la ceinture. Ce gars-là a-t-il vraiment existé, comme les westerns nous l'ont toujours montré au cinéma? Pour réaliser ce documentaire, c'est la première fois que le jeune homme posait le pied sur le sol américain. Et dès son arrivée, la réalité l'a pour le moins déstabilisé.
5: Ça a été un peu particulier. Il y a à la fois ces grands espaces qu'on imagine et qui sont absolument fabuleux, et en même temps des grands espaces qui sont pas forcément accessibles. Tout est clôturé. Donc on a été un petit peu surpris avec l'équipe là-bas d'avoir du mal en fait à rentrer dans les terres pour aller se perdre dans les paysages, puisque c'est des propriétés privées. Et il existe des ranchers qui nous permettaient de rentrer sur leurs propriétés et là, de profiter un petit peu plus de cette nature sauvage qu'on peut trouver aux États-Unis.
3: C'est une véritable enquête journalistique qu'a menée Nota Bene tout au long de ce documentaire. Au cours de son périple, il a croisé le chemin de cow-boys, des vrais, pas ceux qui les incarnent sur grand écran pour Hollywood. Il a donné aussi la parole aux historiens qui racontent comment les récits et les mythologies se créent pour finir par se substituer à la réalité. À l'issue de ce long voyage dans l'Ouest américain, je lui ai demandé quelle avait été la rencontre qui l'a le plus marqué.
5: Je veux dire que celle qui m'a peut-être le plus marqué, c'était celle avec Jason Baldes, qui est représentant de la communauté Shoshone. C'est quelqu'un qui œuvre depuis des années maintenant pour réintroduire le bison sur les terres de sa tribu. Et c'est vrai que c'était assez touchant d'écouter son histoire et de pouvoir marcher, je ne vais pas dire au milieu des bisons, mais juste à côté, parce qu'on avait quand même un peu peur. Un bison, ce n'est pas un petit animal. Donc, c'était assez impressionnant.
3: Un voyage dans le temps à travers les plaines du Grand Ouest américain. Un documentaire de la case du siècle de France 5 intitulé « On les appelle cow-boys ». À voir cet été sur la plateforme France.tv.
0: Merci Johan Rock et hâte de voir Nota Bene, notre tourangeau en tenue de cow-boy. Dans quelques minutes, Manon Lisa pour l'histoire du petit pêcheur. On va vous raconter notre histoire. Imaginez, vous êtes en caleçon dans la rue avec votre chat et les immeubles s'écroulent. C'est le synopsis du livre qui a marqué la vie de Thomas dans un instant. C'est après Too Young to Die.

0: Too Young to Die. Un point sur vos conditions de circulation, ça c'est un petit peu assoupli sur la rocade en direction de Fondettes. Comptez plus que 5 à 6 minutes d'attente, hein, toujours un petit peu de bouchon, et c'est normal parce qu'il n'y a plus qu'une voie de disponible. Et sinon, sur le reste de l'Indre-et-Loire, et ben ça roule plutôt bien.
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0: Imaginez, vous vous retrouvez avec votre chat au milieu de la rue, en caleçon avec les immeubles qui s'effondrent. C'est le synopsis de Dungeon Crawler Carl et c'est le livre qui a marqué Thomas.
3: Bonjour, je m'appelle Thomas, je viens de Tours et je vais vous parler de Dungeon Crawler Carl.
4: Ça parle de quoi derrière ce titre énigmatique? Qu'est-ce qu'il se cache?
3: C'est l'histoire d'un homme qui se retrouve en extérieur, en pleine nuit d'hiver, avec un chat en caleçon. Et tout d'un coup, tous les bâtiments autour se retrouvent écrasés sur terre. Il n'y a plus rien à l'horizon, sauf des escaliers qui apparaissent. Et une fois rentré dans ces escaliers, il y a un message « Bienvenue dans le donjon ». Et il doit réussir à s'en sortir, passer d'étage en étage pour essayer de survivre. Et c'est beaucoup de comédie. D'humour un peu satirique, beaucoup de combats, ça reprend beaucoup l'univers un peu des jeux vidéo avec un système de classe, des statistiques, donc un peu du jeu de rôle, un univers très loufoque.
4: Combien de pages à peu près? Parce que en général ce genre de livre c'est plutôt costaud.
3: Alors le premier tome, je dirais aux alentours de 500-600 pages et actuellement ils en sont à leur 8e tome.
4: Vous les avez tous lus?
3: J'attends la sortie du 6e en France, mais le 8e vient de sortir aux US, donc je le verrai.
4: Ça sent un peu le genre de choses qu'on pourrait adapter en série télé ou en film, c'est déjà le cas?
3: Ça vient d'être annoncé cette semaine.
4: Vous êtes senti comment?
3: Plutôt impatient, après à voir. Je ne sais pas encore si c'est une adaptation série ou animée.
4: C'est votre genre de prédilection, la fantasy, le fantastique, ou est-ce que vous explorez d'autres choses dans vos lectures?
3: C'est mon genre de prédilection.
4: Qu'est-ce qui vous plaît là-dedans?
3: Le changement d'univers. La situation actuelle dans le monde n'est pas le meilleur, donc pouvoir s'extérioriser dans un autre univers, ça aide.
4: Merci beaucoup.
3: Merci à vous.
0: Pour un changement d'univers, c'est un changement d'univers. Je préfère que ça soit un rêve, ou plutôt un cauchemar. À suivre, Manon Lisa, l'histoire du petit pêcheur, c'est plus gai.

0: Est-ce qu'il vaut mieux faire beaucoup pour une fois se reposer ou se reposer d'abord? C'est un peu la question que se pose Manon Lisa avec le petit pêcheur. À suivre, ça, les années 80 avec Laurent Petit-Guillaume. Toutes les anecdotes et le meilleur des années 80 pour vous ambiancer dans ces soirées d'été. Et puis à suivre dès 20h, c'est Décibel avec Émilie Mazoyer.
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0: Michel Polnareff, goodbye Marie-Lou, vous écoutez Ici Touraine. Oui, on va se dire au revoir. Non, mais pas tout de suite. Michel Polnareff d'abord.

0: oui, toutes les bonnes choses ont une fin. Il est déjà temps de se dire au revoir. Bon, et si on veut se retrouver, vous et moi, pour parler dans le micro bleu, pour me raconter vos petits plaisirs de l'été, venez demain nous à notre rencontre sur le parvis de Jouer les Tours. Et puis tout l'été, on va tourner. Et oui, on 19h bientôt. Laurent Petit-Guillaume arrive avec le meilleur des années 80, suivi de Décibel avec Émilie Mazoyer.
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0: Merci d'être à l'écoute de votre radio locale Ici Touraine. Il est 19h.
2: Le ballet des Canadairs se poursuit dans le Var où les pompiers bataillent toujours contre les reprises de feu. L'incendie parti hier des Arcs et de Tarado dans l'arrière-pays de Saint-Tropez n'est toujours pas fixé. 200 hectares ont été parcourus par les flammes, 11 maisons touchées dont 4 totalement détruites. Mathilde Vinceneux, vous avez passé la journée aux côtés des habitants impuissants venus constater les dégâts.
3: Sur les hauteurs de la commune des Arcs, près de la Pinède carbonisée, Jean-Marc fait le tour de sa maison. Une partie de sa toiture s'est effondrée. Il a été surpris par une boule de feu hier soir, alors qu'il fuyait avec son camping-car.
4: Une boule de feu qui a embrasé la terrasse couverte. Et donc ensuite, le feu a dû traverser la maison, parce que toutes les vitres ont claqué, et tous les plafonds sont noirs. La plupart des appareils électroménagers ont fondu. Tout a brûlé. Hein. Donc la maison est inhabitable. Je n'ai plus d'eau, plus d'électricité.
3: Ce soir, il sera hébergé à l'hôtel. Quelques maisons plus loin, Jonathan asperge avec un tuyau les cendres encore fumantes de son abri de jardin pour aider les pompiers.
5: Ils ont dû arroser vraiment les trucs qui avaient déjà pris feu, en fait. Parce que ça pouvait repartir avec une petite brise. Les grosses bûches comme ça, là, que fumaient tout à l'heure un peu. Donc ça fait 3 fois que je remets un coup dessus, pour être sûr.
3: Certains habitants quittent les lieux, mais Agnès veut rester chez elle. Sa maison est recouverte de poudre rouge, du retardant largué par les airs.
6: Je reste là en surveillance, je fais du nettoyage. On sent la fumée dans la maison, on sentait la fumée encore, jusque même là encore ce matin.
3: Devant le balai des hélicoptères, Johan est inquiet, il a dû évacuer cette nuit.
7: Mais la voiture est toujours chargée avec les affaires.
3: Vous êtes prêt à repartir?
7: Ouais, au cas où, on ne sait jamais.
3: Pour traquer les reprises de feu, les pompiers font aussi voler des drones pour repérer les points chauds à noyer dans la Pinède.
2: Et ça brûle aussi dans les Hautes-Alpes, à l'Argentière, la BC au sud de Briançon. En Haute-Corse, 2 foyers donnent toujours du fil à retordre aux pompiers dans les hauteurs escarpées. Et au pied du pic du Midi, 2 hélicoptères bombardiers d'eau sont maintenant en action. Voilà pour les principaux points chauds ce soir. Ils rendent tous un peu plus cette année historique sur le front des incendies, avec près de 40 000 hectares parcourus par le feu, selon le bilan dressé par le ministre de l'Intérieur, Laurent Nunez. Pour ou contre la loi d'urgence agricole, l'issue du vote solennel prévu ce soir à l'Assemblée est plus qu'incertaine, tant le texte divise. Parmi les mesures les plus controversées, le retour de 2 pesticides interdits de la famille des néonicotinoïdes, et notamment l'acétamipride. Une manifestation des opposants au texte a débuté il y a 1 heure sur l'esplanade des Invalides à Paris. Un débat qui clive, mais pour Jérémy Jenson, le président de la FNSEA de Meurthe-et-Moselle, le problème vient surtout de l'absence d'alternatives à ces produits.
8: Faut pas croire qu'on est des acheteurs et des gens drogués aux pesticides. En fait, nous, ce qu'on veut, c'est avoir une solution technique viable. Et si demain, on nous propose des solutions techniques viables qui ont moins d'impact sur l'environnement, on les saisira très rapidement. Je comprends qu'on en a besoin. Je comprends aussi que les consommateurs en ont besoin, parce que l'acétamipride, c'est un produit qui est très décrit, mais il y a une chose qui est faite avec, par exemple, c'est les noisettes. Si on n'a pas ça, on peut pas produire de noisettes. Or, un des produits phares des Français, c'est le Nutella. J'ai pas vu les consommations de Nutella baisser, alors qu'on sait que tous les noisettes, c'est fait avec ce produit-là. Donc, en fait, il y a une espèce de dichotomie entre une peur des pesticides et après, on achète des produits qui viennent que de cette façon de produire. Donc, voilà, il faut de la cohérence et c'est ce qu'on réclame un peu dans notre façon de produire.
2: Et après l'examen des députés ce soir, un autre vote est prévu demain au Sénat. La Haute Autorité de Santé se prononce pour la vaccination obligatoire des soignants contre la grippe, avec une priorité donnée aux agents des EHPAD. L'hiver dernier, la grippe a causé près de 13 000 décès et mis en tension les hôpitaux français. Les vacances à nouveau contraintes par le budget essence. Après le gasoil, l'essence repasse à son tour au-dessus des 2 euros le litre, conséquence de la reprise des combats entre les États-Unis et l'Iran autour du détroit d'Ormuz. Face à ce rebond, les camping-caristes sont obligés de s'adapter, comme vous l'avez constaté dans la Somme, Théo Metton-Régimbault.
9: C'est l'idéal pour partir, on a tout sous la main.
10: Joël et Nicolas nous ouvrent leur camping-car.
9: La chambre et puis le petit salon.
10: Ils consomment plus de 10 litres au 100.
11: Alors c'est un diesel. Hein. Avant, on avait pour 110 euros le plein. Aujourd'hui, on arrive à 180.
10: Alors il faut faire quelques économies.
9: C'est vrai qu'on fait plus la cuisine soi-même.
11: Oui, bien sûr. Hein. un petit peu moins de resto.
10: Le couple de retraités regarde avec attention les prix.
11: Les prochains 15 jours, on va repartir. Hein. De toute façon, on ne va pas le laisser dans la cour non plus. Hein. Alors donc, on va un petit peu moins loin.
10: Et ils restent un peu plus longtemps dans leur lieu de vacances. Jean-Yves roule aussi au gasoil. Lui, il a d'autres solutions.
12: Alors pour le départ, c'est simple. Hein. Comme j'habite juste à la frontière belge, je vais faire le plein en Belgique. Je l'ai eu à 1,80. Une fois qu'on a fait 650 km, ben, on est obligé de refaire le plein. Mais là, le dernier plein que j'ai fait en France, il est à 2,09.
10: Une fois installé, il utilise son vélo pour toutes les courses. Mais l'ultime solution pour tous les camping-caristes pour faire des économies.
9: J'ai une application pour le gasoil et l'essence et on regarde où est-ce qu'il est le moins cher.
10: Et rester à l'affût des opérations prix coûtant faites par certaines enseignes.
2: Et sur la route du Tour de France après le repos, aujourd'hui un contre-la-montre, un individuel demain en Haute-Savoie, entre Évian et Thonon-les-Bains.
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0: Le soleil est toujours présent avec des températures entre 25 et 27 degrés. Ce soir, ça va se rafraîchir légèrement. Quelques nuages, mais un temps idéal pour voir les étoiles. Et demain, la journée sera pareille qu'aujourd'hui, le soleil va briller. Toute la journée sur l'Indre-et-Loire, des températures attendues entre 15 et 18 degrés le matin et jusqu'à 28 et 29 degrés dans l'après-midi.
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13: Bonsoir à tous. Les stars des années 80 ne prennent pas de vacances, elles sont toujours en vadrouille, enfin surtout dans notre mémoire. Et ce soir, une fois de plus, on va les réveiller jusqu'à 20h. C'est parti pour une heure d'anecdotes, de souvenirs, de sourires. Ça commence comme ça.

0: Collins, c'était Two Hearts.
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0: 1988, c'est une année très sympa pour Phil Collins. Hein. Il décroche le rôle principal du film Buster sur l'histoire du casse du siècle en Angleterre, l'attaque du train postal, Glasgow, Londres. Il compose deux titres pour la BO, A Groovy Kind of Love et ce Two Hearts que l'on vient d'écouter. Il aurait dû jouer au loto hein, parce que c'était une belle période de chance. En plus du coup, grâce à ce titre, il remporte deux Grammy Awards. Bon, en même temps, le gros lot, il y a longtemps qu'il le touche. Place à l'amour maintenant, The Power of Love, Huey Lewis.
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0: Rocamadour, c'était Gérard Blanchard. Du rock musette. Fallait y penser, hein. Gérard Blanchard l'a fait en 82. Rocamadour, numéro 1 des ventes, au final 1,7 million d'exemplaires vendus pour ce tourangeau. En 2018, l'artiste est devenu citoyen d'honneur de la ville Rocamadour. Si vous êtes en vacances dans le Lot, n'hésitez pas à faire un petit détour par là, c'est super joli. Et dans un instant, nous on continue notre balade avec France Gall. Résiste, juste après ça.
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0: L'ambiance des années 80, ça continue sur votre radio Ici Touraine, juste après ces petites infos.
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2: Donnez un peu de son temps ou donnez un peu de soi. Aujourd'hui, on va parler solidarité. D'abord, l'établissement français du sang lance un nouvel appel avec les départs en vacances. Les dons se font de plus en plus rares, mais les besoins, eux, restent les mêmes. Les réserves sont toujours fragiles. Vous pouvez donner votre sang toute l'année à la Maison du Don dans le quartier des Deux Lions à Tours, ou alors prendre rendez-vous pour les prochaines collectes mobiles, mercredi par exemple à Jouer-les-Tours, mardi 28 à Notre-Dame-d'Oué et mercredi 29 à Roche-Corbon. Pour prendre rendez-vous, c'est sur le site de l'établissement Français du Sang. Autre appel à la générosité, celui des Restos du Cœur d'Indre-et-Loire. L'association recherche des coiffeurs et des coiffeuses bénévoles pour offrir bien plus qu'une coupe de cheveux, un moment d'écoute, de bien-être et de confiance à des personnes en situation de précarité. Professionnels, retraités ou personnes en formation, avec l'expérience nécessaire, vous pouvez rejoindre l'équipe en contactant directement les Restos du Cœur d'Indre-et-Loire. Donner son sang ou donner un peu de son temps, c'est deux gestes différents, mais une même façon de prendre soin des autres.
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0: Michel Berger, les princes des villes.
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0: Pour la suite, j'ai choisi le phénomène de l'été 89, le tube qui va nous faire danser pendant plusieurs semaines. Enfin, danser, disons plutôt se frotter l'un contre l'autre de manière sensuelle. La lambada, bien sûr, elle va réchauffer nos corps. Le groupe Kaoma et la chanteuse Luelva Braz va réaliser un score historique, le plus grand succès de sa maison de disques. 5 millions d'exemplaires vendus dans le monde en quelques mois. Ça vous dit de réessayer ce soir? Enfin, surtout si vous êtes en bonne compagnie. Allez, n'hésitez pas, la lambada.
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0: voulez aller danser, c'était Julien Clerc. 1982, quand vous vendiez 500 000 exemplaires d'un 45 tours, vous receviez un disque d'or. Julien Clerc doit en avoir une sacrée collection dans laquelle se trouve celui de ce titre écrit par le Québécois Luc Plamondon. La suite de votre soirée, c'est encore des histoires et des tubes dès 20h, les essentiels de Décibel avec Émilie Mazoyer. Ce sera après Abba, Fernando, qui arrive tout de suite.
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0: 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Bel été sur votre radio locale. Ici, il est 20h. Les essentiels de Décibel. 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
1: Buonasera, Emilie.
2: Buonasera. Oh là là.
1: Bonsoir à tous et à tous.
2: Bienvenue dans Décibel. Je viens d'une famille sicilienne. Alors, chez moi, chez ma mamie, Rosa, il y a les photos, évidemment, des enfants, des petits-enfants, hein, sur le buffet, comme dans beaucoup de familles italiennes. Mais les Siciliens ont un amour particulier pour Adamo, et donc il y avait aussi une pochette de 45 tours de vous le buffet.
1: Ça me touche beaucoup de la prendre, merci.
2: Voilà, à l'entrée.
1: Merci.
2: C'est mon premier contact avec vous, et je me disais, mais il est de notre famille, lui. Eh ben, en fait, c'est tout comme, parce que Salvatore, je me permets de donner votre âge, vous avez 82 ans, vous avez plus de 60 ans de carrière, bien sûr que vous faites partie de la vie de votre public.
1: C'est l'impression que je finis par avoir, et ça me touche, ça me bouleverse d'arriver dans une salle avec les gens qui me saluent par des acclamations et tout. Et c'est devenu un peu mon moteur. Et c'est pour ça que je me dis, mais il faudra bien qu'un jour, malheureusement, j'arrête. Mais comment je vais faire? Comment je vais faire pour arrêter et ne plus avoir cette... Enfin, je l'aurais peut-être différemment, mais ne pas avoir ce contact direct avec le public et sa chaleur. Et encore une fois, en espagnol, il y a un mot qui s'appelle cariño. Cariño, qui veut dire c'est un mélange de sympathie, d'amour, de tendresse. Donc ce cariño, comment pourrais-je m'en passer, quoi?
2: Voilà. Ouais. Et ça marche dans les deux sens, nous non plus, on veut pas s'en passer.
1: Oui, mais vous pouvez encore écouter les disques, s'ils existent encore, ou n'importe quelle plateforme. Mais moi, il faut que je regarde mes vieilles vidéos pour vous revoir les plans de public et tout.
2: Alors là, pour le coup, la question ne se pose pas parce que vous êtes en plein cœur de l'actualité musicale avec un nouvel album, un double album, 25 nouvelles chansons. Cet album qui porte un titre extrêmement poétique, des nèfles et des groseilles, tout comme cette chanson.
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0: très belle chanson pleine de nostalgie qui nous rappelle l'existence de ce fruit. Donc, bah oui, les nèfles, on n'en parle plus. Et alors, ça c'est bien vous. Remarquez qu'un fruit, tel un pantalon pâte d'œuf, peut passer de mode. C'est fou quand même.
1: Ben oui, parce que moi je les ai connus, contrairement à vous, à vos parents. Peut-être que vos parents non plus ne connaissaient pas les nèfles, mais vos grands-parents bien.
0: C'est sûr, ouais.
1: Et donc, avec l'âge que j'ai, donc, on est passé d'une civilisation à l'autre quand même.
2: Oui.
1: Imagine, jamais on aurait pu penser, quand moi j'avais 20 ans, qu'avec un appareil tout petit en main, vous pouviez parler en direct avec quelqu'un aux antipodes.
0: Et le voir en plus,
1: et
0: en
1: le
0: visio.
1: Voir, et le voir.
0: Ouais, ouais, c'est fou.
1: C'est il a fallu s'y faire. Hein, bon.
0: C'est vrai. Et tout comme, alors, vous qui avez débuté dans la musique, alors en n'étant pas du sérail, hein, donc vraiment il a fallu se battre, etc. Aujourd'hui, on peut fabriquer des albums dans sa chambre. Ça aussi, c'est quand même une avancée incroyable et ça enlève pas mal d'obstacles aux jeunes artistes.
1: Oui, c'est vrai que aujourd'hui, si on a du talent, c'est rare qu'on ne puisse pas se faire connaître. Et c'est un bien.
0: Ouais.
1: Parce que moi j'ai connu des artistes avec un immense talent dont malheureusement on n'a jamais passer les chansons en radio et tout. Et quand ils venaient me voir, je dis, vous avez du talent, mais que puis-je faire? J'en ai produit l'un et l'autre, dont Gilbert Montagnier.
0: Vous avez lancé Gilbert?
1: Oui, voilà,
0: mais oui, Gilbert Montagnier, The Fool, c'était vous le producteur.
1: Je t'embrasse, Gilbert.
0: Oh, bisous.
1: Émilie m'a dit que tu lui avais remis un bonjour pour moi.
0: Oui, c'est vrai. Oh là là.
1: Donc, aujourd'hui, si on n'est pas retiré, je ne sais où, au sommet d'une montagne, si des chansons vous viennent en tête et si vous avez une jolie façon de les chanter ou une façon personnelle, je crois qu'aujourd'hui, c'est ce qui compte le plus, la personnalité. J'imagine que vous ne pouvez pas ne pas arriver à enregistrer un premier disque, à trouver une firme de disque.
0: C'est vrai.
1: Et ça, c'est une bonne chose.
0: Alors, ce nouvel album, ce double album, donc, il a une histoire particulière, Salvatore, et puisqu'en fait, vous l'avez enregistré, enfin, vous l'avez d'abord écrit et composé, j'allais dire, à la faveur d'une période qui était difficile pour vous. Vous avez eu des gros problèmes de santé qui vous ont cloué, si ce n'est au lit, au moins à la maison.
1: Mm-hmm.
0: Et là, l'inspiration arrive comme une vague et vous écrivez 25 chansons. C'est fou, ça.
1: Attendez, en fait, avant mon problème de santé, qui était un œdème pulmonaire, on avait pratiquement enregistré un album normal.
0: D'accord.
1: De 12-13 chansons.
0: Ok.
1: Et puis, quand j'ai eu le problème, je me suis retrouvé avec un temps où, d'un côté, je devais pas quitter la maison, mais j'avais la possibilité de m'amuser. Et moi, mon hobby, c'est écrire des chansons.
0: C'est ça. C'est pas un travail.
1: Je ne suis toujours pas arrivé à le considérer comme un travail. Ça reste vraiment un plaisir. Je l'ai dit une autre fois, mon grand-père paternel, qui s'appelait Salvatore Adamo aussi, était vanier. Et je me souviens de la patience qu'il avait à tisser, tricoter avec ses tiges. Et moi, j'ai cette patience avec les mots, pour les mettre sur des notes, quoi.
0: D'accord.
1: Donc, Je peux être parfois, et ça c'est pas à mon honneur, je peux être avec des gens, disons, avec lesquels je pourrais m'ennuyer un tout petit peu.
0: Ça arrive à des gens très bien.
1: Ça arrive, quoi. Eh bien, moi je suis en train d'écrire une chanson dans ma tête.
0: C'est pas mal, ça. Et gardez pour vous, si vous avez un premier rendez-vous un peu ennuyeux, mais vous pouvez pas partir, écrivez des chansons dans votre tête, on sait jamais, vous pourriez faire des tubes.
1: Et aujourd'hui, toutes les idées sont bienvenues. Au contraire, plus elles sont originales, plus elles sont acceptées. Ouais.
0: Alors parlons d'originalité. La première chanson que vous avez dévoilée de cet album, Salvatore, et donc des nèfles et des groseilles, c'est une chanson qui s'appelle « Ma belle jeunesse ». Et alors, quelle originalité, quelle idée géniale de s'adresser à votre propre jeunesse et de lui botter un peu les fesses.

0: belle jeunesse.
1: Bon, rendons à César ce qui lui appartient. Dans l'album, sur les 25 chansons, il y a 3 collaborations. Et il y a celle-ci, Ma belle jeunesse. C'est un texte, un poème que m'avait envoyé un ami journaliste et poète italien, Sergio D'Amaro, où l'idée de la chanson, l'idée d'invectiver la jeunesse, comme vous le disiez, elle est de lui.
2: D'accord.
1: Après, j'ai développé, j'ai gardé quelques images qui lui appartiennent. Et voilà, il y a 2 autres chansons. Parce que c'est une des premières fois que je collabore.
2: C'est très rare, en fait. Oui, pour celles et ceux qui s'en rendent pas compte, vous écoutez peut-être Salvatore Adamo depuis des années, mais il écrit, il compose normalement tout.
1: Tout, ouais.
2: Et là, on a Sergio D'Amaro avec vous pour ce texte.
1: Et il y a un Nicolas Cruz. Et tiens, comme par hasard, ça parle aussi de jeunesse et d'enfance. Lui, dans son bouquin de souvenirs, il y avait une chanson qui disait « Qu'ai-je donc fait de mon enfance ?» Et ça aussi, ça a été un déclencheur.
2: Et la chanson s'appelle comme ça.
1: Oui. Ouais. Et puis, et là je vais vous surprendre, il y a un ancien premier ministre belge, Herman Van Rompuy, qui était aussi président de la Commission européenne, qui m'a envoyé ses mémoires. Et il disait, en substance, vivre comme si tout était important et en même temps, comme si rien ne l'était vraiment. Ça mérite une chanson, ça.
2: Ça mérite une chanson.
1: Voilà, donc je l'ai développée, mais je lui ai attribué, bien sûr, la copaternité du texte. Oui.
2: Des nèfles et des groseilles, c'est un album dans lequel il fait bon se perdre avec tout un tas de surprises. On a par exemple, et ça c'est appréciable par les temps qui courent, la clé du bonheur. Ouais.

0: que c'est un album, oui, avec de la nostalgie, de la tendresse, de l'amour, mais il y a aussi beaucoup d'humour. Vous êtes rigolo, Salvatore. Vous aimez rigoler.
1: J'adore l'humour. Parce que c'est une façon de se défendre contre les vicissitudes de la vie, n'est-ce pas ?
0: Tout à fait, oui, qui sont nombreuses. Mais c'est vrai que comme Jacques Brel, notre grand Jacques Brel, vous avez surnommé le tendre jardinier de l'amour, c'est vrai qu'on a tendance à oublier cette partie-là de vous, des textes hyper malicieux, voilà, rigolos. Il y a ça aussi en vous et dans votre discographie.
1: Eh bien, ça a commencé très tôt, parce qu'en classe, en toute modestie, j'étais bon élève, j'étais pendant longtemps premier de classe, et j'ai retrouvé un bulletin quand j'avais 12 ans où j'ai le maximum dans toutes les matières, 0 en discipline et 0 en tenue. Parce que.
0: À l'enfer!
1: Oui, j'aimais bien. Enfin, je suis resté assez espiègle quand on me connaît. Et là, j'aimais bien faire rigoler mes copains, quitte à me faire punir, me faire sortir de la classe, des fois.
0: Mais excellente tactique, parce qu'en étant premier de classe, même en faisant des bêtises, on ne pouvait pas vraiment s'attaquer à vous. Ça, c'est pas mal du tout. Hein.
1: C'était irréfléchi chez moi. Je n'ai pas pensé à cet avantage. C'est vous qui me l'avez dit trop tard.
0: C'est ça. Alors, il y a une question que j'ai envie de vous poser. Si c'est trop indiscret, vous m'envoyez balader. Mais vous qui êtes tellement, tout le temps, élégant, je vous vois toujours en costume, impeccable, magnifique. Je me dis, comment il est chez lui, Salvatore Adamo, quand il est en train de composer? Est-ce que, comme certains, certaines d'entre nous, vous êtes en jogging, sur votre canapé, en train de gratter la guitare? Ou est-ce que, quoi qu'il arrive, pour se mettre à la musique et à votre table de travail, vous avez cette allure incroyable qui vous caractérise depuis le début?
1: Non, là, chez moi, je suis, quand je sais que je ne dois pas sortir, je suis en jogging quand même. Et j'aime bien que mon chien Tom me grimpe sur les genoux. Vous savez, Tom, c'est un labrador noir. Et quand on l'a reçu, j'ai appelé un ami, Jean, qui vit à Nice. Et je lui ai dit, voilà, on a enfin trouvé un chien. Il s'appelle Tom. Et directement, il m'a dit, ah oui, parce que Tom Belaneige. Et j'ai poussé la fantaisie jusqu'à chercher sur Internet si un Tom Belaneige existait. Et je suis tombé sur un Thomas Belaneige, B-E-L-A-N-E-C-H, qui, je crois, est vétérinaire. Donc, voilà.
0: Ça, c'est quand même génial. Allez, hommage à Tom Belaneige.
2: Tombe.
1: Quel sens de la propos, là. Bravo le technicien.
0: Notre réalisatrice Iris, bravo.
1: Merci.
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0: Bon, et on est quand même tous très contents d'apprendre qu'à certains moments, Salvatore Adamo est en jogging sur son canapé, ça nous décomplexe. Merci, c'est important. Allez, revenons à ce nouvel album. Il y a beaucoup de chansons, évidemment, 25, alors je ne peux pas toutes les passer en revue, on n'a pas le temps, mais certaines, j'aimerais vraiment vous entendre dessus, comme des fois.

0: fois lumineuse, cette chanson, à la fois le thème n'est pas très joyeux.
1: Il est plein d'espoir.
0: Voilà, c'est ça. Mais j'aime ce mélange et je crois aussi que vous n'êtes pas très très fan du premier degré de toute façon et que c'est toujours chouette d'avoir au moins deux niveaux de lecture.
1: Ouais, je suis content que vous en parliez parce que je me suis aperçu que des fois je joue avec le second degré et que quelques personnes le prennent au premier degré, ce qui est ennuyeux parce que dans une chanson qui s'appelle Elle disait tout le temps je t'aime, j'assumais le rôle d'un gars pas très recommandable,
0: un peu bas de plafond.
1: Oui, et qui disait oui, elle prenait quelques nions à mes sorties de prison. C'est un personnage que j'aime.
0: Bien sûr.
1: Et j'ai eu des lettres de reproche. Bon.
0: Ouais.
1: Comme Émilie vient de le dire, oui, je suis souvent dans le second degré.
0: Évidemment. Cœur cabossé aussi m'a beaucoup marqué sur ce nouvel album.
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0: chouchouter son petit cœur cabossé.
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0: Incroyable cette chanson. Comment elle est arrivée?
1: Bon, ben j'ai... Comme je savais que certaines personnes étaient au courant que j'avais eu des problèmes de ce côté-là, je me suis dit, je vais le traiter avec humour, quoi, pour que la chose n'effraie pas.
0: Exactement. Alors, attention, ne pensez pas que notre cher Salvatore Adamo soit déconnecté des problèmes, voire des maladies de notre monde. Il y a sur cet album une chanson qui s'appelle « Migrant ». C'est une chanson importante, une chanson qu'il faut écouter, déjà parce que vous savez de quoi vous parlez quand vous parlez.
1: Mes parents étaient des migrants.
0: Bien sûr, ils ont quitté la Sicile dans les années 40 pour venir s'installer en Belgique. Ce qui a été le cas de beaucoup d'Italiens d'ailleurs, hein, qui sont arrivés en Belgique, en France, etc. Donc vous savez ce que c'est, le déracinement. Ils savaient ce que c'était, vos parents.
1: Je sais que quitter son pays est toujours une blessure.
0: C'est pas un mouvement opportuniste. On se dit pas, tiens, on va aller dépouiller les gens d'à côté. Si on peut pas rester chez soi, c'est d'abord une souffrance.
1: Oui, c'est le déjà le regard que les gens porte sur vous, à un moment donné, il est paralysant, quoi. Il est paralysant. Et en fait, cette chanson, je l'avais envoyée à Morane. Et tout de suite, elle m'avait dit, on doit l'enregistrer avec des amis. Et en effet, c'était mon but d'en faire une chanson collégiale et d'éventuellement verser les bénéfices à une œuvre qui viendrait en aide aux migrants. Elle est partie trop tôt. Puis j'ai essayé, il y a 3 ans, j'ai contacté un autre chanteur dont je savais qu'il était mieux intégré dans le milieu, si je puis dire.
0: Ok.
1: Et puis j'ai pas eu de nouvelles. Donc comme j'ai eu l'impression qu'avec les deux guerres terribles que l'Europe a vécu là, près de l'Europe, on parlait beaucoup moins des migrants. Donc je me suis dit, il faut quand même que je l'enregistre moi-même.
0: Elle est sur l'album Migrant.

0: époque qui parle tellement d'empathie. C'est exactement le mécanisme de cette chanson. Vous vous mettez à la place de l'autre. Ça résout beaucoup de choses, ça, quand on essaye de se mettre à la place des autres.
1: Oui, encore faut-il avoir l'humilité de le faire quand la situation est aussi dramatique que la leur. J'ai eu une petite victoire avec cette chanson. Il y a un restaurant à Bruxelles où je suis allé quelques fois, et une des dernières fois, le patron est venu vers moi, il m'a dit « Je vous remercie parce que je suis allé vous voir sur scène au Cirque Royal à Bruxelles, et votre chanson « Migrant » m'a permis de changer ma façon de les voir. » Ça m'a bouleversé. Je dis, au moins, je l'ai écrite pour ça, oui.
0: C'est beau. Ça sert à ça, les chansons aussi. Salvatore, vous qui êtes en gros non-stop en tournée depuis 1962, qui au Japon, qui au Chili, partout en Europe, partout dans le monde, est-ce que justement cette grande histoire d'amour avec le public, qui dure depuis plus de 60 ans, vous a forcé à sacrifier des histoires d'amour à vous, privées, votre vie à vous? Est-ce qu'elle en a pâti de cet amour qui est peut-être plus grand, j'en sais rien, mais avec le public?
1: C'est vrai qu'à un moment donné, ça s'est posé en dilemme, parce que mon épouse est compréhensive, même elle a profité des voyages aussi, elle est venue aussi. Mais les enfants, à un moment donné, j'ai dû déléguer leur éducation à leur maman. Elles ont très bien fait ça, parce que vous savez que j'ai deux fils avec mon épouse et une fille avec une autre femme. Et voilà, quand je revenais, j'avais les bras chargés de cadeaux. Et je croyais que ça me ferait pardonner. Puis à un moment donné, j'ai eu quelques doutes par rapport à l'idée que mes enfants se faisaient de l'amour que j'avais pour eux, qui était immense, mais que je n'avais pas le temps d'exprimer. Maintenant, récemment, on en a parlé, il n'y a pas de malentendu. Ils savent que leur père est un saltimbanque, et même mon fils cadet a pris un peu le relais. Il est dans un groupe anglo-saxon qui s'appelle Fujiya et Miyagi.
0: Oh, wow.
1: Mon fils aîné, lui, il est pilote, mais il est bassiste aussi dans un groupe. Et ma fille a une voix magnifique. Et peut-être je vais la convaincre de quand même enregistrer un disque seul, parce qu'elle a juste accepté de chanter en duo avec moi il y a une dizaine d'années.
0: Ouais. Et là, il y a la voix de votre petite fille sur l'album.
1: Lily. Ouais. C'était une chanson grave, ouais. Et je voulais une pointe d'innocence. Et moi, je craque quand je l'entends. Et il y a juste quelques notes. Voilà, je ne sais pas si vous allez passer la fin de la chanson pour qu'on l'entende.
0: Ah, alors, je vais laisser les auditrices et les auditeurs découvrir la chanson. Je vous donne le titre, elle s'appelle « Aimer comme on respire ». Mais effectivement, ouais, c'est un moment qui est tellement suspendu, la voix de Lily, que voilà, vous ferez ça après l'émission, faites-nous confiance.
1: Et Lily est entrée dans un groupe aussi à Londres, parce qu'elle vit à Londres, et elle a gagné avec trois copines le concours des groupes de l'école, donc elle est sur les bons rails.

0: être sage.
1: Vous permettez, monsieur?
2: Oui.
1: C'est une chanson qui a un destin incroyable, Salvatore.
2: Non, mais c'était, encore une fois, c'est dans l'humour, vous voyez, que j'ai reçu une lettre qui m'a quand même amusé, parce que, même si c'est un peu extrême. Il m'a dit, oui, est-ce que vous saviez que vous permettez, monsieur, est devenu l'hymne des clubs échangistes? Parce que vous permutez, monsieur.
1: C'est incroyable. Quand on vous dit que les chansons, après, elles ont leur vie à elles, elles voyagent, oui. On ne contrôle plus rien.
2: On ne contrôle plus rien, non.
1: C'est fabuleux.
2: Et je ne m'en plains pas.
1: Et nous non plus. Merci beaucoup d'être venu nous voir, Salvatore.
2: Merci à vous, Émilie. Merci de vos sourires. Et voilà, de votre pétillance, si le mot existe.
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4: Comment ça va toute la France?
5: Alors toute la France, bien. Je pense, se porte bien. Ah oui, j'entends une vague là de ouais.
4: Ouais, bah ouais.
5: Ça. Les gens, ils disent quoi? Ils disent Gilbert, Gilbert. Et on leur répond, révisons deux secondes le classique ouais. Avant d'écouter la nouvelle chanson.
6: Ok.
4: Décibel.
5: Gilbert Montagnier dans Décibel, c'est synonyme de fête. On s'est vu l'année dernière, Gilbert.
4: Ben oui, ben ça pouvait plus durer, il fallait qu'on se revoie.
5: Un an, ah ben, un an sans se parler.
4: Impossible.
5: L'année dernière, vous vous intéressiez aux petits-enfants avec un livre disque.
4: Oui, c'est une belle aventure, vraiment.
5: Ouais.
4: Vous savez que j'ai des feedbacks, des informations, on va dire, c'est en français. Il y a des crèches où les enfants disent qu'ils veulent pas commencer leurs activités avant d'écouter une de mes petites comptines que j'avais fait pour eux. C'est mignon.
5: Ah, c'est excellent.
4: C'est vrai, hein, je vous en rajoute pas. C'est...
5: Mais je vous crois.
4: Bah ouais.
5: Ah non, c'est pas un crâneur, Gilbert. S'il me le dit, c'est que c'est vrai.
4: Ouais.
5: Eh bien, alors, cher Père Noël, si tu nous écoutes, sache qu'il est toujours disponible, ce livre disque.
4: Mais
5: c'est vraiment
4: vrai.
5: Excellent.
4: Bah, mais oui, j'ai eu plaisir à faire ça.
5: On chante, on danse avec Gilbert Montagnier. Ça, c'est disponible. Mais la nouveauté, les amis, c'est que Gilbert Montagnier, après X années, c'est lui qui va me dire, sans sortir de chansons originales, nouvelles, combien d'années?
4: Ben oui, c'est à peu près 20 ans.
5: À peu près 20 ans.
4: Où j'avais pas sorti d'album exactement original. En fait, il fallait que j'en ai vraiment envie.
5: Ouais.
4: Puis entre-temps, comme vous l'avez très bien dit, ça m'énerve, vraiment, je ne peux pas te vous voyez, j'arrive pas.
5: Ah ben on se tutoie alors.
4: Ah ouais, moi j'arrive pas à faire ça.
5: Ok Gilbert, donc comme tu m'as dit.
4: Ben oui, j'ai fait quand même pas mal de trucs, j'ai fait un bel album des reprises de la Motown.
5: Oui.
4: La Motown, la maison de Détroit. Et puis j'ai fait donc cet album pour les petits-enfants, et ça m'avait beaucoup plu.
5: Ouais.
4: Et puis il y avait aussi un album sur Gilbert Bécaud, sur les titres de Bécaud. Donc je m'étais pas... Et puis je compose tout le temps. Et puis les concerts, et puis un peu partout dans le monde. Enfin voilà. Quoi. Donc,
5: énormément de concerts, ça c'est sûr. Mais si ce n'était pas du tout 20 ans sans musique, c'était sans envie particulière de sortir de nouvelles chansons estampillées Gilbert Montagnier. Alors qu'est-ce qui a fait la différence?
4: Ce qui a fait la différence, c'est qu'un matin, je me suis éveillé, comme vous, qui nous écoutez et qui nous regardez. Vous pouvez sur le net, vous avez les images. Hein.
5: Bah, oui, il y aura des images.
4: On s'est appliqué à être...
5: On est très beau.
4: Imprésentable.
5: Gilbert porte une chemise bleue assortie au logo de la radio. C'est pas pour vous dire, mais franchement...
4: Ça, j'ai pas fait exprès.
5: C'est super beau gosse, c'est pas grave. Exprès, pas exprès. Bravo, bravo. Un look magnifique. Et donc, oui, alors qu'est-ce qui fait la différence? Qu'est-ce qui fait le déclic de cette nouvelle chanson? Ça sert à ça.
4: Mais c'est une réelle envie. En fait, on se trouvait à Chicago. Et c'est vraiment bien Chicago, je ne connaissais pas. Et
5: c'est la ville des Blues Brothers.
4: Yeah, Blues Brothers, man, blues. Et donc, avant de prendre le breakfast, on venait juste de se réveiller. Et j'ai eu cette phrase et cette mélodie. Ça sert à ça. Ça sert à ça d'écrire une chanson pour que le monde accorde ses violons. Puis ça, j'avais écrit un texte et puis Didier a repris ce texte et on a fait un petit truc à lui aussi. Mais c'est proche de mon texte original, c'est ça qui est bien. Donc j'ai participé aussi au texte.
5: Didier Barbelivien.
4: Oui, pardon.
5: Évidemment. Ouais, évidemment. Quelques mesures pour que vous sachiez de quoi on parle.
6: Ça sert à ça.

0: question que tu t'es posée ça pendant ta carrière, ou est-ce que ça arrive avec la sagesse de se dire, mais à quoi ça sert de faire des chansons?
1: Ah non, moi je vois pas ça du tout comme ça. Moi je vois surtout à quoi ça sert, c'est-à-dire c'est la résultante, c'est-à-dire que parce que pour moi d'avoir le feeling d'écrire, de composer ou d'écrire des textes, c'est déjà tellement merveilleux d'avoir cette possibilité, hein, ce talent, on va dire.
0: Bah oui.
1: Et pour moi d'écrire une chanson, c'est pour que ça soit partagé. Ouais, je suis pas trop. Je vais pas vous la jouer. Moi, je suis pas trop intellectuel et tout ça. Moi, c'est de premier degré. J'aime partager avec les gens. J'aime recevoir des gens et j'aime donner au public. C'est ça qui me branche dans la vie. Et pas que simplement derrière un micro. Mais moi, je suis public tout le temps dans la rue. Tu peux pas savoir le nombre de gens à qui je parle toute la journée.
0: C'est vrai. Alors, qu'est-ce qu'ils disent les gens quand ils te croisent?
1: Des choses que je peux pas répéter tellement c'est beau.
0: Oh.
1: Vraiment des trucs fantastiques.
0: C'est vrai.
1: Oui, ils disent que je suis une légende. Enfin, j'ose pas dire ça, mais c'est ce qu'on me dit souvent. Et puis ils me disent que j'aurais fait du bien et que. Mais moi, ça me touche beaucoup. Hein. Ça me touche beaucoup. Je n'ai jamais compris pourquoi. Des fois, je rencontrais des collègues, des gens qui font notre passion. Puis on dirait qu'ils veulent être publics que quand ça les arrange, quoi, sur scène ou en télé. Ben non. Moi, je trouve que si on est public, on est public partout. Par exemple, quand je prends un taxi, je dis au chauffeur, tu sais que t'es public aussi, hein.
0: Ouais.
1: Tu fais un métier public. Les policiers, ils font un métier public. Beaucoup de gens font un métier public et c'est fantastique. Amélie, vous par exemple qui leur parlez, les gens reçoivent beaucoup de ta voix, tu vois,
0: ouais.
1: C'est important parce qu'on est tous différents et importants. Voilà ce que je veux dire, on est tous différents et importants et il faut croire à son importance personnelle.
0: Je me permets de te demander, puisqu'elle est sortie et qu'il y a plein de retours super positifs,
1: oui.
0: Est-ce que tu avais le trac, Gilbert, de sortir cette nouvelle chanson?
1: Ben en fait, non, mais bien que je ne fasse vraiment pas la course au hit, ça me ferait quand même drôlement plaisir que vous m'en fassiez un ou deux hits dans l'album. Ça serait cool.
0: Ouais.
1: Parce que bon, c'est vrai qu'on a besoin, de reconnaissance, on a besoin de... Vous savez, vous qui nous écoutez, nos passions sont remplis de grandes joies et aussi de peines. Et tu peux pas prendre juste la joie et ne pas considérer la peine. La peine, c'est quand tu fais un titre et puis que ça se passe pas comme tu voudrais.
0: Ouais.
1: Ça fait de la peine. Celui qui dit le contraire, c'est des conneries, hein, parce que ou alors faut faire autre chose. Hein. Mais quand on a une certaine sensibilité, et alors que le public donne énormément de joie. D'être ici à côté d'Amélie, ben moi je suis très content, je me sens très bien.
0: Gilbert,
1: mais
0: merci.
1: C'est vrai, mais c'est important. C'est des petites choses qui sont importantes en France. Quand tu dis que t'es content, que c'est bien, on dit oh, c'est de la démago. Mais ce qui est démago, c'est de ne pas le dire. Ce qui est stupide, c'est de pas dire les choses. Il faut qu'on commence à se laisser aller en France. La sensibilité, il faut sortir. Il faut pas sortir la haine, là. Arrêtons.
0: Ouais.
1: Ça suffit, quoi, je veux dire.
0: Rangeons la haine,
1: fatiguant. Ouais.
0: Sortons la musique.
1: Ouais.
0: Alors, ce qui est bien avec Gilbert Montagnier, c'est qu'on peut danser comme des petits fous sur Ça sert à ça,
1: ouais.
0: Mais on peut aussi être sur un mode un peu plus mélancolique.

0: glissement du chant en anglais au chant en français, parce que je sais que tes influences, évidemment, c'est les grandes voix noires américaines, donc c'est en anglais au départ, c'est ce qui te nourrit. Qu'est-ce qui s'est passé et est-ce que ça a été facile d'aller faire swinguer du français?
1: Non, en fait, ce qui n'a pas été facile, c'est d'accepter le fait que... alors, moi, j'ai commencé avec The Fool en 1971.
0: Ouais.
1: Et après, alors certains dans les radios d'époque, ils disaient, ouais, mais alors on comprend pas ce que vous dites, hein, pourquoi vous chantez en anglais et pas en français? Bon, alors à un moment donné, je me dis, bon, bah, je vais en faire plaisir, je vais chanter en français. Mais c'est vrai que les États-Unis m'ont tellement marqué parce que j'ai quand même vécu au total 7 ans,
0: ouais,
1: que je suis très anglophone. C'est-à-dire que je vais vous le dire, j'écoute rarement les radios françaises, moi. Ben oui, parce que je suis habitué à écouter les radios américaines.
0: À part ici, bien sûr.
1: Ben évidemment, c'est pour ça que je viens. Pour écouter un peu les
0: trucs français. Il vient dans Décibels pour écouter Décibels. Gilles Vert.
1: Voilà.
0: Non, mais je comprends, ouais, la culture américaine, leur façon de faire, et la musique, et peut-être le cinéma aussi.
1: Ah ouais, le cinéma, j'adore le cinéma.
0: Ah ouais.
1: Tu sais que, ben, je te l'ai raconté, je crois, une fois, j'ai quand même largement mis en place l'audiodescription.
0: Mais non, tu ne m'as pas raconté.
1: Ah oui.
0: C'est toi qui as mis en place en France l'audiodescription?
1: Ben, c'est-à-dire que Arte en faisait très bien,
0: ouais,
1: depuis 10 ans, et puis ça ne se savait pas. Et c'était même pas dans les hebdos TV, il n'y avait jamais marqué ce programme et diffusé en audiodescription. Donc quand j'ai élaboré, à la demande de Xavier et Bertrand, mon rapport sur l'handicap visuel, avec mon ami Patrick Segal, je suis allé interviewer tous les présidents de chaîne de télé.
0: Ouais.
1: Et comme ils ne savaient pas ce que c'était, je leur ai dit, bah, écoute, viens, je vais te montrer dans la seule association à l'époque qui en faisait. Et ils ont été émerveillés. Ils ont dit, mais t'as raison, attends. Et le premier programme en audiodescription qui a été fait, diffusé en France, ça a été mon voyage en terre inconnue de Frédéric.
0: Frédéric Lopez.
1: Ouais.
0: T'étais parti où, toi, déjà?
1: Oh là, on était dans l'Himalaya, dans le Zanskar. Wow. À 70 km de la frontière pakistanaise, à 3500, 4000 mètres d'altitude.
0: Et donc, il était disponible en audiodescription.
1: Oui, oh, et ça a été génial. Et tu vois, l'important, c'est que quand quelque chose fonctionne, il ne faut pas laisser à titre exceptionnel. On s'en fout des exceptions. Il faut généraliser le process. Et maintenant, ben, c'est vraiment une de mes fiertés d'entendre ce programme est diffusé en audiodescription.
0: Ouais.
1: Parce que je ne l'ai pas fait pour moi. Moi, j'avais l'habitude de regarder à ma façon et ça se passait très bien. Bien que, j'avoue que je ratais des trucs quand même.
0: Forcément.
1: Ah, mais vraiment. Ouais. Et c'est là qu'on se rend compte, il y a énormément de scènes muettes dans les films. Pour nous, les non-voyants, on ne sait pas ce qui se passe. Mais je l'ai fait surtout pour les déficients visuels, les nouveaux membres du club à qui ça vient d'arriver. C'est eux que je respecte énormément, que j'admire, parce qu'ils ont eu à s'adapter. Moi, j'ai aucun mérite. C'était une naissance, donc j'ai rien eu à faire. J'ai jusqu'à eu à vivre et c'était très bien. Mais pour eux, c'est très important parce que ces gens-là, ils vont plus au cinéma parce qu'ils pensent qu'ils n'y ont plus le droit. Eh ben non, t'as toujours le droit d'aller au cinéma. Tu demandes maintenant dans les grands groupes de cinéma comme Pathé, Gaumont et autres, tu demandes un petit casque Wi-Fi parce que c'est pas l'anglicisme que je fais. Il y a qu'en France qu'on dit Wi-Fi. Dans le monde entier, ils disent Wi-Fi. Hein, moi, je vous le dis.
0: Oui,
1: hein.
0: D'accord. Alors donc, un Wi-Fi.
1: Wi-Fi. Eh bien, on te donne un casque Wi-Fi et tu suis le film en description. Quand je vais voir avec mes petites filles des dessins animés, mais pour moi, je pleure. Hein, c'est trop beau parce que j'irai pas sinon les animés, bon, hein. mais c'est super.
0: Ah, c'est
1: super.
0: Bien.
1: Il faut pas avoir honte de ses sourires ni de ses larmes. Vraiment, il faut laisser aller notre sensibilité.

0: 1971.
1: Oui, madame.
0: Gilbert Montagnier, le bébé Montagnier à l'époque.
1: Et oui, j'avais 19 ans. C'était une expérience extraordinaire à Londres, en fait, hein, produit par Salvatore Adamo. Il n'était pas là le jour de la séance, mais moi, j'étais entouré de toute l'équipe d'Elton John, toutes les cordes. Vous savez, quand on dit les cordes, vous savez maintenant que ça veut dire les violons.
2: Les violons. Ouais.
1: Et puis, je jouais le piano au milieu de ces gens-là. Et c'était fantastique pour moi mais j'étais pas du tout sûr que ça ferait un succès, hein, parce que j'avais eu un échec quand j'avais à peu près 16-17 ans, un disque qui n'a absolument pas marché. À l'époque, mes producteurs, ils voulaient pas que je m'appelle Gilbert Montagnier. Ils avaient dit que c'était, ça pouvait pas marcher, Gilbert Montagnier. Ils m'avaient surnommé Laure Thomas. Moi, je m'en foutais, c'était mon premier contrat, ils pouvaient m'appeler comme ils voulaient.
0: Laure Thomas?
1: Ouais, ça n'a pas de sens.
0: Ça fait fille, non? Surtout Laure.
1: Oui, alors eux, ils avaient écrit L-O-R.
0: Ah, Laure Thomas.
1: Et moi, je savais comment je m'appelais, donc je m'inquiétais pas, tu vois ce que je veux dire.
0: Donc. Très étrange, quand même, ces gens.
1: Et
0: ça n'a pas marché?
1: Ah non, du tout.
0: Mais ça t'a pas dégoûté?
1: Ah non. Ça m'a un peu énervé, ouais. Mais on a fait une télé, c'était un Midi Magazine, ça s'appelait, je crois que c'est le 15 août. T'es sûr que personne ne regarde, c'est à midi, ils sont tous à la plage. Bon, comme ça, c'était tranquille. Mais par contre, donc quand on a fait The Fool, je suis entré à la maison avec. Alors, faut comprendre qu'à l'époque, on avait ce qui s'appelait des disques souples. C'est-à-dire que c'était un disque, effectivement, vous le touchez, c'était comme un caoutchouc très souple. Plastique très souple, et tu pouvais l'écouter que 5-6 fois. Après, il n'y avait plus rien dessus.
0: D'accord, il était usé.
1: Voilà, ouais. C'était fini. Mais c'était. Alors, je l'avais mis dans le café du coin, c'est au jukebox, c'est tout ça. Mais bon, je n'étais pas sûr que ça ferait quoi que ce soit. Et un jour, je l'ai entendu de la fenêtre d'un immeuble à côté. Et là, j'ai été émerveillé. Je me suis dit, mon Dieu, il y a quelqu'un d'autre qui l'a, ce disque. Et c'est beau, quoi, je veux dire, c'est. Merci à vous, le public, parce que voilà, sans public, on peut pas. Ouais, c'est pas compliqué.
0: Je suis un peu curieuse, j'aimerais savoir justement, toi, ton histoire avec le piano, parce que tout à l'heure, on écoutait The Fool, ton premier tube, et dès ce premier tube, t'es indissociable de ton piano.
1: Oui.
0: Comment t'as choisi cet instrument ?
1: Je crois vraiment, sans en rajouter, que c'est lui qui m'a choisi, parce que...
0: C'est le piano qui t'a choisi?
1: Ben oui, ça s'est passé à l'école, j'avais 5 ans, la directrice est entrée dans la classe, c'était un matin, je me souviens très bien, et elle a dit, est-ce qu'il y en a parmi vous qui veulent faire de piano? Bah, levez la main. Alors moi, j'ai levé la main, j'en avais deux, donc j'en ai levé une, hein. Je vais pas lever les deux mains non plus. Et bon, mais je savais pas que j'allais rencontrer de suite après mon prof de piano, Mademoiselle Picard, qui piquait beaucoup, parce qu'elle était...
0: Elle était pas commode.
1: Ouh là là, elle avait une grosse voix, ça me faisait peur, moi, tu sais. Mais par contre, j'ai été tout de suite séduit par l'odeur du piano. L'odeur du clavier et par la sensualité des touches blanches et des touches noires. C'est vrai que s'ils n'avaient pas fait une forme différente entre les blanches et les noires, je ne saurais pas vous dire si c'est une blanche et une noire, parce que moi, les couleurs, je ne les ai pas en magasin.
0: Non,
1: mon disque dur n'est pas programmé comme ça. Mais elle m'a joué la gamme, comment elle s'appelait, Henriette Picard, je crois.
0: Ouais.
1: Et elle m'a joué la gamme, ça c'est dans mi fa sol si do. Mais surtout, elle m'a joué les harmonies qui pourraient aller sur chaque note. Et là, Amélie, là j'ai flashé. Là, je me suis dit, oh, c'est ça le piano, ah ouais, je veux en faire. Vraiment.
0: Et c'était le début d'une grande histoire.
1: Mais j'en avais pas à la maison.
0: Ouais.
1: Bah, on était trop petitement logés déjà.
0: À quel âge t'as eu ton premier piano?
1: Eh ben, figure-toi qu'un jour, je suis avec maman dans la rue, j'avais pour 7 ans, et elle me lit une affiche, piano d'occasion à vendre, 25 000 anciens francs. Donc, ça faisait à peu près 60 euros.
0: Ouais.
1: Ouais, 45 euros. Et, je me dis, viens, on va voir. J'ai la dame en question, on va voir un piano. Et puis, mes parents ont pu l'acheter. Seulement, fallait le monter 5 étages. Puis, on n'avait pas de blé pour payer un déménageur.
0: Bah non.
1: Pas question.
0: Puis, t'avais 7 ans, donc c'était pas sur ton dos.
1: Ah, bah, certainement pas.
0: Oui, voilà.
1: Et donc, mon père et mon frère ont monté ce piano. Quand j'y pense, c'était adorable.
0: Ouais.
1: 5 étages sans ascenseur. Et puis, c'est un grand piano. Enfin, pas un piano à queue, mais un piano, un lourd piano.
0: Un lourd piano.
1: Et puis, il n'y avait pas de place. Donc, mon père, il a cassé la cheminée. On n'avait pas le droit, il était locataire. Enfin, personne n'a rien dit. Bon. Il a cassé la cheminée à coups de masse. Et là, on a pu entrer le piano dans l'unique chambre de, bah, où est la chambre de mes parents. Et c'était beau à ressentir. C'était pas un piano super, hein. Il gardait pas l'accord, il était souvent pas très juste, mais c'était mon piano.
0: Ah, j'adore, quelle belle histoire. Ouais. Alors, ce piano va nous amener à un petit jeu, Gilbert.
1: Serait-ce le blind test?
0: Blind test! Oh, ouais, test à l'aveugle. Ouais. On vous fait écouter des chansons.
1: Oui.
0: Et vous allez me dire, rien qu'à l'intro de piano, si vous les reconnaissez ou pas.
1: Oh, Your Song, Elton John.
0: Ouais. And you can tell everybody, this is your song. Elton John, Your Song, premier titre, première bonne réponse. On augmente le niveau, deuxième extrait.
1: Oh, ça c'est I Will Survive.
0: Oui.
1: Gloria Gaynor.
0: Allez, troisième et dernier extrait de notre blind test, mais j'ai l'impression que Gilbert Montagné est absolument imbattable. Là, en vrai, c'est pas
1: j'ai
0: un test.
1: Peur.
0: Mais non, je sais que tu la connais, mais c'est aussi pour le plaisir.
1: Oh, what I say, Ray Charles, sure, man.
0: Ouais.
1: Hey, what I say, Ray Charles. Je sais pas si vous avez vu le film qui s'appelle Ray sur
0: c'est
1: Ray
0: l'histoire
1: Charles.
0: De Ray Charles.
1: Fantastique, fantastique,
0: une
1: Ray.
0: Merveille.
1: Et tu te rends compte que j'ai eu la chance de rencontrer celui qui m'a ouvert les portes du possible quand j'étais enfant. Quoi.
0: Toi, nous, tu l'as rencontré, Ray Charles.
1: Ah ben oui. Ouais. À l'école, nous, quand on était petits, on jouait à Ray Charles. Mais pas Ray Charles sur scène. Ouais. On jouait à Ray Charles la troisième mi-temps, tu vois, dans les loges, on s'imaginait avec les filles, tout ça. Bah oui, on était petits. Hein.
0: Mais c'était important d'avoir son exemple, c'était important de te dire, bah tiens, il y a un gars qui fait de la musique, qui est une star internationale, et comme moi, il voit pas.
1: Mais très important, parce qu'à part Louis Braille, c'était le seul mec qu'on respectait en tant qu'aveugle. Hein. Bah oui, il faut bien voir les choses comme elles sont.
0: Braille et Ray Charles, le
1: oui.
0: reste, on s'en fout.
1: Voilà, c'est
0: j'aime
1: ça.
0: J'aime bien ça, c'est
1: mais
0: radical,
1: ouais.
0: c'est chouette.
1: Vrai. Ah bah oui, oui. Et Ray, un jour, a eu connaissance de mon existence et du fait que j'essayais d'ouvrir les portes du possible pour les, notamment les déficients visuels, entre autres.
0: Hein. Ouais.
1: Et un jour, en plein sommeil, le téléphone sonne, il est 2-3 heures du matin, je décroche et j'entends, je dis dans mon demi-sommeil, yeah, who is that? Qui est-ce? Et il me dit, this is Ray Charles. Oh man!
0: Tu as cru?
1: Bah
0: tout
1: oui.
0: de suite. Tu t'es pas dit, c'est une blague?
1: Non.
0: Oh
1: mais j'étais pas réveillé, tu vois.
0: Ouais.
1: Donc je me demandais si c'était pas un rêve, par contre, vraiment. Et on a parlé, il m'a dit des choses adorables, quoi. Et puis après, j'ai rencontré une ou deux fois en concert, et il m'a soulevé. Dans ses bras, et puis moi j'ai pu le remercier de ce qu'il avait fait pour moi, parce qu'il m'avait ouvert les portes du possible, oui.
0: C'est beau, je sens que t'es ému.
1: Bah oui, bien sûr.
0: Tu parles de Ray Charles. Un grand de la musique.
1: Mm-hmm.
0: Mais t'es conscient que toi aussi, du coup, tu fais ça pour des gens?
1: Bah sûrement, hein. Enfin, on me dit que j'apporte du bonheur, donc oui.
0: Ouais, ouais. Du bonheur et de l'espoir.
1: Ah donc, oui,
0: voilà,
1: oui.
0: T'en as reçu, mais tu en distribues
1: absolument.
0: Aussi.
1: Absolument. Justement, on parlait des nouveaux membres du club déficients visuels. C'est pas parce que vous ne voyez plus avec vos yeux que votre personnalité en est réduite à néant. Vous êtes la personne que vous étiez. D'accord, vous ne voyez plus avec les yeux, mais vous allez découvrir, si vous le voulez, si vous y croyez, une autre forme de vision. Oui, vous pouvez découvrir une autre forme de vision. C'est pas forcément le noir, les ténèbres. Alors moi, je suis un peu mal placé de vous dire ça parce que j'ai pas vos mérites. Je ne sais pas ce que c'est que le noir. C'est vrai, je sais pas ce que c'est que le noir. Je sais pas ce que c'est que le blanc non plus. Hein. Donc,
0: oui,
1: donc
0: voilà.
1: Il faut croire en la vie. La vie ne vous a pas été ôtée. Et c'est pour ça, même dans mon cas, en tant que non-voyant de naissance, l'énergie qui était supposée dans mon cerveau pour que je puisse voir avec les yeux ne m'a pas été ôtée. Moi, j'ai tout de suite compris ça, un tout petit, et ça m'a jamais... Pour moi, ma déficience n'a jamais été un handicap. Voilà comment je pense.
0: Bien dit. Merci, Gilbert.
1: Ah bah attends,
0: c'est pas... déjà fini.
1: Ah non.
0: Bah si je te dis que si.
1: Je viens d'arriver.
0: Je sais, mais c'est l'heure.
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1: Aujourd'hui, direction Nîmes pour une soirée pas comme les autres. Je me la joue Michel Jonas. J'ai testé The Reef Jazz Club.
2: 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Je descends dans la boîte de jazz.
1: Sur le Jean Jaurès, un lieu où le jazz, le swing et la bonne humeur se dansent autant qu'ils s'écoutent. Dès l'entrée, les lettres du riff s'affichent sur le sol en mosaïque. Le bar longe la salle, la lumière se fait plus douce et au fond, un filet lumineux vous aspire vers la piste. Loane donne déjà un coup. Ça tape du pied, ça compte, on reprend. Et surtout, personne ne se décourage. Tout âge confondu, des sourires, des envies communes de découvrir l'univers du boogie-woogie, du West Coast Swing et du Linky Up. Bon, soyons clairs, on ne devient pas Fred Astaire en une heure.
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1: Mais Florent Yamas, multiple champion du monde et de France, vous met tout de suite à l'aise. Ses conseils sont en or. C'est l'autre professeur, le créateur du lieu. Et le jeudi, place à la jam session. Les musiciens sortent leurs instruments, piano, batterie, sont déjà là. Et c'est parti pour le bœuf, endiablé. Petite anecdote, Florent m'explique que dans les années 30, on faisait patienter le public entre deux morceaux avec des sketchs d'humoristes. C'est ainsi qu'est né le stand-up. Ambiance décontractée, on peut s'installer dans la cour pour papoter, boire un verre, grignoter un plateau gourmand. Une soirée qui met le cœur en swing et le sourire aux lèvres. Le Reef Jazz Club, c'est 36 avenue Jean Jaurès. À Nîmes, pas besoin d'équipement spécial, hein. Vous venez juste pour vous amuser. Retrouvez-les sur Facebook et Insta avec des vidéos incroyables. Et si vous aimez, venez prendre l'apéro swing un dimanche aux alentours de 17h. Bon, moi, un peu parti, un peu naze, je ressors de la boîte de jazz prendre le rythme de ma vie. Donc, j'ai testé, j'approuve et je dis...
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3: Bonjour Adi Schatz, je suis Béatrice Duchin, je vis à Saint-Martin-de-Seignanx. Je suis native des Hautes-Pyrénées, de Lannemezan plus exactement. Je suis donc présidente de l'association Esquirotte. Cette association a été créée en 2012 suite à la création, à l'ouverture de la filière bilingue français-gascon à Saint-Martin-de-Seignanx. Et c'est une association qui a pour vocation de promouvoir la langue et la culture gasconne et de la rendre visible. Merci de me passer le micro.
4: Parlez-moi un petit peu de votre première liaison à la culture occitane.
3: Ma première liaison avec la langue et la culture gasconne, elle a commencé dès mon plus jeune âge à l'occasion de réunions de famille chez mes grands-parents, puisque nous étions une famille nombreuse et que mes parents, mes oncles, mes tantes, mes grands-parents parlaient gascon. L'ouverture aux autres est arrivée très tôt chez moi. J'étais membre du comité des fêtes de la Moi, je viens de Bigorre et j'ai énormément de connaissances autour de moi. Je me souviens quand j'étais jeune et quand j'étais au lycée, et j'ai présenté l'option occitan au lycée. Nous étions nombreux en cours d'occitan et beaucoup la comprenaient parfaitement parce qu'ils habitaient dans des villages, dans des communes rurales ou à la maison, et ben, ils vivaient encore avec les grands-parents et ils ne parlaient que gascon à la maison. Moi, c'était difficile parce que je commençais déjà à la perdre. Mes grands-parents n'étaient plus là. On ne la parlait pas trop à la maison, mais ceux qui vivaient encore proches de leurs grands-parents, c'était la langue de la maison. C'est une langue qui est très très proche de l'espagnol. Les concordances des temps se construisent comme en espagnol. Pour apprendre l'espagnol, c'est un plus. Et moi, j'ai toujours été très attentive à cette langue parce que je la trouvais belle. Et même si je ne la comprenais pas, je la trouvais jolie parce que souvent, à travers cette langue, ils racontaient des histoires, des légendes et tout le monde riait. C'est une langue qui, moi, a ravivé beaucoup d'émotions parce que justement, quand nous avons créé cette filière et que j'ai commencé à entendre les enseignants parler cette langue, elle m'a projeté été chez mes grands-parents, dans mon enfance en fait. L'enseignement bilingue à Saint-Martin-de-Seignanx se fait à l'école publique. C'est une offre de l'éducation nationale.
4: Est-ce qu'il y a beaucoup d'élèves hein?
3: Oui, à Saint-Martin-de-Seignanx, l'enseignement bilingue commence dès la petite section jusqu'au CM2. Et on a la chance à Saint-Martin qu'elle soit suivie au collège. L'histoire géo s'enseigne en gascon et il y a également le cours de langue en gascon. Très vite, nous avons mis en place les cours d'enseignement pour les parents, les cours adultes. Et donc, nous avons, dès la première année, eu beaucoup de parents.
4: Puisque vous êtes présidente de l'association Esquiotte, quels actes concrets proposez-vous pour promouvoir cette langue gasconne?
3: Nous avons commencé par les cours de langue. Ensuite, nous avons proposé des cours de chant en polyphonie. Je chante au Conservatoire des Landes, au département Trad. Et puis, nous avons mis en place des événements. Ça fonctionne de plus en plus. Les collectivités territoriales ici nous soutiennent.
4: Béatrice Duchin, présidente de l'association Esquiotte à Saint-Martin-de-Seignanx.
3: Oui.
4: Avant de vous dire des choses, allez-vous me donner l'eau de la radio qui vous a tendu le micro aujourd'hui?
3: Je crois que c'est ici Gascogne.
4: Et comment ça se dit en gascon?
3: Ici Gascogne.
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5: Nous sommes en mai 1970, le 17 précisément, un dimanche ensoleillé et non un lundi au soleil. Et Claude François roule à vive allure, pressé de rejoindre Nîmes. Il s'écoute un live d'Elvis Presley.
6: Well, it's one for the money, two for the show, three to get ready now, go cat.
7: Dans la voiture, il y a 8 haut-parleurs tout autour, donc vraiment, j'étais entouré par le son, j'adore ça.
5: Quand soudain, son pneu éclate à hauteur de baie d'Arride. À l'époque, le chanteur raconte son accident dans une interview fascinante tirée de l'émission de radio Bande à part que Lina a archivée.
7: Quand la roue a explosé, l'arrière s'est présenté vers l'avant et la gauche de la voiture se soulevait pour faire les tonneaux. Je me suis donc retrouvé de face à l'autoroute, donc de nouveau, et là j'ai ralenti. Dès que c'est représenté de nouveau en tonneau, j'ai réaccéléré ainsi de suite jusqu'à peut-être 100-110 à l'heure. Alors mes bras étaient mous pour conduire la voiture, et elle s'est arrêtée net, le retour m'a projeté la tête dans le volant.
5: Sa voiture traverse les 4 voies de l'autoroute et finit sa course dans un fossé de l'autre côté de l'autoroute A7. Conscient mais sonné, l'artiste est un miraculé. Nous sommes alors 8 ans avant l'épisode de la baignoire fatale. Il n'aura qu'un nez cassé, nécessitant par la suite une rhinoplastie.
7: C'est pas le cartilage qui s'est cassé, mais l'os entre les deux yeux. Alors là, quand j'ai vu ça, j'ai donné un coup de poing dans le miroir, j'ai donné des coups de poing partout, j'ai piqué ma crise de... J'ai pas de chance.
5: Claude François sortira 2 ans plus tard, le lundi au soleil.

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1: Un chien a des comportements quelquefois qui ne sont pas forcément appréciés en société. Et donc, l'idée, c'est de réduire les mauvais comportements et mettre en place des bons comportements.
2: Un chien, alors, des fois, on parle de chien agressif. Est-ce qu'on peut les changer?
1: Oui, on peut les changer. Alors, un chien agressif, c'est une étiquette. Moi, ce qui m'intéresse, c'est clairement le comportement. À quel moment est-ce qu'il mord? Dans quel contexte? Et en modifiant ce contexte, on s'arrange pour que le comportement n'apparaisse pas. Ensuite, on peut mettre en place un nouveau comportement. Ça prend du temps, c'est une thérapie comportementale. Mais en effet, on obtient d'excellents résultats, en réalité, avec le temps. Et le travail.
2: Qu'est-ce que tu leur proposes aux propriétaires qui viennent avec leur chien? Qu'est-ce que tu leur proposes?
1: En premier lieu, j'aime construire une relation et enrichir cette relation, de manière à ce qu'il y ait vraiment une connivence qui se mette en place entre les deux. Et puis ensuite, je fais les choses pour que le chien joue un rôle social dans sa cellule familiale. Ce qui est important, c'est que le chien rende des services parce que ça lui fait plaisir.
2: Tout à l'heure, je t'ai vu faire tomber un chiffon, le chien t'a apporté naturellement, sans que tu lui demandes, le chiffon.
1: Ouais, elle a compris ça, et donc je cultive ça, bien sûr, mais dès qu'on va dans le jardin, je fais tomber un outil, ça peut être un arrosoir, un gant, et elle sait qu'elle doit me rapporter les choses.
2: Et ça leur plaît aux chiens, ça les stimule, ils aiment bien ce côté-là de se dépenser et de se rendre utile.
1: Là, ils ont un cerveau qui est très proche du nôtre, donc il faut stimuler ce cerveau en réalité. Et un chien qui mange et qui dort toute la journée, il est pas super heureux. Hein. Il a besoin et d'être reconnu par son groupe, donc de jouer ce fameux rôle social. Et puis surtout, il a un cerveau qui a besoin d'être motivé. En fait, il a besoin d'apprendre des choses.
2: Là, on a Aria qui a 4 ans, qui est avec nous.
3: Qui vient de l'SPA de Poitiers.
2: Hein. Qui vient de l'SPA de Poitiers, très bien, et qui est très mignonne et très à fond en fait.
1: Elle est plus connectée que mon téléphone en fait. Elle cherche le regard en permanence parce qu'elle a envie de faire des choses.
2: Elle est assise devant nous, elle ne bouge pas, les oreilles bien dressées. Coucou Aria, qu'est-ce qu'on peut lui faire comme exercice? Parce que franchement, il y a plein de petites choses sympas.
1: Alors nous, on a l'habitude de terminer les exercices par un son de cloche, en fait, ce qui marque la fin de la session. Elle le sait, donc ça c'est quelque chose que tu peux demander si tu veux te tester.
2: Oui, parce qu'on a une petite cloche qui est un peu plus loin, qui est accrochée à un fil, et du coup, si je lui dis Aria, va sonner la cloche. Et je vous jure que c'est réalisé sans trucage, avec sa petite patoune. Elle a mis un petit coup dans la cloche. Aria, va chercher la casquette. Et elle apporte la casquette. C'est incroyable. Alors, le but, c'est pas d'en faire des animaux de cirque, mais ça prend combien de temps à éduquer un chien à décrypter son comportement et à faire enfin en sorte qu'il veuille s'adapter à ce qu'on lui demande?
1: Alors, merci de préciser que c'est pas pour faire un animal de cirque, ça c'est important. L'idée, c'est juste de l'intégrer à ma vie et de lui montrer que j'ai besoin d'elle et qu'elle me rende des services. Ça, c'est une première chose. Ensuite, combien de temps ça prend? En fait, ça va assez vite.
2: Tu peux lui demander n'importe quoi, elle le fera?
1: Ouais, je pense qu'elle a un répertoire qui est assez large. Ouais.
2: Non, je vais tester un truc, je suis pas sûr que ça marche. Aria, envoie un message à mon directeur et dis-lui que je suis malade. Non, elle veut manger la bonnette. Dommage, je vais devoir retourner au boulot.
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4: Ma tata, elle est petite. Quand elle a un truc qui est haut, elle n'arrive pas à l'attraper.
5: Vous préférez être grand ou petit?
4: Moi, j'ai envie d'avoir 15 ans comme ma cousine Olivia qui a un appareil dentaire. Parce que j'ai envie d'être grande comme elle et j'ai envie de sortir avec mes copines quand il fait beau. Ma mère, elle est très grande. Mais elle y arrive quand même à rentrer. Elle n'est pas obligée de baisser la tête. Mon papa, elle est grand, mais a des grands doigts. Elle ne peut pas attacher les chouchous de ma petite sœur Lisa.
5: T'as envie d'être grande ou de petite?
4: Comme ma maman. Ma maman, elle est moyenne. J'ai envie d'être pas trop petite, mais pas trop grande. Ma tata, ouais. Elle est petite. Et du coup, quand elle a un truc qui est haut, elle n'arrive pas à l'attraper. Et mon père, il est plus petit que ma mère. Je préfère être grande, mais être petite, c'est aussi bien parce que, enfin, on peut passer partout, c'est un peu plus pratique, c'est tout ça. Juste être un peu plus grand, mais pas beaucoup. Je rêve que je sors avec mes copines, que j'ai 15 ans et que j'ai mon portable.
5: Donc, en fait, quand on est grande, on a...
4: un portable, et mon père, il m'avait donné son portable qu'il avait cassé quand il était grand. J'ai envie d'avoir un portable parce que comme ça, je pourrais appeler mes copines, je pourrais envoyer des messages et je pourrais envoyer des photos. Moi, en fait, j'ai envie d'avoir un portable mais pour faire des jeux, pour faire plein de choses. Bah, moi, j'ai un téléphone rose, mais il est pour enfants. Il y a des jeux, des vidéos, de la musique... pour envoyer des messages, On peut envoyer des photos et je peux jouer à mes jeux. Et même, j'ai envie d'avoir un portable pour de vrai, comme ma mère, vu que ma mère, elle a un jeu de Disney et un jeu pour construire des manèges.
3: Moi, j'ai trop envie d'en avoir un.
5: Pour faire quoi ?
3: Je sais pas.
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6: Là, on est vraiment dans l'ambiance. Hein.
7: Voilà.
6: Pour découvrir.
7: On va passer par là.
6: Oh ! Bonjour ! Donc là, parmi les bruits que vous entendez, on est vraiment dans l'ambiance du début de vinification dans un domaine viticole en Bourgogne. Alors, Nathan Drouin, on est chez vous et on est un petit peu pas chez vous.
7: Exactement, ouais. On est chez Vincent Girardin, donc au 5 impasse des Lampennes, à Meursault. Et donc, j'ai la chance de pouvoir vinifier ici, dans cet espace, chez, du coup, mon patron.
6: Tout a été mis en tonneau déjà.
7: Oui, tout à fait.
6: De ce millésime 2025.
7: Exactement. Pour l'instant, seuls les aligotés sont en fermentation. Et les Saint-Romain et les Haussets du Reste, qui ont été récoltés un petit peu après, eh ben, eux ne sont pas encore partis en fermentation. Ah. Ils sont en demi-mûs, en fait. Ah. C'est pas la pièce traditionnelle bourguignonne, mais c'est des fûts de 500 litres. Pour pas, justement, marquer trop le vin et donc avoir vraiment la fraîcheur de l'aligoté, sur ce que je recherche.
6: Le fait d'avoir son petit rond de serviette.
7: Oui.
6: Dans un domaine a priori assez gigantesque, hein, parce que là on est vraiment dans une forêt de tonneaux.
7: On est bien équipé, et c'est ça la chance.
6: C'est ça en fait, voilà, parce que le fait de démarrer une activité viticole aujourd'hui.
7: Exactement.
6: En Bourgogne, ça vous aurait demandé des millions d'euros, j'imagine.
7: Oui. Beaucoup d'investisseurs, beaucoup d'investissements de ma part aussi. Et donc là, c'est vrai que j'ai la chance d'avoir les vignes et de me consacrer aux vignes et d'avoir cette partie-là pour vinifier. Donc oui, très chanceux et très reconnaissant aussi.
6: Parce que d'un point de vue organisation, ça ne doit pas forcément être facile non plus. Je me dis, vous partagez quoi, un calendrier, un tableau Excel sur « Attendez, je viens bosser tel jour pour moi, je viens bosser tel jour pour le domaine ?»
7: Non, je travaille au domaine et puis le soir, je fais mes petites cuvées ou le matin en arrivant, je m'organise comme ça. Ou entre midi et deux aussi.
6: Sur vos temps de pause.
7: Exactement.
8: Vigneron pour son domaine en dehors de ses horaires de travail, dans un autre domaine viticole, c'est le quotidien de Nathan à Meursault. 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
1: Aujourd'hui, je suis au château d'Ars. Alors, il se trouve près de la Châtre. Ce château a connu de nombreux propriétaires, de nombreuses vies. Mais alors, c'était quoi avant ce château? Vous allez le savoir tout de suite.
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1: Ce château d'Ars a connu de nombreux propriétaires.
4: Oui. Alors, malheureusement, on ne connaît pas le premier. C'est-à-dire qu'on ne sait pas exactement qui a été le premier propriétaire qui a fait construire ce château d'Ars. Alors, on espère toujours découvrir l'archive mystérieuse qui va répondre à cette question. Pour l'instant, non. On connaît quand même ensuite, à partir du 14e, 15e siècle, les autres propriétaires. C'est une famille qui s'appelait Perrin de Bourges qui ont fait construire ce château. Et on arrive à le lire sur la façade. En fait, toute l'évolution du château, c'est l'intérêt aussi de connaître un peu l'histoire de l'architecture. Donc, on a une tour qui date du 15e siècle. On a un escalier qui date plutôt du 16e siècle, une façade du style Renaissance. Il a eu des propriétaires un petit peu prestigieux. On a Louis d'Ars qui était le maître d'armes du chevalier Bayard.
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4: Et puis ce château va passer de main en main. On connaît d'autres propriétaires au 18e. Au 19e siècle, on a un propriétaire prestigieux, en tout cas pour les amis de George Sand, puisqu'il s'appelle le docteur Papé. C'est l'ami de George Sand qui va être propriétaire du château et qui va accueillir dans ses murs George Sand, un certain Frédéric Chopin, puisqu'ils sont voisins. Et puis, au début du XXe siècle, la famille a vendu le château. Et c'est une autre histoire un peu étonnante. C'est la société Pont-à-Mousson, qui est installée dans l'Est de la France, qui achète le château pour en faire son lieu d'archivage. Parce que Pont-à-Mousson, eh bien, ils ont, entre les deux guerres mondiales, notamment après la Première Guerre mondiale, ils ont eu peur d'avoir leurs archives pillées. Ils se sont dit, on va chercher un lieu plutôt en sécurité au centre de la France. Alors, patrimonial, un beau lieu. Donc, ils achètent un château. Ils vont le revendre dans les années 90. Et c'est la ville de La Châtre qui l'achète à ce moment-là, qui fait des gros, gros travaux de restauration et qui en a fait un lieu culturel. Alors, on peut le louer aujourd'hui pour des soirées privées, lors des mariages ou autres. Mais il est surtout aussi le lieu qui accueille eh bien, des grandes festivités. Et principalement, celle qui est le plus connue aujourd'hui, c'est le festival du son continu qui, pendant le 14 juillet, eh bien, accueille plus de 20 000 festivaliers autour eh bien, de la musique traditionnelle.
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1: Aujourd'hui, je vous propose de rencontrer Louis-Albert Debreuil. On l'appelle le prince jardinier. On est dans son château. C'est le château de la Bourdaisière à Montlouis-sur-Loire.
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6: Je suis Louis-Albert Debreuil, j'ai eu la chance d'être et le dépositaire de Dérolles et en même temps le propriétaire de la Bourdaisière.
1: Est-ce que vous pouvez me dire ce que ça vous évoque quand on vous appelle le prince jardinier?
6: Alors un grand sourire. D'abord, c'est un surnom qu'on m'a donné. En même temps, il y a toujours un prince dans un jardin. Le jardinier lui-même, c'est le roi ou le prince. Et il est sur son royaume, celui qui va cultiver avec aspiration, avec engouement et quelquefois déception. Et cette nature, on ne fait pas toujours ce qu'on veut. Mais l'émerveillement, c'est cette diversité.
1: Avec émerveillement et aussi avec une pointe d'espièglerie, je crois.
6: Alors l'espièglerie, c'est la marque de fabrique, certes de ma personnalité et de mon humeur, mais celle que je voudrais que l'on est quand on rentre et qu'on pénètre dans un jardin. Il faut être espiègle parce que la nature, elle l'est. Et quand on l'observe, que ce soit un papillon, que ce soit une mousse, ou que ce soit ça sent bon, c'est merveilleux. Et puis, on est réveillé par quelque chose qui vous rappelle à l'ordre. Et c'est ça le monde dans lequel on est rappelé à l'ordre, il faut le faire avec humour.
1: Est-ce que le jeune Louis-Albert était expérimentateur déjà?
6: Alors, le jeune Louis-Albert, quand il était tout petit, c'est-à-dire hier, il aimait être dans le potager à Broglie. Il aimait Monsieur Coquerel qui me montrait effectivement tout ce qu'il y avait dans sa maison, ses graines, ses cordeaux, ses outils aratoires, ses instruments aratoires. Ça m'a marqué. J'étais pas parti pour être jardinier. Je suis devenu simplement un homme de la nature que j'étais quand j'étais jeune parce que j'y suis bien.
1: Votre nom, il est forcément associé au château qui est derrière nous, le château de la Bourdaisière. Est-ce que j'ai le droit de dire que vous êtes châtelain?
6: Oui, mais enfin, c'est pas un gros mot. Je suis le dépositaire d'une maison qui était là avant moi, qui j'espère sera là après moi. Je porte dans mes convictions cet héritage qui est celui tout simplement de donner à voir ce lieu qui est ouvert au public de différentes façons. On peut y habiter, mais on peut visiter. Et l'expression de tout cela, encore une fois, c'est le vivant. Tout ça, c'est l'éducation. Faire tout ce qu'il faut pour faire en sorte qu'on ouvre les yeux et qu'on dise « Waouh, c'est extraordinaire, c'est singulier, c'est le territoire. »
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7: Quelle qualité doit avoir un sportif de haut niveau ?
8: Des forces, des muscles, manger sain et beaucoup boire.
9: Il faut beaucoup, beaucoup s'entraîner pour faire le sport qu'on veut.
10: Pour faire marcher ses muscles.
9: On s'entraîne beaucoup, genre on fait de la muscule, prendre des poids de genre 40 kilos sur ses bras et tenir le plus longtemps pour avoir des muscles.
7: Et vous connaissez des sportifs de haut niveau ?
10: Ah, oui. Cristiano Ronaldo,
9: Teddy Riner, Kylian Mbappé,
10: Lionel Messi,
9: Léon Marchand,
10: Félix Lebrun et Alexis Lebrun.
7: Et ils faisaient quoi eux ?
10: Du ping-pong.
7: Vous les avez regardés pendant les JO ?
10: Oui, de temps en temps.
9: Moi, je les ai pas regardés, mais
10: j'ai vu surtout.
9: J'ai vu juste Teddy Riner parce que j'aime bien karaté, mais j'ai arrêté.
10: Moi, j'ai vu beaucoup plus de fois Léon Marchand, même si je préfère beaucoup plus le ping-pong. Il faisait vraiment des trucs magnifiques.
9: Will Bayama, je crois, pour la France, le basketteur. Et après, il y avait un Américain. Après, je sais pas comment on l'appelle, mais ma belle-mère, elle avait crié le King. Mais je crois pas que c'est son prénom.
7: Est-ce que vous aimeriez être un sportif ou une sportive de haut niveau, vous ?
9: Oui.
10: Non. Parce que ça demande trop d'exercice.
9: Faire de la piscine, j'aime bien. Ça fait marcher les bras, les jambes en même temps. Et ça demande beaucoup d'entraînement, du coup j'adore.
10: Moi, oui, parce que j'aimerais bien faire beaucoup de ping-pong. Parce que c'est mon sport préféré. Et Félix Lebrun, il m'a donné un bon coup d'énergie. Maintenant, j'en fais un club et voilà.
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1: Et le cocktail américain, c'est quoi?
2: C'est un cocktail grillé avec une sauce américaine, tomate, échalote, une pointe de cognac, du vin blanc. C'est un peu relevé.
3: Un décaïn.
4: Pâté, jambon, c'est du canvaillette, gruyère, cantal, rosti, jambon de pays.
5: Eh ben tout ça, ça valait dans la blanquette. Bon appétit.
6: Le goutillon n'a rien à voir avec le goupillon, instrument liturgique qui sert à répandre de l'eau bénite sur les fidèles. Non, il s'agirait plutôt d'humidifier sa glotte au Beaujolais, Mâcon, Sancerre ou Quincy, agrémenté de quelques amuse-bouches ou charcuteries diverses sur les coups de 18-19 heures. Une espèce de tea time à la française, pratique remise au goût du jour par une équipe sympathique de journalistes de l'agroalimentaire. Nous nous sommes faufilés une fin d'après-midi au café-restaurant Lindé dans le 12e arrondissement et nous avons succomber à la pratique du goutillon.
7: Ah, c'est une sorte de confrérie informelle qui a été créée par M. Bazbo qui passe devant moi là, qui réunit essentiellement des journalistes de la presse agricole et agroalimentaire et tous les professionnels qui gravitent autour.

0: C'est-à-dire des représentants de fédérations professionnelles dans la meunerie, dans les produits de terroir ou autres, et les gens qui travaillent beaucoup aussi sur le marché de Rungis. Donc c'est tous des gens qui ont la particularité d'aimer la France, les produits français de qualité comme nous, et c'est pour ça qu'on se réunit tout simplement autour d'un bon verre et de petites assiettes pour profiter de la vie et se rappeler combien c'est important.
1: Et dans ce cénacle de journalistes bons vivants se trouvait Bruno Carlian, lauréat du prix Bistrot de Paris de notre radio, ici Paris-Île-de-France, pour son livre « La tournée des patrons » édité chez Vendredi Conseil. L'occasion de lui demander pourquoi les brasseries, cafés et bistrots sont-ils aussi importants dans le noble métier de journaliste de presse.
2: C'était au tout début de ma carrière professionnelle de journaliste, et à l'époque, le bistrot faisait complètement partie de la vie des journalistes. On allait au bistrot tout simplement pour rencontrer des contacts de manière off. Ce qui se disait là n'était pas destiné à être dans le journal, mais on rencontrait des syndicalistes, des organisations professionnelles, des policiers, enfin tout le monde. Il y en avait beaucoup dans le quartier des Halles, qui était le quartier de la presse à l'époque. Ça faisait vraiment partie de la vie du journaliste que d'aller au bistrot. Et moi, je considère que ça en fait toujours partie. Et j'aime toujours fréquenter ces endroits pour les rencontres qu'on y fait.
1: Mais le goutillon ne serait rien sans Olivier Masbou de l'agence de presse Socopag, inspirateur de cette belle idée.
3: Le goutillon, c'est le pendant du machon. Le machon, c'est le petit déjeuner, et le goutillon, c'est le goûter.
1: Alors, mais d'où ça vient ce mot-là?
3: Je crois que c'est le vocabulaire des bistrots lyonnais. En réalité, on voulait faire une soirée conviviale avec à la fois amis et relations, mais on voulait pas l'appeler d'un horrible anglicisme qui s'appelle afterwork.
1: Oh, quelle horreur!
3: Quelle horreur! Donc on l'a appelé le goutillon.
1: Un mot bien français, goutillon.
3: Voilà.
1: Mais alors, parce que en fait, j'ai regardé avant de venir, j'ai lu ça, que ça vient du fait que c'était un goûter pour les jeunes enfants nobles. À l'époque de Louis XVI et Marie-Antoinette.
3: Alors ça, je ne sais pas. Je ne sais pas. Faudra me décapiter pour que je réponde.
4: Ben donc, vive le roi, alors.
1: Bon goutillon, et personne ne sera décapité, c'est la République.
3: Voilà. Vive la République et vive la France.
1: Alors, une citation que les journalistes aiment bien, tirée du western L'homme qui tua Liberty Valance. Quand la légende est plus belle que la réalité, publiez la légende. Et même si le goutillon a plusieurs origines, c'est surtout celle de la convivialité et du partage d'un casse-croûte de fin d'après-midi et entre amis qui prime.
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1: Vous chantez ça, Michel Rivérol, parce que vous chantiez des chansons polissonnes sur les scènes il y a quelques années.
7: Pendant très longtemps, effectivement, avec un pianiste, c'était un spectacle piano-voix. Et j'ai par ailleurs payé mes études en chantant, et j'étais CPE.
1: Ah oui, voilà, parce que ça, on va en parler. Vous étiez CPE à quel endroit?
7: Au collège de Launaguet, puis quand un poste s'est libéré au lycée Saint-Sernin, je l'ai demandé, j'ai eu la chance de l'avoir, et d'y rencontrer des élèves en option musique.
1: Et deux garçons célèbres.
7: Big Flo et Oli, effectivement, j'ai eu cette chance. Pendant mes 17 années passées dans ce lycée. Oui.
1: Vous faisiez tampon parfois, c'est-à-dire?
7: Un enseignant, il doit faire passer un programme, et quand ses élèves sont trop souvent absents, là, ça ne passe plus du tout. Et je me souviens de moments d'échanges avec un professeur de mathématiques qui me disait « Non, mais là, ça suffit, il faut les coller maintenant, il faut les punir, moi, j'en peux plus, ils ne sont jamais là. Mais je t'assure qu'ils sont malades. » Je me disais, en fait, je savais qu'ils faisaient une première partie à l'Olympia, donc bon, ils étaient déjà... Très vite, ils ont atteint une sacrée notoriété, et mener les choses de front devenait difficile à ce moment-là.
1: Et vous aviez des contacts avec la maman aussi?
7: Ah oui, ben la maman aussi. La maman voulait qu'ils aient le bac, et elle a réussi. Elle disait, sans le bac, non, je les lâche pas. Bon, après, elle était bien obligée de lâcher quand même, une fois qu'ils sont majeurs. Elle aussi, elle s'est retrouvée dans mon bureau à examiner les absences. Et vraiment, ils peuvent remercier Patricia, leur maman, qui m'a dit déjà, mais voyons, ça, c'est pas justifié, ça, c'est pas justifié, ça, non, là, je compte sur vous, vous les punissez, c'est pas possible. Bon, et elle veillait au grain, et elle avait bien raison.
1: Alors, il y avait de la complicité avec eux, au point d'ailleurs qu'ils vous ont demandé de tourner dans un clip.
7: Ils m'ont demandé de tourner dans un clip qui s'appelle Pourquoi pas nous. Et pour dire deux malheureuses phrases, il a fallu, alors je pensais, moi, du premier coup, avec mon expérience, Eh bien, pas du tout. Il a fallu recommencer. Et à un moment, c'est Florian qui me regarde complètement désappointé. Il me dit, mais vous l'entendez pas, madame? Et là, c'était le renversement, quoi. Habituellement, c'est plus les adultes qui apportent aux élèves, effectivement. Et là, je les mettais dans l'embarras et je ne comprenais pas ce qui ne collait pas. Enfin, c'est une anecdote que je n'ai jamais racontée et je la raconte pour la première fois, là. Peut-être que j'avais ça au fond de moi, je n'osais pas trop m'en vanter, entre guillemets. Enfin, j'ai fini. À la troisième fois, on m'a fait signe que c'était OK, j'ai été applaudie, la scène était dans la boîte, voilà. Mais ils m'ont fait douter de mes capacités.
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4: Si vous portez le nom de famille Salin, restez à l'écoute. Et mais avant cela, je vais vous parler d'un bretonnisme bien connu qui est le lagen.
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4: Oh, je suis dans le lagen. Bon. Voilà une expression typique dans le français local, c'est inspiré par notre belle langue bretonne. On l'entend souvent aujourd'hui, en particulier les lendemains de fête. Quand on est un peu dans le brouillard, on a tendance à dire « ouais, je suis dans le lagen ». Alors ce mot a pourtant une signification un petit peu différente en breton. En breton, « ar lagen », c'est en général de la boue bien collante, impossible à cultiver, dans laquelle on a difficulté à marcher, voire on s'enfonce un peu. Mais pas que ça, ça désigne donc les fondrières, les mares d'eau boueuse. Donc Béa et Lagen, être dans le Lagen, c'est devenu une expression permettant de dire que l'on est dans un état qui n'est pas des plus sympathiques. Vous saurez maintenant que Lagen, c'est pas la gueule de bois, mais c'est de la boue en langue bretonne, à Lagen.
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4: Et j'en arrive maintenant à un nom de famille très commun, vous en connaissez peut-être, hein, peut-être qu'il y en a dans votre entourage, ou peut-être le portez vous-même, c'est Salin. Alors, déjà en breton, on prononce Salahune. Pas Salin, mais Salahune. Comme le célèbre ermite de la forêt de Landévennec, ou encore du Folgoat, près de l'Esnevin, Salahune ar fol, Salin dit le fou. Salin est donc un nom ou un prénom, et son origine remonte à loin, très loin, et vient aussi de très loin. C'est avec l'évangélisation de l'Armorique que ce nom est sûrement arrivé, car Salin, ou Salahune, n'est rien d'autre que l'adaptation bretonne du prénom Salomon. Salomon, fils de David, roi d'Israël. Donc, un nom de famille biblique aujourd'hui. Salomon, devenu Salahune en breton, mais aussi Salou ou encore Salik. C'est la même origine pour ces noms de famille. Salin ou Salomon, si vous voulez, fut d'ailleurs le nom d'un autre roi, mais de Bretagne, cette fois-ci au 9e siècle. Donc, un nom de famille plus que royal. Les Salins pourront à l'avenir se vanter d'avoir un nom de famille prestigieux. Je vous dis à demain, même heure, même radio, en Mans. Ici, Evel Juste, Canemarchois.
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1: Bachata, Portugal, Madagascar, ça fait un beau mélange. Et nous sommes avec Étienne Arnold. Bonjour Étienne.
2: Manaono.
1: Manaono. Alors ça, c'est du malgache, hein, parce que vous avez un petit peu de malgache, de sang malgache en vous, du sang portugais également. Et nous allons découvrir votre passion qui prend énormément de place dans votre vie, à savoir la bachata.
2: Oui, alors mon papa est malgache, ma mère, c'est la portugaise.
1: Oui. Tout votre temps, vous le consacrez à votre passion. Vous êtes prof également de danse, mais revenons un petit peu à vos origines. De quoi vous souvenez-vous, les influences que ça a pu avoir dans votre quotidien, à la maison, avec papa, maman, peut-être frères et sœurs, lors de vos vacances, voyages et autres?
2: Déjà, la musique. Mon papa, c'est un musicien. Il jouait beaucoup de guitare à la maison quand on avait des réunions de famille. C'est vrai qu'on écoutait de la musique traditionnelle malgache du côté du papa. Et quand j'étais plutôt du côté de la maman, c'était des musiques aussi traditionnelles portugaises.
1: Il jouait de la guitare classique ou une guitare spéciale? Du pays?
2: Non, alors enfin, il joue quelques percussions, oui. Mais sinon, tout ce qui est blues.
1: Est-ce que vous voulez partager un titre avec nous, justement, de cette culture malgache? Alors, qui est-il et qu'est-ce que ça représente pour vous?
2: Le chanteur, c'est Justin Valli. Petite note d'instrument.
1: J'ai l'impression que vous êtes...
2: Et cette voix aussi qui porte.
1: Ça vous plonge dans vos souvenirs.
2: Ouais, ça met une petite pause dans le temps, je trouve, quand on écoute ces sons. J'ai un oncle à Bordeaux qui, quand on allait chez lui, il écoutait ça toute la journée.
1: C'est resté
2: c'était trop bien, j'adorais.
1: J'aperçois, dites-moi, des petites guitares là-bas. Mais alors, guitare d'enfant, a priori, vous avez envie que votre fils apprenne également à jouer. Enfin, en tout cas, la musique, il faut que ce soit essentiel.
2: On peut découvrir des choses... soi-même, mais souvent on a les choses peuvent être transmises par nos proches. Et là, en l'occurrence, alors moi, j'ai jamais fait de guitare. En tout cas, j'ai jamais vraiment appris. Puis mon fils, je pense qu'en voyant mon père faire de la guitare, ça l'a intéressé. Et donc, il nous a demandé d'avoir des guitares, quoi, très rapidement. Et il joue beaucoup d'instruments, ouais. On a des percussions pour faire de la salsa, pour faire de la bachata.
1: Peut-être qu'un jour, il va vous accompagner. C'est lui qui jouera la musique.
2: Voilà, c'est ça. Pour l'instant, il y a plus de chances qu'il soit musicien. Alors, peut-être qu'il dansera, mais en tout cas, il pratique beaucoup la musique. Ouais. Il fait beaucoup de guitare.
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3: Le principe des petits bonheurs, c'est d'aller au petit bonheur, donc au hasard, faire des rencontres avec le micro ici à la main, le tout à l'improviste, sans rendez-vous, sans se présenter. Alors, je vous en ai trouvé un en Savoie. Nous sommes au pied du massif de la Chartreuse.
4: Oui.
3: C'est à vous cette maison?
4: Oui.
3: On est à Saint-Jean-de-Coux ici, c'est
4: oui,
3: ça?
4: Oui, le hameau de Côte-Barrière.
3: Côte-Barrière.
4: Oui.
3: Et alors, cette maison, je l'ai déjà repérée.
4: Ah bon?
3: Parce que derrière les vitres, on voit plein de coupes, de trophées divers et variés.
4: Bah oui, parce que je suis un ancien motard, champion de France de la montagne en 1983. Et là, actuellement, je roule en moto ancienne. Je fais des démonstrations avec une demi TZ de 86.
3: Et donc, je suis passé plein de fois, il n'y avait personne. Et là, vous êtes en train de sortir une moto du garage.
4: Voilà. Donc, c'est la moto d'une copine que je vais passer au contrôle technique. C'est pour ça que je n'ai pas trop le temps, mais j'ai 5 minutes.
3: Oui, parce que là, pour le coup, ce n'est pas une moto de compétition, celle-là.
4: Non, ce n'est pas une moto de compétition. C'est une moto classique, une 125 Suzuki. Voilà. Donc, je m'appelle M. Gomez Manuel. J'ai été motociste pendant 45 ans. Et j'ai fait de la compétition pendant 12 ans en championnat de France la montagne. Et donc, j'ai eu le titre en 1983.
3: Motociste, ça veut dire quoi?
4: Ben, j'ai un magasin de moto.
3: Une passion depuis toujours?
4: Ah ben oui, depuis l'âge de 15-16 ans, dans la moto, et j'ai toujours fait que ça.
3: Bon, maintenant, vous n'êtes plus un perdreau de l'année?
4: Non, parce que je suis retraité depuis 3 ans.
3: Voilà. Et vous roulez encore à moto?
4: Ah ben bien sûr, oui. Je roule en moto dès que j'ai l'occasion, quoi. Et là, j'ai fait un mécanicien au Bol d'Or pour un équipage. Et j'ai fait les 24 heures de Barcelone aussi en tant que mécanicien.
3: D'accord.
4: Voilà.
3: Et là, des motos, il y en a plein le garage?
4: Non, j'ai plus rien. J'ai que mes deux motos de course, mais je peux pas vous les faire voir. Elles sont dans la remorque du camping-car et du coup, il faut que je sorte tout. Faudrait que...
3: Ouais. Et parce que vous tournez toujours?
4: Bien sûr, je fais des démonstrations. J'étais au Sunderice Classic en 2024, 2025. C'est au circuit Paul Ricard. J'ai roulé avec des grands champions, c'est le Christian Saron, Giacomo Agostini, puis tous ceux que j'oublie, quoi.
3: Des démonstrations de quoi?
4: De vitesse. Sur le le circuit du Paul Ricard, au Castellet.
3: Sinon, là, aujourd'hui, vous faites plus de moto, au quotidien?
4: Si, j'ai une moto pour rouler tous les jours, hein, mais bon, je dois faire 500 km par an, parce qu'on n'a pas le temps. On est retraités, on n'a pas le temps.
3: Ah oui, c'est ça. Bon, et sur la route, vous astiquez un peu?
4: Oh, ça m'arrive, mais en faisant attention au radar, comme celui qui est là.
3: Oui, alors, on a la nationale, celle qui amène de la route des échelles, là, jusqu'à...
4: Chambéry, voilà.
3: Et donc, là, il y a un radar tourelle, là, on le voit bien depuis chez vous,
4: Ouais, bien sûr. Donc là, avec des trucs comme ça, on fait attention. Voilà.
3: Bon, ben, merci de m'avoir accordé un petit peu ce temps. Eh ben, juste cette question, parce que finalement, c'est ça qui m'amène.
4: Oui.
3: C'est quoi le dernier petit bonheur de Manuel?
4: Ben là, ça va être encore au bol d'or, là, cette année, faire le bol d'or en tant que mécanicien, puis avoir des amis de partout, voilà. Et ça, il n'y a pas de souci, parce qu'on m'appelle encore tous les jours, ben tiens, j'ai un renseignement de demande.
3: Ben d'ailleurs, ça sonne, on vous entend à la radio.
4: Voilà, ça sonne.
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5: Wikizef, petit guide à l'usage des étrangers du sud du péage d'Arras en vacances dans notre belle région.
6: Je suis sûr qu'il vous arrive dans la vie de ne pas être en forme et même d'être carrément chafouin, sans raison précise. Et là, ma grand-mère vous aurait dit « je sais pas ce que j'ai, mais je baquillerai comme nombre ». Ça veut dire « je suis tellement de mauvaise humeur que je me disputerai avec mon reflet, j'ai pas toujours tout expliqué non plus, hein, c'est vrai. Hein, et puis c'est pas le jour, je vous préviens, je suis pas d'humeur, et puis ça m'énerve, et je sais pas ce que j'ai, de toute façon tout m'énerve. Ah, il y a jamais rien qui va, vous voyez ?» C'est ça. Et pour illustrer mon propos, là, vous êtes dans un estaminet, tranquille, en famille, et la serveuse n'est pas des plus aimables. Ça arrive. Et avant de partir, vous entendez le patron lui dire « Tu vas faire chier les clients en force de faire un nez comme une bottine !» Ne paniquez pas, Wikizef est là pour vous aider. Le sens profond de cette phrase est évident, c'est la forme qui est troublante. Parce qu'une bottine, c'est fait pour aller sur les pieds. Et quelquefois, des précautions olfactives vous empêchent de les approcher de votre nez. Alors, comment est-ce possible ?
5: Traduction.
6: Eh bien, prenons notre serveuse, ce joli estaminet des Flandres, vous voyez, avec des assiettes pendues aux poutres et des fleurs de houblon qui pendoulent. Imaginez à cette serveuse son visage que si elle sourit, elle serait plus jolie. Sourire de mai, rendez-moi ma jeunesse, comme on dit. Ensuite, vous prenez une bottine à bourron, comme au temps où la mode était de mettre des Rangers de GI. Vous pliez la bottine, ça fait quoi? Des fronces. Bah, faites pareil avec votre nez. Voyez, ça fait des fronces et vous avez un nez comme une bottine. Et on dirait que vous faites la gueule. Enfin, moi, je dis ça. Je dis rien. D'ailleurs, j'arrête.

0: chanson parle de la passion pour l'écriture, la musique, le partage. Et la jeune artiste de Romans-sur-Isère s'est inspirée du roman d'Alain Damasio, La Horde du Contrevent. Camille Perrer, t'as eu vent de nous deux. Un coup de cœur ici de Romardèche.
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3: Saviez-vous qu'en France, une grande partie des voitures de police que vous voyez dans les séries n'ont jamais arrêté personne? Non, non, elles viennent parfois d'un hangar très discret en Alsace. Oui, oui, ici, entre deux zones industrielles, on fabrique l'illusion du cinéma avec plus de 90 000 objets différents. Aujourd'hui, je teste pour vous Ciné-Régie à Geispolsheim. Nous sommes dans une zone d'activité en périphérie de la ville. Assez classique, hein. Sauf que sur le parking, on peut apercevoir plusieurs voitures de police qui attendent tranquillement. Intriguant, hein. Et là-bas, j'y retrouve Michael, c'est le directeur fondateur de Ciné-Régie. C'est une compagnie d'ici, hein, qui propose à la location des uniformes, des costumes, des véhicules, des armes et même de la décoration pour le cinéma et la télévision. Michael m'accueille avec un super sourire et une phrase plutôt rassurante. Tu verras ici, tout est faux, mais tout doit paraître vrai. Et il n'a pas tort, hein. En poussant la porte de l'immense hangar, je comprends que je viens d'entrer dans un monde littéralement parallèle, où se mêlent des uniformes à perte de vue. Police nationale, gendarmerie, pompiers, militaires, chaque uniforme correspond à une époque précise. Une couture, un écusson, une nuance de bleu, tout compte parce qu'un détail faux, eh bien, peut ruiner littéralement la crédibilité d'une scène. Alors, comme le veut la chronique, eh bien, j'ai évidemment tenté d'en porter un, mais je découvre immédiatement un problème. Ah ben oui, oui, marcher avec assurance quand on porte un uniforme officiel, ah ben ça s'improvise pas. Non, non, je ressemblais davantage à un agent de sécurité un peu paumé.